0: 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Benoît Rouchalot.
1: C'est l'attaque la plus meurtrière menée en Arabie Saoudite. En plus de 10 ans, au moins 12 personnes sont mortes et 309 autres blessées dans une attaque hier qui a visé l'aéroport de Riyad. Attaque attribuée aux Houthis du Yémen. Nombre de victimes sont dans un état grave. Les médecins ont été appelés d'urgence à se rendre dans les hôpitaux pour soigner les blessés. En écho, la coalition militaire menée par l'Arabie Saoudite parle d'un crime de guerre. L'émissaire de l'ONU pour le Yémen dénonce, lui, une grave escalade. Enfin, Donald Trump martèle que ce n'est pas acceptable. Il doit s'entretenir avec le prince héritier Mohamed Ben Salman, le dirigeant du royaume. Le passage de la tempête Isaias dans le sud des États-Unis et son cortège meurtrier. Le dernier bilan fait état d'au moins 4 morts, dont 2 par des chutes d'arbres sur des maisons en Floride et en Alabama. Par ailleurs, près de 600 000 foyers et commerces sont toujours privés d'électricité et les dégâts sont nombreux dans le nord-ouest de la Floride. Isaias a désormais baissé d'intensité et s'est transformé en cyclone post-tropical. Mais les habitants ne sont pas hors de danger pour autant. Les autorités attendent d'importantes précipitations au cours du week-end, de 10 à 20 cm. Donald Trump qui continue de souffler le chaud et le froid sur la guerre en Ukraine. Le président américain assure que Vladimir Poutine aimerait voir un règlement du conflit. Peu avant, il s'en était pris vertement à son homologue ukrainien Volodymyr Zelensky, affirmant qu'il était temps pour l'Ukraine d'avoir un nouveau président en raison de son incapacité, selon lui, à mettre fin à la guerre avec la Russie. L'OMS attend toujours un diagnostic confirmé après la mort d'une employée d'un laboratoire travaillant sur la peste en Sibérie. L'Organisation mondiale de la santé souligne qu'une incertitude majeure demeure à ce sujet. Le décès de la laborantine a été attribué par la Russie à une pneumonie, mais l'OMS réclame à Moscou davantage de transparence. Une date à cocher dans l'agenda pour les amateurs de ski. Il sera à nouveau possible dès mercredi de skier sur le glacier du Théodule à Zermatt. Le site, qui est généralement ouvert tout l'été aux skieurs, avait dû fermer temporairement en raison de la canicule et de la fonte des neiges. Une partie du domaine qui culmine à près de 4000 mètres d'altitude va donc pouvoir s'ouvrir à nouveau au ski libre après les récentes chutes de neige et la baisse des températures. Football, en Super League, le derby du Rhône pour Servette. Les Genevois ont battu le FC Sion 3-0 hier soir. Lugano, de son côté, continue son quasi sans faute. Le leader invaincu a écrasé Lucerne 4-0 en terre tessinoise pour décrocher son 9e succès en 10 journées. Enfin, le FC Zurich a battu 4-2 le champion en titre Thun, qui a terminé le match à 10. Un temps pour ce dimanche qui s'annonce assez ensoleillé en plaine. Plus nuageux toutefois pour ce qui concerne le long des Préalpes et le Jura. Le soleil sera plus généreux dans les Alpes malgré des voiles de nuages élevés qui vont s'inviter au fur et à mesure de la journée. Au mercure en plaine, des minimales comprises entre 6 et 9 degrés à l'aube et jusqu'à 16 degrés au meilleur de la journée.
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0: plus de 300 autres blessés, dont de nombreux sont dans un état grave. 4 Saoudiens et 8 étrangers figurent parmi les victimes, ont précisé les autorités. C'est l'attaque la plus meurtrière en plus de 10 ans dans le royaume. Les opérations ont été temporairement suspendues au sein de l'aéroport, qui avait déjà été frappé à 2 reprises cette semaine. Et puis quelques heures après cette frappe meurtrière, la coalition militaire menée par l'Arabie Saoudite signale aussi la chute d'un projectile près de l'aéroport de Dammam, cette fois-ci dans l'est du royaume. Aux États-Unis, la tempête Isaias a fait au moins 4 morts après son passage dans le sud du pays. Les dégâts sont nombreux. Caravanes renversées, stations-services endommagées et arbres arrachés. Par ailleurs, près de 700 000 foyers et commerces étaient toujours privés d'électricité hier, dont plus de 420 000 rien qu'en Floride et 200 000 en Alabama. L'ouragan a toutefois baissé d'intensité hier, passant au degré de cyclone post-tropical. Le gouverneur de Floride craint tout de même de voir les eaux continuer de monter dans certaines zones. Le courant a été rétabli dans l'est de Cuba. Une panne avait provoqué hier une déconnexion partielle du réseau électrique de l'île, qui est soumise depuis 9 mois maintenant à un blocus pétrolier de Washington. Depuis le début de l'année, Cuba a enregistré 7 coupures totales du réseau électrique et une douzaine depuis fin 2024. Au Brésil, l'équipe du président Lula accuse Meta d'interférence dans la campagne présidentielle. Il reproche à la maison mère de Facebook, WhatsApp et Instagram d'avoir bloqué certains de leurs contenus en perspective du second tour de l'élection présidentielle où Lula affrontera le sénateur Flavio Bolsonaro. De son côté, Meta parle de fausses allégations. Le géant technologique a attribué ces épisodes à des problèmes techniques. Le trafic ferroviaire entre Yverdon-les-Bains et Lausanne va bien reprendre, normalement, ce dimanche matin dès 5h40. Reprise confirmée hier par les CFF qui disent condamner avec la plus grande fermeté l'acte criminel à l'origine de ces perturbations. L'entreprise annonce aussi qu'elle va porter plainte contre inconnu. Vous avez peut-être profité du spectacle. Des aurores boréales ont pu être observées cette nuit dans le ciel suisse. Alors elles étaient faibles, mais bien visibles sur certaines webcams de Météo Suisse. Les aurores boréales sont habituellement visibles près des pôles, mais elles peuvent apparaître à des latitudes plus basses lorsque l'activité solaire est suffisamment intense. Du basket avec les Lions de Genève qui sont désormais seuls en tête du classement de la Swiss League. Après leur succès, 94 à 65 sur le parquet de Puy-Lausanne hier, Massagno, de son côté, a subi sa première défaite de la saison. La formation tessinoise s'est lourdement inclinée, 94 à 73 à Nyon. Météo, un dimanche qui s'annonce assez ensoleillé en plaine, plus nuageux le long des Préalpes et du Jura. Régime de faveur dans les Alpes avec un soleil qui va régner en maître malgré des voiles de nuages élevés et des températures en plaine qui oscilleront entre 6 degrés à l'aube et jusqu'à 16 au meilleur de la journée.
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2: Le Premier ministre britannique Andy Burnham affiche sa totale solidarité avec Volodymyr Zelensky. Les deux hommes se sont entretenus par téléphone quelques heures après l'annonce de l'accord sur le diesel russe conclu entre Vladimir Poutine.

0: Christa Pike devait être la première femme exécutée depuis plus de 200 ans dans le Tennessee pour avoir torturé et assassiné une jeune femme de 19 ans en 1995. Un homme a été tué par un tigre hier dans un zoo du nord de l'Angleterre. L'individu a pénétré dans l'enclos et a été attaqué par le félin. Il est mort peu après sur les lieux. Le parc animalier a été évacué. Il va rester fermé pour tout le week-end. Une enquête a été ouverte pour préciser les circonstances du drame. À Lausanne, près de 2000 personnes ont manifesté hier en soutien au peuple palestinien. Le défilé a été maillé par quelques déprédations sur un bâtiment de l'UBS. Une soixantaine d'individus cagoulés ont brisé des vitres, jeté de la peinture rouge et tagué le site. Ils ont également lancé des pétards en direction des forces de l'ordre. La police a alors répondu avec des gaz lacrymogènes. Dans le cortège, les manifestants, eux, se sont insurgés contre Israël, tout en critiquant la complicité de la Suisse avec le génocide, la famine et la colonisation à Gaza et dans les territoires occupés. En hockey sur glace, 10e succès de rang pour Zurich hier en National League. Les Lions ont battu Fribourg 5-4 après prolongation. Genève, de son côté, a battu Davos 3-2 au Vernet malgré une infirmerie au complet côté Grenat. Le LHC, pour sa part, a relevé la tête en s'imposant Rapperswil 4-1. Ajoie s'est imposé 5-4 après prolongation face à Langnau après avoir pourtant été mené 4-1. Berne a battu Ambry 2-1 après prolongation également. Enfin, Bienne a été battu 3-2 à domicile par Lugano. Au classement, Zurich est en tête devant Genève et Langnau. Un temps qui s'annonce ce dimanche assez ensoleillé, en pleine en tout cas, plus nuageux le long des préalpes et du Jura. Le soleil sera plus généreux dans les Alpes malgré des voiles de nuages élevés. Au mercure en pleine, des minimales à l'aube comprises entre 6 et 9 degrés et un mercure qui grimpera pour le meilleur jusqu'à 16 degrés.
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0: Après les informations, je vous retrouve en douceur. 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
2: Donald Trump est-il en train de lâcher Volodymyr Zelensky ? Ça y ressemble, à entendre la manière dont le président américain s'en est pris vertement hier à son homologue ukrainien. Il estimait qu'il était temps pour l'Ukraine d'avoir un nouveau président pour mettre fin à la guerre avec la Russie, avant de souligner que Vladimir Poutine souhaitait, lui, un règlement du conflit. Et Donald Trump de condamner également les frappes ukrainiennes sur les raffineries russes qui ne font qu'aggraver, dit-il, le problème mondial de la pénurie de diesel. C'est l'attaque la plus meurtrière menée en Arabie Saoudite en plus de 10 ans. Au moins 12 personnes sont mortes et 309 autres blessées dans une attaque hier qui a visé l'aéroport de Riyad. Attaque attribuée aux Houthis du Yémen. Nombre de victimes sont dans un état grave. Les médecins ont été appelés d'urgence à se rendre dans les hôpitaux pour soigner les blessés. En écho, la coalition militaire menée par l'Arabie Saoudite parle d'un crime de guerre. L'émissaire de l'ONU pour le Yémen dénonce, lui, une grave escalade. Enfin, Donald Trump martèle que ce n'est pas acceptable. Il doit s'entretenir avec le prince héritier Mohamed Ben Salman, le dirigeant du royaume. Le passage de la tempête Isaias dans le sud des États-Unis et son cortège meurtrier. Le dernier bilan fait état

0: par un incendie qui s'est déclaré en bordure des voies Éclépan. Reste encore à faire la lumière sur cet acte d'origine criminelle pour lequel les CFF vont porter plainte contre inconnus. Football en Super League, le derby du Rhône pour Servette. Les Genevois ont battu le FC Sion 3-0 hier soir. Lugano continue son quasi sans faute. Le leader invaincu a écrasé Lucerne 4-0 en terre tessinoise pour décrocher son 9e succès en 10 journées. Enfin, le FC Zurich a battu 4-2 le champion en titre Thun qui a terminé le match à 10. Météo, un dimanche qui s'annonce assez ensoleillé en plaine, plus nuageux toutefois le long des Préalpes et du Jura. Un régime de faveur dans les Alpes avec un soleil qui va régner en maître malgré des voiles de nuages encore élevés. Les températures en plaine oscilleront entre 6 degrés à l'aube et jusqu'à 16 au meilleur de la journée.
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Bonjour. Ce matin, nous allons d'abord en Norvège, puis à Hong Kong, en passant par des saisons comme le printemps de Schumann. Nous écouterons les cantates de Bach, ou plutôt un extrait de cantate. Et nous passerons par l'Écosse, celle de Nicola Benedetti, des musiques qui vont nous accompagner. Et tout de suite, c'est direction la Norvège, c'est un soir d'été.

trois pièces du dernier recueil des pièces lyriques de Grieg, Soir d'été passé et à l'instant souvenir, rien que des titres qui évoquent la nostalgie, le temps qui passe. Et le pianiste norvégien Leif Ovensnes les a enregistrés sur le propre piano de Grieg dans sa villa de Trollhaugen près de Bergen. Nous poursuivons notre voyage. Cette fois-ci, c'est l'Allemagne, avec Schumann, sa première symphonie, en si bémol majeur, surnommée Printemps. En 4 jours, Schumann a écrit cette magnifique musique, une explosion de créativité. On écoute tout de suite le deuxième mouvement, le Larghetto.

Le Larghetto de la première symphonie de Schumann, symphonie dite Le Printemps, interprétée par la Staatskapelle de Dresde, dirigée par Christian Tillmann. Et maintenant, Johann Sebastian Bach, une cantate complète, la BWV 38, Aus tiefer Not schrei ich zu dir, des profondeurs de ma détresse, je crie vers toi.

Six mouvements, un grand chœur d'ouverture, des récitatifs, des arias et un choral final. Le texte parle de détresse humaine, du péché, mais aussi de la grâce divine qui sauve. C'était la cantate BWV 38 de Johann Sebastian Bach, interprétée par le Collegium Vocale de Gand, que dirigeait Philippe Hervègue. Nous poursuivons cette émission en douceur avec Haydn et un de ses quatuors les plus célèbres, le Lever du Soleil. On écoute le deuxième mouvement, l'Adagio.

L'adagio du quatuor à cordes dit le lever du soleil de Joseph Haydn, joué par le Gewandhaus Quartet de Leipzig. Direction l'Angleterre maintenant, Edward Elgar, la baguette de la jeunesse. C'est une suite orchestrale composée en 1907, basée sur des musiques qu'Elgar avait écrites enfant pour des pièces de théâtre familial. Deux mouvements, il est encore question du soleil, avec Sundance, la danse du soleil, et Fairy Peepers, les joueurs de flûte des fées. C'est léger, enchanteur et plein de magie enfantine.

Deux extraits de The Wind of Youth d'Edward Elgar par l'orchestre du Welsh National Opera dirigé par Charles Mackerras. Nous faisons maintenant un grand saut dans le temps et dans l'espace. Nous sommes à Hong Kong en 2004. Le film 2046 de Wong Kar-wai, ce réalisateur hongkongais qui filme le temps qui passe, la nostalgie, les amours impossibles. La musique est du compositeur allemand Pierre Rabin. Sisyphos at work. Sisyphe au travail. Sisyphe, c'est ce personnage de la mythologie grecque condamné à rouler éternellement un rocher en haut d'une montagne. Une métaphore de l'absurdité de l'existence, mais aussi de la persévérance.

Moins de 5 minutes pour voyager dans le temps avec la musique de Pierre Rabhan. Mélancolique, répétitive, hypnotique. C'était Sisyphos at Work. La musique du film 2046 de Wong Kar-wai.

Nous voici plongés au cœur de l'Écosse pour terminer cette émission en douceur avec la violoniste écossaise Nicola Benedetti et le musicien traditionnel Phil Cunningham dans une de ses compositions, Aberlady, pour violon et accordéon. Aberlady, c'est un petit village sur la côte est de l'Écosse, près d'Édimbourg, une baie magnifique, des dunes, des oiseaux. Et la musique évoque ce paysage avec le vent, la mer et la lumière changeante. Voilà, c'est sur ces notes que je vous laisse. Dans un instant, c'est Matine sur RTS Espace 2. Très belle journée à vous.

0: En douceur, c'est fini pour aujourd'hui. Après les informations, matine. 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
2: Le trafic s'est fait entre Yverdon et Lausanne a repris son cours normal ce matin vers 5h40. Fini les perturbations causées depuis vendredi par un incendie qui s'est déclaré en bordure des voies avec les pans. Reste encore à faire la lumière sur cet acte d'origine criminelle pour lequel les CFF vont porter plainte contre inconnus. Donald Trump affirme que Vladimir Poutine veut un accord de paix avec l'Ukraine. Mais selon le président américain, c'est Volodymyr Zelensky qui refuse de négocier. En échange d'un cessez-le-feu partiel, les émissaires américains auraient proposé à Moscou le déblocage de milliards de dollars d'avoirs russes gelés en Occident, selon le New York Times. Face à ces pressions, le premier ministre britannique Andy Burnham assure Volodymyr Zelensky de maintenir la pression sur la Russie et de renforcer ses sanctions. Et puis sur le terrain, le Google russe paralysé. L'infrastructure cloud de Yandex, le géant de la tech russe, est en panne après une troisième attaque de drones ukrainiennes sur un centre de données près de Moscou. Une réponse aux frappes russes qui visent depuis 3 semaines les infrastructures internet et téléphoniques en Ukraine. Principal moteur de recherche en russe, et Yandex permet d'assurer des services de taxi et de livraison utilisés dans tout le monde russophone. Au Moyen-Orient, au moins 12 morts et plus de 300 blessés après une frappe de missile à l'aéroport de Riyad en Arabie Saoudite. 4 Saoudiens et 8 étrangers, dont un Américain, figurent parmi les victimes. C'est l'attaque la plus meurtrière dans le royaume depuis plus de 10 ans. Une attaque menée par les rebelles houthis. Donald Trump n'exclut pas des frappes contre ces rebelles soutenus par l'Iran. En Inde, la justice ordonne la libération des 3 chefs du mouvement des cafards, mouvement de la génération Z, arrêté hier à New Delhi. Le mouvement conteste une révision des listes électorales qui a entraîné la radiation de 130 millions d'inscrits. L'opposition accuse le pouvoir de Narendra Modi de viser notamment les minorités, les populations les plus vulnérables.

0: Les Alpes. Davantage de nuages en revanche le long des Préalpes et du Jura. Surtout ce matin, les températures atteindront 16 degrés en pleine.
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7: Bonjour à toutes et tous, je suis très heureux de vous retrouver en ce dimanche matin dans Matine sur RTS Espace 2. Que vous soyez déjà bien réveillé ou encore en train de somnoler sous votre couette, nous avons deux heures à passer ensemble, si vous le souhaitez, évidemment. Deux heures pour entendre des voix, des prières, des musiques qui nous viennent d'horizons divers. De quoi laisser un peu de place au beau et à la rêverie et de quoi commencer cette journée tranquillement. Alors pour ouvrir notre rendez-vous, voici quelques mots qui nous disent tout simplement « Mon cœur est comme un oiseau qui chante ». C'est une pièce de Sarah Rimkus sur des mots de la poétesse anglaise Christina Rossetti.

Mon cœur est comme un oiseau qui chante. Ce sont les mots de Christina Rossetti, mis en musique par Sarah Rimkus avec les Gesualdo Six sous la direction d'Owen Park. Les voix laissent maintenant la place aux instruments avec une courte sonate de Johann Joseph Fuchs. Son titre, Sonata a Santo Sepolcro, nous conduit auprès du tombeau du Christ. Il y a là trois mouvements qui vont se succéder, vif, lent et puis de nouveau vif. Quelques minutes seulement, un peu comme une petite parenthèse dans cette matinée. Voici l'ensemble Armonico Tributo Austria, dirigé par Lorenz Duftschmidt.

L'ensemble Armonico Tributo Austria, sous la direction de Lorenz Tuftschmidt, dans cette sonate à Santo Sepolcro de Johann Joseph Fuchs. Nous retrouvons maintenant les voix et nous partons pour Venise à la fin du XVIe siècle avec Giovanni Gabrielli, qui est alors organiste à la basilique Saint-Marc. Son oncle Andrea, qui était lui aussi compositeur et organiste, a été l'un de ses maîtres. Et chez les Gabrielli, la musique est une affaire de famille. Giovanni est célèbre pour ses grandes œuvres où les voix et les instruments se répondent. Ici, ce sont six voix qui vont porter une prière à Marie. « Heureuse es-tu, Vierge Marie, toi qui as cru ?» Et pour terminer cette demande, intercède pour nous.

Et c'était Beata es Virgo de Giovanni Gabrielli avec l'ensemble Assai Voci. Et de Venise, nous descendons à présent vers une autre ville de la Méditerranée, c'est Valence. Nous allons remonter jusqu'au XIIe siècle, à l'époque d'Al-Andalus. Et Al-Roussafi, c'est un poète de langue arabe, originaire de la Roussafa. Aujourd'hui, c'est un quartier de Valence. Il a chanté sa terre natale avec beaucoup de tendresse, beaucoup de nostalgie aussi. Tous ces lieux que l'on quitte, mais qu'on continue d'habiter, de chérir aussi par le souvenir. Nous allons entendre ces mots dans une interprétation qui fait revivre cet héritage musical arabo-andalou avec la Capella des Ministres et l'ensemble Akrami. Au chant, c'est Mohamed Hamid El Akrami. Voici la Roussafa de Valencia.

Nous avons quitté la Valence du poète Al-Roussafi avec La Roussafa de Valencia, portée par Mohamed Amin El-Akrami, l'ensemble Akrami et la Capella de Ministres. Et puis nous avons entendu deux chants d'Averex de William Mathias, Alléluia, a new work is come on hand et There is no rose of such virtue, avec le chœur de l'Opéra National du Pays de Galles et puis le London Symphony Orchestra, dirigé par David Atherton. Cette rose, c'est Marie, et nous allons rester auprès d'elle en passant des mots anglais au latin avec les Vêpres de la Vierge de Claudio Monteverdi. Lorsqu'il les publie en 1610, Monteverdi travaille à la cour de Mantoue. 3 ans auparavant, il a créé Orfeo. Il sait donc donner de la vie aux mots, il sait faire entendre une émotion. Et dans ses Vêpres aussi, la prière prend tour à tour la voix d'une personne et puis ensuite celle de toute une assemblée. Pour cette interprétation, Simon-Pierre Bestion a puisé dans ses souvenirs d'enfance, quand il assistait aux offices dans les abbayes. Il a glissé entre les pages de Monteverdi des antiennes grégoriennes, comme autant de moments pour retrouver cette enfance. Voici quelques extraits des Vêpres de la Vierge de Monteverdi avec la compagnie La Tempête.

Les voix et les instruments de la compagnie La Tempête sous la direction de Simon-Pierre Bestion dans ces quelques extraits des Vêpres de la Vierge de Claudio Monteverdi entrecoupés d'antiennes grégoriennes. Nous voici maintenant à Genève en 1944. La guerre n'est pas encore tout à fait terminée, mais à Radio Genève, on prépare déjà le jour où l'on pourra annoncer la fin des hostilités. Son directeur demande à Franck Martin d'écrire une œuvre pour ce moment-là. C'est une commande assez bouleversante. Quelle musique faut-il choisir pour que les armes se taisent? Le compositeur genevois écrit « In terra pax », « paix sur la terre ». Il y fait résonner les souffrances de la guerre et puis cet espoir de paix à travers des textes bibliques. Nous en écoutons le Notre Père.

Des mots familiers peut-être. C'était le Notre Père, extrait d'Interra Pax de Franck Martin, avec le chœur de la radio bavaroise et puis l'orchestre de la radio de Munich, sous la direction de Marcello Viotti. Après cette prière de Franck Martin, nous poursuivons avec quelques mots italiens. Scaccia l'aurore, les ténèbres, chasse les froids et les ténèbres. Nous sommes au XVIIIe siècle avec Johann Adolf Hasse, un Allemand qui a fait de la musique italienne sa langue de cœur et dont les opéras ont enchanté les cours de toute l'Europe. En 1742 à Dresde, il compose un oratorio consacré à des pèlerins venus auprès du tombeau du Christ. Comme à l'opéra, chacun va y prendre la parole avec ses émotions, ses inquiétudes et ses espoirs. Voici donc l'air « Scaccia l'aurore, les ténèbres », extrait des pèlerins au tombeau de Notre Seigneur, avec le contre-ténor Gérard Laine et le Seminario Musicale.

Chasse les froids et les ténèbres, c'était Gérard Lenne que nous entendions avec Il Seminario Musicale dans un air des pèlerins au tombeau de notre Seigneur de Johann Adolf Hasse. Nous poursuivons sur RTS Espace 2 avec une prière d'aujourd'hui, mais une musicienne qui a grandi au milieu des sonorités anciennes, c'est Ariana Savall, qui est la fille de Jordi Savall et de la chanteuse Montserrat Figueras. Elle est née à Bâle, dans cette famille catalane, elle a trouvé sa propre manière de raconter avec sa voix, sa harpe et puis les musiques qu'elle compose. Autour d'elle, les cordes pincées et les percussions dessinent un paysage assez délicat, vous allez l'entendre. Nous retrouvons notamment son frère Ferran Savall et puis le chanteur et violoniste Peter Woodland Johansson dans ce morceau intitulé « Prière ».

Et voilà, un oiseau, une chauve-souris qui viennent terminer cette prière d'Ariana Savai que nous entendions au chant et à l'harpe avec Peter Woodland Johansen, Ferran Savai, Javier Mas, Mario Mas et David Mayoral. Après ce moment de recueillement, voici à présent tout un orchestre qui va entrer dans notre matinée. Nous partons en Russie avec une musique qui va nous emporter dans la joie de Pâques. En 1888, en effet, Nikolaï Rimsky-Korsakov compose la Grande Pâque russe. Il emprunte alors ses mélodies à un recueil de chants de l'Église orthodoxe et puis il va les habiller de ses couleurs orchestrales. Les instruments prennent alors la parole, on peut entendre le trombone comme la voix d'un officiant, les cuivres et les percussions qui seront là pour célébrer cet office avec Rimsky-Korsakov qui voulait faire sentir aussi la fête populaire et cette joie qui déborde de l'Église et des célébrants. Au fil de l'œuvre, la méditation va s'animer et tout va finir par rayonner dans un grand éclat. C'est le moment peut-être de se réveiller si vous êtes encore en train de dormir. Voici la Grande Pâque russe avec le Philharmonie Orchestra sous la direction de Yevgeny Svetlanov.

0: Et une joie communicative avec cette grande Pâque russe, l'ouverture sur des thèmes liturgiques de Nikolaï Rimsky-Korsakov, que nous entendions avec le Philharmonie Orchestra, dirigé par Yevgeny Svetlanov. Nous terminons cette première heure de matine en joie, donc, et tout de suite, c'est le moment des informations sur RTS Espace 2. On se retrouve juste après.
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2: Deux conseillers nationaux UDC n'excluent pas de se lancer dans la course à la succession de Guy Parmelin. Selon la Sonntagszeitung, l'argovien Benjamin Gisendaner envisagerait une candidature si son parti le lui demandait. Le seul roi Christian Immark se dit lui aussi prêt à y réfléchir, à condition que son profil corresponde aux attentes de l'UDC. Une succession qui pourrait entraîner des conséquences sur la répartition des dicastères du Conseil fédéral. Selon la NZZ am Sonntag, le conseiller fédéral socialiste Beat Jans pourrait reprendre le département de l'économie. Les spéculations autour de ce possible changement de département suscitent des réserves jusque dans les milieux syndicaux. Plusieurs sources syndicales doutent de son intérêt pour les dossiers économiques et de la capacité de son équipe à occuper ce poste. Beat Jans n'a pour l'instant pas confirmé ses intentions. Donald Trump s'en est pris à son homologue ukrainien Volodymyr Zelensky, affirmant qu'il était temps pour l'Ukraine d'avoir un nouveau président en raison de son incapacité à mettre fin à la guerre avec la Russie. Donald Trump qui affirme aussi que Vladimir Poutine veut un accord de paix avec l'Ukraine, mais c'est le président ukrainien qui refuse de négocier. Ces nouvelles critiques de Donald Trump interviennent au lendemain de l'annonce de la livraison de quantités massives de diesel russe aux États-Unis, un accord fortement dénoncé par Kiev. En Arabie Saoudite, au moins 12 personnes ont été tuées et 309 blessées dans une attaque contre l'aéroport international de Riyad. Les autorités saoudiennes accusent les Houthis du Yémen et dénoncent un crime de guerre. L'aéroport est fermé depuis hier et les écoles de la capitale passeront à l'enseignement à distance pendant une semaine. Donald Trump n'exclut pas une participation des États-Unis à d'éventuelles frappes contre les Houthis. Pas d'élection en Palestine avant septembre 2027. Mahmoud Abbas a reporté les élections législatives et présidentielles qui n'ont plus lieu depuis plus de 15 ans. Il justifie ce report par les obstacles posés par Israël. Israël qui rejette toute responsabilité et accuse Mahmoud Abbas de tromper la communauté internationale. En cyclisme à Chongli en Chine, l'équipe de Suisse masculine de BMX Racing ont signé un quadruplé lors de l'avant-dernière étape de la Coupe du Monde. Cédric Buty s'est imposé devant Marc Lüthi et Philipp Steiner. Et le vaudois Tristan Borel termine quatrième. Chez les dames, pas de podium suisse. Nadine Eberhardt a pris la quatrième place, tandis que la vaudoise Zoé Clessant a terminé sixième. Et puis, côté météo, ce dimanche sera assez ensoleillé en plaine au nord des Alpes. Davantage des nuages en revanche le long des Préalpes et du Jura. Surtout ce matin, les températures atteindront 16 degrés en plaine à 2000 mètres.

Joy to the World de Lowen Mason dans un arrangement d'Adam Brett Ward avec l'ensemble vocal Chanticleer qui sonne sacrément bien, dirigé par Tim Keller. Bienvenue à vous si vous nous rejoignez sur RTS Espace 2. Nous avons encore une heure à passer ensemble au travers des musiques spirituelles et des musiques sacrées. Et nous poursuivons notre voyage jusqu'aux Moluques. C'est en Indonésie où l'on peut entendre la musique togal. C'est une musique qui accompagne les fêtes de la communauté, notamment les mariages, et qui est très liée à l'adat, c'est-à-dire la coutume, ces traditions qu'on va transmettre et qui vont rythmer les moments importants de la vie. On peut entendre ici une autre façon de faire communauté, de se retrouver autour des voix, des instruments, mais de la danse aussi. Et le chant que nous allons écouter, lui, nous parle d'un amour déçu.

Lagu Togal, c'est un chant traditionnel des Moluques que nous entendions avec Léouchkal Baroque Ensemble, sous la direction d'Enrique Solinis. Et nous allons maintenant retrouver Francis Poulenc, chez qui la malice et la ferveur ne sont jamais très loin l'une de l'autre. En 1936, il perd brutalement son ami, le compositeur Pierre-Octave Ferroux. Cela va le bouleverser complètement. Et peu après, il se rend à Rocamadour, dans le sanctuaire de la Vierge Noire. C'est une visite qui va marquer son retour à la foi et ouvrir un nouveau chemin dans sa musique. L'année suivante, il compose sa messe en sol majeur, avec des voix a cappella. Elle porte aussi bien l'élan de la prière que ses grands moments de fragilité. Voici quelques pages de cette messe avec l'ensemble Aïdès, dirigé par Mathieu Romano.

Du Kyrie jusqu'au Sanctus, nous avons entendu la messe en sol majeur de Francis Poulenc avec l'ensemble Aedes sous la direction de Mathieu Romano. Nous allons rester avec les voix a cappella et retrouver Marie, cette fois dans la douleur d'une mère qui pleure son fils. Le chant qui suit nous vient d'Asie mineure. C'est un miroloï, c'est-à-dire une lamentation funèbre. Dans cette tradition, une femme chante pour le proche qu'elle a perdu. Que ce soit son enfant, son époux, son frère, elle lui adresse ses mots et elle évoque leur lien, y exprime toute sa peine. Ici donc c'est le deuil de Marie après la mort de Jésus que nous allons entendre. Trois chanteuses portent ensemble cette plainte, Lila Hajosi, Marie Ponce et Julie Azoulay, les voix de l'ensemble Irini, ce qui veut dire en grec la paix.

Le Mirloloï de la Vierge, une lamentation de Marie qui pleure son fils, avec les trois voix de l'ensemble Irini, Lila Hajosi, Marie Ponce et Julie Azoulay. Une voix peut aussi se prolonger dans un instrument, évidemment. Nous allons entendre maintenant la clarinette Martin Frost dans une page inspirée du Dixit Dominus de Handel.

Martin Fröst à la clarinette et à la direction du Swedish Chamber Orchestra dans cet extrait de Mirrors, arrangé par Hans Haeck, d'après le Dixit Dominus de Handel. C'était un enregistrement de la RTS au Victoria Hall de Genève. Bienvenue à vous si vous nous rejoignez dans cette émission de matine sur RTS Espace 2. C'est le moment de retrouver la cantate de Jean-Sébastien Bach. Et nous retrouvons notre cher Jean-Sébastien avec une question qui ouvre toute cette cantate. Ces malheureux hommes que je suis, qui me délivrera ? Nous sommes à Leipzig en octobre 1723. Bach y est installé depuis quelques mois et compose donc au rythme des dimanches des cantates pour les offices. Celle-ci, c'est la numéro 48, part d'un sentiment d'accablement. Il y a le poids des fautes, il y a la souffrance et puis le besoin d'être secouru. Mais elle ne nous laisse pas dans cette inquiétude, puisqu'au fil des récitatifs, des airs et des chorales, la confiance va revenir, portée par l'espoir du pardon et de la consolation.

Le choral final de la cantate numéro 48 de Jean-Sébastien Bach, avec la voix du contre-ténor Bernhard Landauer, le ténor Christophe Prégardien, l'Amsterdam Baroque Orchestra et Choir sous la direction de Ton Kopman. Après cette quête de consolation, nous levons les yeux vers les étoiles. Cherchez celui qui a créé les sept étoiles et Orion, qui change l'ombre de la mort en matin. C'est l'invitation qui ouvre cette pièce du compositeur britannique Jonathan Dove, écrite en 1995 pour chœur et orgue. Il imagine d'abord un ciel nocturne, avec dans les notes aiguës de l'orgue les étoiles qui semblent scintiller, et puis les voix vont entrer avec cette question: qui les a créées? Peu à peu, la recherche devient un élan de joie, presque une danse, avant de retrouver quelque chose de plus calme. Voici « Seek Him That Maketh the Seven Stars » de Jonathan Dove.

Seek Him That Maketh the Seven Stars de Jonathan Dove avec l'ensemble Altera sous la direction de Christopher Lowray et John Black à l'orgue. Des étoiles à la lune, il n'y a évidemment qu'un seul regard. Nous voici maintenant dans une forêt au milieu des druides avec Norma, la grande prêtresse imaginée par Bellini. Son peuple veut se soulever contre les Romains. Elle lui demande d'attendre et puis adresse à la déesse de la lune une prière. Apaise les cœurs et apporte sur la terre la paix qui règne dans le ciel.

Angela Gheorghiu dans Casta Diva, la prière de Norma à la lune, signée Vincenzo Bellini, avec le chœur du Royal Opera et le London Symphony Orchestra sous la direction d'Evelino Pido. Et c'est le moment de se dire au revoir dans cette émission de matin. Je vous souhaite un très beau dimanche à toutes et tous, et je vous dis à la semaine prochaine.

0: Gospel Plow pour se dire au revoir avec Chance McCoy et la Palatine String Band. Excellente journée à toutes et tous. Dans quelques instants, les services religieux, mais tout de suite les informations. 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
2: L'OFRU, l'Office fédéral des routes, envisage d'installer des systèmes de régulation des entrées sur plus de 120 bretelles d'autoroutes en Suisse, notamment autour de Zurich, Bâle et en Suisse romande, selon la Sonntag Zeitung. Concrètement, des feux permettraient aux véhicules d'entrer sur l'autoroute de manière échelonnée afin de fluidifier le trafic. Mais cette mesure pourrait provoquer davantage de files d'attente sur les routes cantonales et communales. L'Union des villes suisses met en garde contre un déplacement des bouchons vers les zones habitées. Donald Trump appelle l'Ukraine à changer de président pour parvenir à un accord avec la Russie. Le président américain estimait samedi qu'il était temps pour l'Ukraine d'avoir un nouveau dirigeant. Il affirme par ailleurs que Vladimir Poutine souhaite un règlement du conflit. Ces déclarations interviennent après l'annonce d'un accord entre Washington et Moscou pour l'achat de gasoil russe, alors que les prix des carburants ont fortement augmenté aux États-Unis et dans le monde. En France, quelques 140 000 votants sont appelés à départager ce dimanche les 5 candidats à la primaire social-démocrate. Raphaël Glucksmann fait figure de favori et espère l'emporter dès le premier tour. Le vote entièrement électronique a été perturbé vendredi par une cyberattaque. Les organisateurs ont donc prolongé le scrutin jusqu'à 18h aujourd'hui. Aux États-Unis, Christa Pike, la condamnée à mort qui a survécu à son exécution la semaine dernière, est sortie de l'hôpital. Elle a regagné sa prison. Cette femme de 50 ans avait survécu à 2 doses de pentobarbital avant d'être hospitalisée dans un état critique. Les avocats indiquent qu'elle continue de recevoir des soins et pourrait conserver des séquelles. Après cette exécution ratée, le gouverneur du Tennessee a suspendu toutes les exécutions dans son état. En Inde, la justice a ordonné la remise en liberté des 3 chefs du mouvement dit des cafards, dont son fondateur Abhijit Dibke. Ils avaient été arrêtés à New Delhi avant une manifestation organisée avec l'opposition pour réclamer la démission du président de la commission électorale. Le mouvement de la génération Z conteste une révision des listes électorales qui a entraîné la radiation de 130 millions d'inscrits. L'opposition accuse le pouvoir de Narendra Modi de viser en priorité les minorités et les populations les plus vulnérables. La commission électorale dément toute irrégularité. Julie Deron a décroché la médaille de bronze des mondiaux d'Ironman à Hawaï pour sa première participation. La Zurichoise a terminé à près de 10 minutes de l'américaine Taylor Knibb, sacrée championne du monde. 8e après les 180 km de vélo, Julie Deron est remontée sur le podium grâce à un excellent marathon. La genevoise Imogen Simons a pris la 5e place. Ce matin, beaucoup de nuages bas à l'ouest de la Suisse romande jusque dans la vallée du Rhône. Il devrait ensuite se dissiper en partie. Le temps sera assez ensoleillé en plaine, plus nuageux le long du Jura et des Préalpes. Les températures atteindront 16 degrés en plaine.
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5: Ravi de vous accueillir pour 2 heures de respiration spirituelle. Catinfo et Ref Media, qui produisent les offices religieux sur RTS Espace 2, vous offrent une messe et un culte. Alors bienvenue à Saint-Gingolph en ce début de matinée. C'est là que nous passerons l'heure qui vient, Saint-Gingolph, où nous accueille la communauté des Pères du Saint-Esprit, les Spiritains. Ce sera l'acte 1 de cette matinée de célébration, car vers 10h, vous avez

0: quel sens vous donnez dans votre vie au mot mission?
1: La mission, c'est être là, c'est être présent, c'est vivre avec les hommes et les femmes d'aujourd'hui dans leur lieu de vie et partager leur quotidien tout en introduisant petit à petit dans ce vivre ensemble la parole de Dieu qui est surtout la base pour notre vie.
0: Je mentionnais votre passage aux Pays-Bas. Peut-être en quelques mots, votre trajectoire de missionnaire, quelle est-elle?
1: Alors aux Pays-Bas, j'ai commencé juste après mon ordination et j'ai fait Rotterdam, la ville, la grande ville cosmopolite. Après Rotterdam, j'ai commencé une nouvelle mission dans le nord à Groningen-Heerenveen. Et puis après, je suis revenu dans le sud qui est beaucoup plus catholique. Donc c'est une toute petite trajectoire, mais très, très, très riche.
0: Et comment est-ce que vous abordez la mission en Suisse? Ses particularités, ce qui est facile ou moins facile en Suisse?
1: Alors, je suis en Suisse depuis Genève depuis un mois. Je suis encore en période d'émerveillement. Alors, j'espère que ça va durer. C'est aussi ça la mission, apprendre de nouveau à s'émerveiller. Alors, comment je l'aborde, c'est tout simplement parce que je voudrais découvrir, ramener Dieu dans l'ordre du jour, découvrir avec les hommes, les femmes d'aujourd'hui. Dieu, les petits signes de Dieu dans leur vie de chaque jour, et surtout le langage. Utiliser un langage plutôt épiphanique. Ça veut dire, voyez ce que Dieu a fait pour moi. Donc, pour moi, c'est le plus important. Voilà.
0: Merci beaucoup pour ces quelques mots. Bonne chance pour la suite de votre mission en Suisse. Je vais vous laisser vous préparer, puisque dans quelques secondes, vous allez célébrer. Vous le ferez en compagnie du père Jean-Louis Rey, spiritain valaisan, qui est affecté à l'école des missions ici à Saint-Jean-Golf, un ancien du Gabon. Et puis du père Théophane Rey, affecté lui aussi à l'école des missions, ancien de la Réunion des servants de la paroisse de Saint-Jean-Golf. Et nous bénéficierons ce matin de l'appui sur le plan choral de l'ensemble masculin Voci Amici de Sion, sous la direction d'Anne-Françoise Anden-Matten-Sierro. Voici tout de suite le chant d'entrée. Il porte le titre de Dieu très haut qui fait merveille.

0: Au nom du Père, et du Fils, et du Saint-Esprit,
1: Amen.
0: La paix soit avec vous. Chers frères et sœurs en Jésus-Christ, chers auditeurs, Dieu rêve d'un monde où tous les peuples sont en fête, où chacun est le bienvenu. Dans l'évangile d'aujourd'hui, Jésus nous invite à revêtir la robe de noces, la robe d'amour, de miséricorde et de charité concrète. Quiconque s'associera à la table du Seigneur,

ne peut rester indifférent aux personnes souffrant de la pauvreté, de la maladie, de la solitude, de la guerre et de l'injustice. En ce mois de la mission universelle, le pape Léon nous invite à concrétiser notre lien avec l'Église universelle par notre prière et notre solidarité. En le faisant, nous revêtons l'habit de noces dont parle l'Évangile de ce dimanche. Puisse cette Eucharistie nous inspirer à porter nous-mêmes du fruit et unis dans le Christ à contribuer à l'édification de la vigne de Dieu partout dans le monde. Au début de cette célébration, reconnaissons que trop souvent nous demeurons indifférents aux personnes qui souffrent autour de nous. Pardon, Seigneur.

Que Dieu Tout-Puissant nous fasse miséricorde, qu'il nous pardonne tous nos péchés et nous conduise tous ensemble à la vie éternelle. Amen.

0: Prions le Seigneur. Dieu notre Père, tu nous rassembles aujourd'hui encore autour de ton Fils Jésus-Christ. Dispose nos cœurs pour bien participer à cette fête et nous saurons alors mieux inviter tous nos frères et sœurs. Nous te le demandons, Père, par ton Fils Jésus-Christ, notre Seigneur et notre Dieu, qui vit et règne avec toi et dans l'unité du Saint-Esprit, un seul Dieu, maintenant et pour les siècles des siècles. Amen. Amen.
1: Lecture du livre du prophète Isaïe. Le Seigneur de l'univers préparera pour tous les peuples sur sa montagne un festin de viande grasse et de vin capiteux. Un festin de viande succulente et de vin décanté. Sur cette montagne, il fera disparaître le voile de deuil qui enveloppe tous les peuples et le linceul qui couvre toutes les nations. Il fera disparaître la mort pour toujours. Le Seigneur Dieu essuiera les larmes sur tous les visages et par toute la terre, il effacera l'humiliation de son peuple. Le Seigneur a parlé. Et ce jour-là, on dira « Voici notre Dieu. En lui, nous espérions et il nous a sauvés. C'est lui le Seigneur. En lui, nous espérions. Exultons. Réjouissons-nous. Il nous a sauvés. » Car la main du Seigneur reposera sur cette montagne. Parole du Seigneur.
2: Nous

Lecture de la lettre de saint Paul apôtre aux Philippiens. Frères, je sais vivre de peu, je sais aussi être dans l'abondance. J'ai été formé à tout et pour tout, à être rassasié et à souffrir la faim, à être dans l'abondance et dans les privations. Je peux tout en celui qui me donne la force. Cependant, vous avez bien fait de vous montrer solidaire quand j'étais dans la gêne. Et mon Dieu comblera tous vos besoins selon sa richesse, magnifiquement, dans le Christ Jésus. Gloire à Dieu notre Père pour les siècles des siècles. Amen. Parole du Seigneur.

0: Le Seigneur soit avec vous.
1: Et avec votre esprit.
0: Évangile de Jésus-Christ selon saint Matthieu.
1: Gloire à toi, Seigneur.
0: En ce temps-là, Jésus se mit de nouveau à parler aux grands prêtres et aux pharisiens, et il leur dit en parabole : Le royaume des cieux est comparable à un roi qui célébra les noces de son fils. Il envoya ses serviteurs appeler à la noce les invités, mais ceux-ci ne voulaient pas venir. Il envoya encore d'autres serviteurs dire aux invités : Voilà, j'ai préparé mon banquet, mes bœufs et mes bêtes grasses sont égorgés, tout est prêt. Venez à la noce. Mais ils n'en tinrent aucun compte et s'en allèrent, l'un à son champ, l'autre à son commerce. Les autres empoignèrent les serviteurs, les maltraitèrent et les tuèrent. Le roi se mit en colère. Il envoya ses troupes, fit périr les meurtriers et incendia la ville. Alors il dit à ses serviteurs : Le repas de noces est prêt, mais les invités n'en étaient pas dignes. Allez donc aux croisées des chemins. Tous ceux que vous trouverez, invitez-les à la noce. Les serviteurs allèrent donc sur les chemins. Ils rassemblèrent tous ceux et celles qu'ils trouvèrent, les mauvais comme les bons, et la salle de noces fut remplie de convives.

0: Mes sœurs et mes frères, je suis petit-fils de berger, venu des profondeurs de la grande forêt du sud Cameroun, ayant fait tous ces kilomètres pour être parmi vous. Je suis heureux que vous ayez gardé une place ouverte pour moi et mis un plat de plus à votre table et que nous soyons tous invités à cette grande fête que lui-même a déjà préparée pour nous. En ce mois missionnaire, la parole de Dieu nous donne ce dimanche une image forte, celle d'une table dressée. Le prophète Isaïe, dans la première lecture, annonce un festin préparé par Dieu pour tous les peuples. Cette précision est essentielle, car elle montre bien que le salut de Dieu n'est pas réservé à quelques-uns seulement. Son désir profond est de rassembler, de consoler, d'essuyer les larmes et de faire partager sa joie à tous les hommes et les femmes. C'est là déjà le cœur de la mission, faire connaître un Dieu qui ouvre sa table à tous et à toutes. L'Évangile reprend cette image du festin de noces. Le roi invite aux noces de son propre fils, mais beaucoup refusent. Alors, il envoie ses serviteurs au carrefour. Invitez tout ce que vous trouverez. Voilà une invitation bien particulière. Mais c'est pourquoi lorsque nous nous trouvons parfois au carrefour de notre vie, sans passeport, sans carte de séjour, sans projet de vie, malade, abandonné, en plein divorce ou dépression, sans travail, et j'en passe. C'est parfois dans ces moments-là que cette invitation inattendue nous rejoint. Et cette parole nous touche directement. Car être missionnaire, et il est inutile de le rappeler, mais je le rappelle quand même, que nous le sommes tous. Nous sommes tous missionnaires. Être missionnaire, ce n'est pas attendre que les autres viennent à nous, c'est aller à leur rencontre. C'est aller au carrefour vers ceux qui sont loin, ceux qui ne fréquentent plus nos communautés, ceux qui sont séparés de la famille, ceux qui se sentent exclus de la famille, du groupe d'amis, ceux que nous oublions parfois d'inviter. Mais Dieu ne force personne, il invite, il fait une proposition, il respecte notre liberté. Et notre mission doit refléter cette même attitude, non pas imposer, mais désirer, accueillir les gens avec notre joie, notre fraternité et notre manière de vivre l'Évangile, tout comme j'ai été accueilli ici, pas seulement ce matin j'ai été accueilli par des visages connus et pas connus, et ça fait chaud au cœur. Dans la deuxième lecture, Paul nous révèle une autre dimension aussi essentielle que la première de la mission. Il dit « Je peux tout par celui qui me fortifie ». La vérité est que Paul connaît l'abondance comme la pénurie. Il a enduré de nombreuses épreuves, mais il a appris à faire confiance au Christ, à mettre le Christ au centre de sa vie missionnaire. Lui, le Christ, la pierre angulaire. Ceci est plus profondément missionnaire. Nous n'accomplissons pas la mission par nos propres forces. Nous pouvons connaître la pauvreté, la fatigue, le découragement, parfois même l'impression que notre témoignage, notre engagement porte peu de fruits. Mais avec Paul, nous pouvons affirmer à nouveau « Je peux tout par celui qui me fortifie ». Et qu'on peut dire que le missionnaire ne peut trouver sa force que dans le Christ. Tout commence en Christ et tout finit dans le Christ. Posons-nous la question suivante tout au long de ce mois. Qui manque encore à notre table? Qui manque encore à notre table? Vers qui nous pouvons et devons tendre la main? Et sur qui pouvons-nous compter pour accomplir notre mission? Puisse notre communauté, ici à l'École des missions, et chacune de vos paroisses continuer à être des lieux d'accueil où chacun peut découvrir que Dieu l'attend, le souhaite et l'aime d'un amour inconditionnel. Que l'Esprit Saint nous aide à comprendre la profondeur de ses paroles. Amen.
1: Nous sommes ce matin à Saint-Gingolph, à l'École des missions, et vous venez d'entendre l'homélie du Père Charles Ebahassé lors de cette messe. Vous pouvez retrouver cette homélie sur le site 4.ch. Vous pouvez également la commander en laissant un message sur le répondeur de 4 Info au 021 653 50 22.

0: Frères et sœurs, redisons maintenant ensemble notre foi en Dieu, Père, Fils et Saint-Esprit, la foi de toute l'Église, la foi de notre baptême. Je crois en Dieu, le Père Tout-Puissant, Créateur du ciel et de la terre, et en Jésus-Christ, son Fils unique, notre Seigneur, qui a été conçu du Saint-Esprit, est né de la Vierge Marie, a souffert sous Ponce Pilate, a été crucifié, est mort, a été enseveli, est descendu aux enfers, le troisième jour est ressuscité des morts, est monté aux cieux, est assis à la droite de Dieu le Père Tout-Puissant, d'où il viendra juger les vivants et les morts. Je crois dans l'Esprit Saint, à la Sainte Église catholique, à la rémission des saints, à la rémission des péchés, à la résurrection de la chair et à la vie éternelle. Amen. Tournés vers le Père qui veut que tous les hommes et femmes soient sauvés, présentons-lui nos intentions pour l'Église et pour le monde entier.
1: Pour l'Église universelle.
2: Qu'en ce mois missionnaire, elle sache redécouvrir l'élan de l'Évangile et porter la bonne nouvelle aux plus éloignés avec audace et fidélité. Prions le Seigneur.

0: pour tous les missionnaires, laïcs, consacrés ou prêtres.
1: Pour tous ceux et celles qui quittent leur pays comme les frères et pères du Saint-Esprit et qui s'engagent au cœur de nos villes pour témoigner de ton amour. Que l'Esprit Saint soutienne leur courage et renouvelle leur espérance. Prions le Seigneur.

0: pour notre communauté chrétienne à l'école des missions.
1: Au cours des années, elle a formé beaucoup de jeunes de la région et d'ailleurs. Qu'elle continue à être un lieu accueillant et vivant, ouvert aux détresses du monde, capable de partager de la joie et de soutenir les hommes et les femmes dans leurs besoins. Prions le Seigneur.

0: pour les enfants et les jeunes.
1: Que tous nous aidions chacun à découvrir son propre chemin pour progresser vers le bonheur. Qu'ils cessent d'être les objets des désirs et des conflits des adultes pour bénéficier pleinement de l'amour d'un père et d'une mère. Prions le Seigneur.

Dieu notre Père, exauce les prières que ton peuple t'adresse en ce jour par ton Fils Jésus-Christ, notre Seigneur, qui est vivant pour les siècles des siècles. Amen.

0: Prions ensemble au moment d'offrir le sacrifice de toute l'Église. Dieu notre Père, avec ce pain et ce vin, nous t'offrons tous nos projets, tous nos désirs d'une Église plus proche et d'un monde plus fraternel. Donne-nous ta force et ta joie pour adopter des comportements nouveaux, maintenant et pour les siècles des siècles. Amen. Le Seigneur soit avec vous.
1: Et avec votre esprit.
0: Élevons notre cœur.
1: Nous le tournons vers le Seigneur.
0: Rendons grâce au Seigneur notre Dieu.
1: Seigneur, j'ai juste et bon.
0: Oui, Dieu notre Père, il est vraiment juste et bon de te chanter et de te dire merci en ce dimanche où Jésus-Christ nous invite tous à la fête. Lui-même nous appelle à mettre toute notre confiance en lui. Son Esprit Saint nous remplit de paix, de joie et d'espérance dans ce monde tourmenté. Et il nous envoie vers nos frères et sœurs pour leur partager cette paix, cette joie et cette espérance. C'est pourquoi, avec tous ceux et celles qui sont déjà auprès de toi, parce qu'ils ont rayonné paix, joie et espérance, nous pouvons chanter d'une seule voix.

Toi qui es vraiment saint, toi qui es la source de toute sainteté, Dieu notre Père, nous voici rassemblés devant toi. Et dans la communion de toute l'Église, nous célébrons le jour où le Christ s'est ressuscité d'entre les morts. Par lui que tu as élevé à ta droite, nous te prions. Sanctifie ces offrandes en répandant sur elles ton esprit, qu'elles deviennent pour nous le corps et le sang de Jésus le Christ, notre Seigneur. Au moment d'être livré et d'entrer librement dans sa passion, il prit le pain, il rendit grâce, il le rompit et le donna à ses disciples en disant: prenez et mangez-en tous, ceci est mon corps livré pour vous.

De même, après le repas, il prit la coupe. De nouveau, il rendit grâce et la donna à ses disciples en disant, « Prenez et buvez-en tous, car ceci est la coupe de mon sang, le sang de l'Alliance nouvelle et éternelle qui sera versé pour vous et pour la multitude en rémission des péchés. Vous ferez cela en mémoire de moi. »

0: Proclamons le mystère de la foi.
1: Gloire à toi qui es vivant, notre Sauveur et notre Dieu, viens Seigneur Jésus.
0: En faisant ainsi mémoire de la mort et de la résurrection de ton Fils, nous t'offrons Seigneur le pain de la vie et la coupe du salut. Et nous te rendons grâce, car tu nous as estimés dignes de nous tenir devant toi pour te servir. Humblement, nous te demandons qu'en ayant part au corps et au sang du Christ, nous soyons rassemblés par l'Esprit Saint en un seul corps.
2: Souviens-toi, Seigneur, de ton Église, répandue à travers le monde. Fais-la grandir dans ta charité, en union avec notre pape Léon, notre évêque Yves, tous les évêques, les prêtres et les diacres.
3: Souviens-toi aussi de nos frères et de nos sœurs qui se sont endormis dans l'espérance de la résurrection. Et souviens-toi, dans ta miséricorde, de tous les défunts. Accueille-les dans la lumière de ton visage.
0: Sur nous tous, enfin, nous implorons ta bonté, et en particulier sur tous ceux et celles que nous portons dans nos cœurs et qui se recommandent à nos prières. Permets qu'avec la Vierge Marie, la bienheureuse Mère de Dieu, avec Saint Joseph, son très chaste époux, avec les apôtres et tous les saints qui ont fait ta joie au long des âges, permets qu'avec eux tous, nous ayons part à la vie éternelle et que nous chantions ta louange et ta gloire par ton Fils, Jésus le Christ. Par lui, avec lui et en lui, à toi, Dieu le Père Tout-Puissant, dans l'unité du Saint-Esprit, tout honneur et toute gloire pour les siècles des siècles. Amen. Et comme nous l'avons appris de notre Sauveur et selon son commandement, nous osons dire, Notre Père, qui es aux cieux, que ton nom soit sanctifié, que ton règne vienne, que ta volonté soit faite sur la terre comme au ciel. Donne-nous aujourd'hui notre pain de ce jour. Pardonne-nous nos offenses, comme nous pardonnons aussi à ceux qui nous ont offensés, et ne nous laisse pas entrer en tentation, mais délivre-nous du mal, car c'est à toi qu'appartiennent le règne, la puissance et la gloire pour les siècles des siècles. Amen. Seigneur Jésus-Christ, tu as dit à tes apôtres, « Je vous laisse ma paix, je vous donne ma paix. » Ne regarde pas nos péchés, mais la foi de ton Église, pour que ta volonté s'accomplisse dans lui toujours cette paix et conduis-la vers l'unité parfaite, toi qui vis et règne pour les siècles des siècles. Amen. Amen. Et que la paix du Seigneur soit toujours avec vous.
4: Et avec votre esprit.
0: Et dans la joie de ce dimanche, donnons-nous la paix. Amen.

0: Heureux sommes-nous d'être invités au repas du Seigneur. Le voici, Jésus-Christ, qui nous invite au festin éternel. C'est aussi lui, l'agneau de Dieu, qui enlève les péchés du monde. Seigneur, je ne suis pas digne de te recevoir,
1: mais dis seulement une parole, et je serai guéri.
0: Le corps et le sang du Christ nourrissent en nous la vie éternelle. Amen.

0: Achevons notre prière. Seigneur Jésus-Christ, par cette communion à tes paroles et à ton corps, tu nous appelles à persévérer dans nos engagements en mettant en toi toute notre confiance. Et tu nous envoies maintenant vers tous nos frères et sœurs. Merci Seigneur. Que ton Esprit Saint nous remplisse toujours davantage de paix, de joie et d'espérance, pour leur donner envie de nous rejoindre en Église et de mieux collaborer à la construction du monde nouveau et d'une Église nouvelle. Grâce à toi, Jésus-Christ, qui vit avec nous et qui chemine avec nous, maintenant et pour les siècles des siècles. Amen. Amen. Le Seigneur soit avec vous. Et que Dieu Tout-Puissant nous bénisse et nous garde. Le Père, le Fils et le Saint-Esprit. Amen. Amen. Allons dans la paix du Christ.
1: Nous rendons grâce à Dieu.
0: Et bon dimanche.
2: Merci.

0: Jubilé, c'est sur ces notes que se termine cette transmission ici de la messe à l'école des missions du Bouvray à Saint-Gingolph. Merci beaucoup à ceux qui ont préparé et animé cette liturgie, en particulier au père Charles Ebahassé qui présidait ce matin avec l'appui du père Jean-Louis Ray, sacristain valaisan, ainsi que du père Théophane Ray, lui aussi assigné ici à cette école des missions au Bouvray. Nos remerciements vont également à l'ensemble choral masculin Voci Amici de Sion, qui était placé sous la direction d'Anne-Françoise Andenmatten-Siero. Et puis encore un remerciement pour la technique à Fabrice Junot, Mathieu Ramsauer, au suivi de la production à Noémie Girardet, Marie-Estelle Perrin pour l'introduction des homélies sur le site 4.ch et à Grégory Roth, le producteur des liturgies radio et télévision. Je rappelle que vous trouverez encore l'homélie sur le site internet 4.ch ou en passant en laissant un message sur le 021 653 50-22. Voilà, le moment est venu de passer la parole à nos collègues de Ref Média pour le culte dans quelques instants qui aura lieu à Courcelles. C'est Mathias Wirtz qui vous le présentera, Courcelles dans le canton de Neuchâtel. Alors je vous souhaite une excellente célébration, Mathias, et je vous cède la parole depuis Saint-Gingolph.
1: Merci Fabien, bon dimanche à vous, bon dimanche aussi à la communauté réunie avec vous au bout du lac Léman pour la messe. Quant à nous, nous sommes sur les hauteurs d'un autre lac, c'est celui de Neuchâtel, et nous poursuivons avec le culte réformé sur RTS Espace 2.
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1: Nous voilà donc à Courcelles pour le culte en ce dimanche d'automne. Courcelles sur le littoral neuchâtelois, il faut bien le préciser, parce que plusieurs localités en Suisse romande portent le même nom. C'est la paroisse réformée de la Côte qui nous accueille ici ce matin, comme ces deux dernières semaines déjà. L'église où nous sommes réunis remonte à la fin du XIe siècle, mais cet édifice de style roman a connu bien des transformations au cours de son millénaire ou presque d'existence. Au départ, le site appartenait aux moines clunisiens, mais l'église est bien sûr devenu temple protestant au XVIe siècle avec la Réformation. Et si les paysages de vignobles continuent de nous entourer, eh bien le village est désormais bien englobé dans l'agglomération urbaine du chef-lieu neuchâtelois. C'est Gilles Ozaman qui a installé ici les micros d'Espace 2. Mathieu Ramsauer est en régie. Tout est prêt pour cette heure de célébration.

Ce matin, nous entendrons parler d'une invitation à un festin, une invitation extrêmement généreuse, mais à la fois très exigeante, vous l'entendrez. C'est Thérèse Martaler qui s'en inspirera dans sa prédication. Après une vie bien remplie comme femme de pasteur et maman de 3 enfants, Thérèse Martaler a exercé d'abord comme diacre. Elle a ensuite fait des études théologiques complémentaires. Elle a travaillé à la FEPS, la Fédération des Églises Protestantes de Suisse, qui est devenue ERS, Église Évangélique Réformée de Suisse, avant de devenir elle-même pasteur, et c'est désormais en tant que retraitée qu'elle prêche dans cette paroisse où elle réside. Avec elle, pour animer le culte, il y aura aussi le pasteur du lieu, Yonou Peck, que vous avez déjà pu entendre dimanche dernier. Au cours de cette célébration, il présidera aussi la Sainte Cène. Les lectures bibliques auront les voix de Ruth et Xavier Pergaud ce matin à Corcelles, et du côté de la musique, Marie-Claude Huguenin tient l'orgue, mais il y a aussi une trompette, celle de Pierre-Alain Eubie. Place donc tout de suite à la musique et à cet allegro moderato de Georg Friedrich Händel.

0: Béni soit Dieu notre Père, qui nous appelle à la joie de son royaume. En son Fils, il vient à notre rencontre et nous accueille dans son amour. Par son Esprit, il ouvre nos cœurs à sa parole et nous apprend à répondre à son appel. Amen. Bienvenue à vous tous en cette célébration du 28e dimanche du temps ordinaire. Un même appel nous conduit ce matin dans ce temple de Courcelles et partout où vous nous rejoignez sur les ondes d'Espace 2. Avec ce que chacun porte de joie, de questions ou de soucis, prenons ensemble ce temps pour écouter la parole de Dieu, chanter et prier. Une table préparée, un festin, une invitation largement ouverte. Les lectures de ce dimanche nous parlent de la générosité de Dieu. Mais l'Évangile nous bousculera aussi. Comment recevons-nous cette invitation? Quelle place lui faisons-nous au milieu de nos occupations? Nous découvrirons un amour qui nous accueille et qui prend au sérieux notre réponse. À ce Dieu qui nous invite et nous accompagne, adressons notre louange en chantant le cantique « Vous tous qui la terre habitez ». Pour cela, je vous invite à vous lever.
1: Le cantique « Vous tous qui la terre habitez » se trouve dans le recueil Psaumes et Cantiques au numéro 51 et dans Alléluia, c'est le numéro 100B.

0: Esprit, reconnaissons notre péché. Nous prions. Seigneur Jésus, tu nous invites à la joie de ton royaume, mais nous avons tant à faire que nous remettons à plus tard notre réponse. Pardonne notre peu de disponibilité. Ô Christ, ta table est ouverte aux mauvais comme aux bons. Pourtant, nous dressons des barrières et tenons à distance celles et ceux qui nous dérangent. Élargis nos cœurs et prends pitié de nous. Seigneur, nous accueillons volontiers tes promesses, mais nous résistons à l'amour qui veut transformer nos vies. Pardonne nos contradictions et apprends-nous à répondre à ta grâce par nos actes. Amen. Pour entendre la parole de grâce, je vous invite à vous lever. Nos fautes n'épuisent pas la générosité de Dieu. Son pardon nous relève et nous rend à la joie de vivre en sa présence. Accueillons cette promesse transmise par le prophète Ésaïe. Le Seigneur Dieu essuiera les larmes sur tous les visages. Que Dieu Tout-Puissant nous fasse miséricorde, qu'il nous mette au cœur l'assurance de son pardon et nous conduise à la vie éternelle. Amen. Chantons notre reconnaissance avec le chant « Toi qui disposes de toutes choses ».
1: Le chant se trouve au numéro 421 de Psaumes et Cantiques ou alors dans Alléluia numéro 4208.

Avant d'ouvrir les Écritures, nous prions. Seigneur notre Dieu, tu nous accueilles à ta présence et tu nous invites à partager ta joie. Ton amour s'ouvre à tous et ta grâce nous rassemble. Par ton esprit, rends-nous attentifs à ta parole. Au milieu de nos occupations, de nos habitudes et de nos certitudes, donne-nous d'entendre ton appel. Aide-nous à découvrir qui tu es, au-delà des images que nous nous faisons de toi. Que ta grâce nous rejoigne telle que nous sommes et nous donne le désir de nous laisser transformer par Jésus le Christ, notre Seigneur. Amen. Lecture du livre du prophète Ésaïe au chapitre 25, versets 6 à 10. Le Seigneur de l'univers va donner sur cette montagne un festin pour tous les peuples, un festin de viande gras et de vin vieux, de viande gras succulent et de vin vieux décanté. Il fera disparaître sur cette montagne le voile tendu sur tout le peuple, l'enduit plaqué sur toutes les nations. Il fera disparaître la mort pour toujours. Le Seigneur Dieu essuiera les larmes sur tous les visages et dans tout le pays, il enlèvera la honte de son peuple. Il a dit, lui le Seigneur, on dira ce jour-là, c'est lui notre Dieu. Nous avons espéré en lui et il nous délivre. C'est le Seigneur en qui nous avons espéré. Exultons, jubilons, puisqu'il nous sauve. La main du Seigneur va se poser sur cette montagne. Gloire soit rendue à Dieu.

Lecture de l'Évangile de Jésus-Christ selon Matthieu au chapitre 22. En ce temps-là, Jésus se remit à parler aux grands prêtres et aux pharisiens, et il leur dit en parabole. Il en va du royaume des cieux, comme d'un roi qui fit un festin de noces pour son fils. Il envoya ses serviteurs appeler à la noce les invités, mais eux ne voulaient pas venir. Il envoya encore d'autres serviteurs chargés de dire aux invités, « Voici, j'ai apprêté mon banquet, mes taureaux et mes bêtes grasses sont égorgés. Tout est prêt, venez aux noces. » Mais eux, sans en tenir compte, s'en allèrent l'un à son champ, l'autre à son commerce. Les autres, saisissant les serviteurs, les maltraitèrent et les tuèrent. Le roi se mit en colère. Il envoya ses troupes, fit périr ses assassins et incendia leur ville. Alors il dit à ses serviteurs, « La noce est prête. » Mais les invités n'en étaient pas dignes. Allez donc aux places d'où partent les chemins et convoquez à la noce tous ceux que vous trouverez. Ses serviteurs s'en allèrent par les chemins et rassemblèrent tous ceux qu'ils trouvèrent, mauvais et bons. Et la salle de noce fut remplie de convives. Entré pour regarder les convives, le roi aperçut là un homme qui ne portait pas de vêtements de noce. « Mon ami, lui dit-il, comment es-tu entré ici sans avoir de vêtements de noce ?» Celui-ci resta muet. Alors le roi dit au servant, « Jetez-le, pieds et poings liés, dans les ténèbres du dehors. Là seront les pleurs et les grincements de dents. Certes, la multitude est appelée, mais peu sont élus. Louange à toi, ô Christ. »

Chères sœurs, chers frères, chers amis, oui, vous avez bien entendu. La parabole relatée par l'évangéliste Matthieu est une parabole effrayante. Il y a les invités qui se dérobent à l'invitation et ceux qui tuent les serviteurs qui viennent les chercher. Il y a le roi, celui qui invite au mariage de son fils, qui se met en colère, qui envoie ses soldats et qui brûle leur ville. Que de violence! Ein schrecklich Evangelium, comme disait Luther. Alors, fallait-il sauter ce texte du jour ou le lire chez l'évangéliste Luc, qui parle bien des invités qui se dérobent, mais qui ne parle pas de cette violence ni de celle du roi qui invite. Alors nous nous posons des questions. Qu'est-ce que Jésus a donc dit? Mais à cette question-là, il n'y a pas de réponse. Car la Bible tout entière est écrite par des hommes et marquée par les expériences de leur vie, comme nous le sommes tous. Voyons Matthieu. Son évangile est écrit dans les années 80 à 90 et probablement en Syrie. Matthieu est un juif de Jérusalem devenu chrétien, mais voilà. En l'an 70, les Romains ont dévasté la ville de Jérusalem. Ils ont démoli le temple. Un traumatisme immense dont en quelque sorte nous entendons l'écho dans la violence de la parabole d'aujourd'hui. Cette parabole s'inscrit dans un contexte polémique. Autant les foules suivent Jésus, autant les notables le rejettent. Pour eux, cet homme dérange l'ordre établi. Il séduit les foules. Il guérit des malades qu'on lui amène. Il ne rejette personne, ni les gens ordinaires, ni les percepteurs d'impôts. Il accepte même leurs invitations à manger. Et à son contact, il y a comme une joie qui se répand. On se met à espérer. Serait-il un prophète? Alors, pour les notables, Jésus est devenu un dangereux personnage. Leur opposition grandit en même temps que l'espérance des gens ordinaires. Et là, ils se reconnaissent dans les invités qui refusent l'invitation du roi. Et leur fureur augmente. Désormais, ils cherchent à arrêter Jésus. Et c'est bien cette opposition qui mènera Jésus à la mort sur la croix. Mais revenons à notre parabole. C'est une parabole du royaume des cieux et de la fin des temps. Dans cette parabole, le royaume des cieux est comparé à un festin, celui qu'un roi prépare pour les noces de son fils. Les premiers invités de longue date d'ailleurs, selon la coutume du pays, ont radicalement refusé de se laisser déranger. Ils sont exterminés sur ordre du roi avec leur ville. Mais alors, le festin préparé, Matthieu écrit: « Alors le roi dit à ses serviteurs,
La noce est prête, mais les invités n'en étaient pas dignes. Allez donc aux places d'où partent les chemins et convoquez à la noce tous ceux que vous trouverez. » Et les serviteurs s'en allèrent par les chemins et rassemblèrent tous ceux qu'ils trouvèrent, les mauvais et les bons. Et la salle devient pleine. Tous sont invités, tous sans exception, mauvais et bons. Il n'y a pas de prérequis, pas de conditions préalables à l'invitation. Il suffit de l'accepter, de venir, de participer. Qui est donc ce roi si généreux, si inconditionnel? Bien sûr, les auditeurs de l'époque comprennent qu'il s'agit de Dieu et nous marchons dans leurs traces. Et comme eux, nous nous identifions aux invités, rassemblés de tous les horizons, et comme eux, nous entendons les mauvais et les bons. Mais alors, qui sommes-nous? Les bons? Les mauvais? C'est une question qui nous remue. Quand nous regardons nos vies, quand nous nous essayons au souvenir, nous savons bien qu'il y a en nous du bon et du mauvais. Nous savons que dans notre humanité même, il y a du bon et du mauvais. Et la violence nous habite, nous aussi. Et nous savons que nous n'avons pas toujours fait les bons choix, pas toujours agi au mieux. Ce n'est pas par hasard que chaque dimanche et aujourd'hui aussi, lors de chaque culte, nous prions Dieu qu'il nous accorde son pardon. Et il nous l'accorde. Nous aussi faisons partie des invités au banquet. Un banquet, un festin de noces. C'est à cela que le royaume des cieux est comparé. Quelle joie, quelle fête! Nous sommes loin du petit onca, très loin de la faim au ventre de trop d'humains, hommes, femmes, enfants. Ici, c'est l'abondance, c'est la générosité sans limite. Rien ne manque. C'est le cadeau de Dieu. Merci, Seigneur. Et pourtant, dans la troisième partie, notre texte a pour point de chute un événement inattendu. Le roi vient regarder les convives, tous ces invités surprises qui se régalent, les mauvais et les bons. Et il aperçoit un homme qui ne porte pas de vêtements de noces. Surprise! C'est quoi ce vêtement de noces? Où tous ces bons et ces mauvais invités l'ont-ils trouvé à toute vitesse? Tous, sauf un. Notre parabole ne s'encombre pas de ce genre de détails. Celui qui ne porte pas de vêtements de noces est jeté dehors, dans les ténèbres. Là où seront les pleurs et les grincements de dents. Et ça, c'est une image du jugement dernier. Cette parabole racontée par Matthieu nous interpelle. Est-ce que le jugement met entre parenthèses l'amour de Dieu? Ou est-ce qu'il en fait partie? En fait, par l'image du vêtement de noces, la parabole nous dit « L'invitation au festin
n'est pas un chèque en blanc. Elle n'est pas juste un bulletin de garantie à fourrer dans sa poche. Pour plus tard, on verra bien. La manière dont vous répondez à l'invitation est importante. Le vêtement de noces honore le roi. Notre réponse dit quelque chose de notre manière de recevoir l'amour de Dieu. Ce Dieu qui n'est pas un vague bon Dieu, mais un vis-à-vis toujours à nouveau à questionner et à découvrir. Un Dieu de relation qui, par la venue de Jésus le Christ, se dévoile comme un Dieu aimant. Aimant d'un amour exigeant qui n'exclut pas le jugement. Et voici que la parabole nous pose la question : que faites-vous de cet amour ? Comment y répondez-vous ? Elle nous pose la question individuellement, certes, mais elle la pose à nos communautés, à nos églises, comme elle la posait aux auditeurs de l'époque, ainsi qu'aux notables du peuple juif. Car l'amour de Dieu ne fait pas de nous des pions, il nous donne une dignité responsable. Étrangement, cette parabole ne nous parle pas de Jésus. Elle ne fait pas apparaître le Fils dont les noces sont célébrées. En parlant du roi, elle nous parle de Dieu. De ce Dieu qui nous dépasse infiniment et dont nous comprenons si peu. Oui, nous cherchons, nous étudions les textes de la Bible pour mieux le connaître, avec tous les outils à notre disposition. Et en même temps, notre connaissance reste limitée. Maître Eckhart disait : l'être humain ne peut pas se contenter d'un Dieu qu'il pense, car lorsque la pensée s'évanouit, Dieu s'évanouit avec elle. Dieu dépasse infiniment notre pensée, notre théologie, nos savoirs et nos projections. Mais en son Fils, Jésus-Christ, il témoigne de son amour pour le monde, pour la création et pour tous les êtres qui la peuplent et pour chaque être humain personnellement. Et c'est bien là le message fondamental de l'évangile de Matthieu. Si vous le lisez en entier, et je vous encourage à le faire comme on lit un roman, assez rapidement, vous découvrez que tout le texte de Matthieu est écrit comme au milieu d'une vaste parenthèse que sont son début et sa fin. En ouverture de l'évangile, nous apprenons avec Joseph que l'enfant que porte Marie est l'Emmanuel, ce qui signifie Dieu avec nous. Et dans les derniers versets de l'évangile, Jésus ressuscité s'adresse à ses disciples en leur disant : allez donc de toutes les nations, faites des disciples, les baptisant au nom du Père, du Fils et du Saint-Esprit, et leur apprenant à garder tout ce que je vous ai prescrit. Et moi, je suis avec vous tous les jours, jusqu'à la fin des temps. Dieu avec nous. Voici le message fondamental de l'évangile de Matthieu. À travers les rencontres de Jésus, ses paroles et ses paraboles,
à travers son accueil et ses guérisons, et jusqu'à sa mort tragique sur une croix. L'évangile de Matthieu nous donne ce témoignage de base. Dieu est un Dieu d'amour, d'un amour exigeant. Il vous accompagne dans tous vos chemins, les grandes routes, comme les sentiers sinueux et les escalades vertigineuses, car en Jésus, il est l'Emmanuel, Dieu avec nous jusqu'à la fin des temps. Amen.

0: Nous prions. Notre Dieu, toi qui nous donnes la terre en partage, toi qui nous connais, tu sais que nous sommes incapables par nous-mêmes d'amour, de justice et de paix. Mais tu nous précèdes, tu nous aimes le premier et tu nous appelles, chacun par son nom, à être juste et bon. Tu es celui qui nous garde dans tous nos chemins. Nous te prions pour tous les hommes que tu aimes, grands ou petits, tels qu'ils sont, et toujours et encore, en guerre les uns contre les autres. Délivre-nous du mal. Nous te prions pour les plus faibles, les enfants, les pauvres, les maltraités, les affamés, les chômeurs, les réfugiés, les malades et les mourants. Nous te prions pour les hommes et les femmes sans avenir et sans espérance, pour tous ceux qui vont courber sous le poids de la souffrance, de la révolte ou de la résignation. Toi, tu les connais, garde-les dans ton amour. Tu nous as fait non pour la mort, mais pour la vie. Envoie sur nous ton esprit. Donne-nous la force de devenir des hommes et des femmes qui n'y fuient pas la vérité, qui n'oublient pas ton nom, des hommes et des femmes qui aient à cœur de hâter ton royaume et de faire ta volonté. Partager le pain de ce monde, les uns avec les autres, et pardonner aussi le mal qui nous est fait. Amen.
1: Nous prolongeons notre prière par le chant « Jésus, ton Église est prête ».
2: Jésus, ton Église est prête, dans le recueil Psaumes et Cantiques, c'est le numéro 226, et dans Alléluia 2405.

célébrons le repas du Seigneur. À toi notre louange, Dieu Saint, Dieu Très-Haut, car tu nous as envoyé ton Fils bien-aimé Jésus-Christ pour nous révéler ton amour et nous sauver. Il a pris sur lui notre péché et nous donne part à ta vie. L'humanité entière est invitée à la joie de ton royaume. Tu nous accueilles tels que nous sommes, tu nous revêts de ta miséricorde et tu nous appelles à une vie nouvelle. Tu nous promets le jour où tu nous rassembleras à ton festin, dans la joie de ton salut. C'est pourquoi, dans cette espérance, avec ton Église sur la terre et dans les cieux, nous chantons déjà « Saint, Saint, Saint est le Seigneur ».

Voici comment notre Seigneur a institué son repas. Le Seigneur Jésus, au moment d'être livré et d'entrer librement dans sa passion, prit du pain. Et après avoir rendu grâce, il le rompit et le donna à ses disciples en disant « Prenez et mangez, ceci est mon corps donné pour vous ». De même, à la fin du repas, il prit la coupe, et après avoir rendu grâce, il la leur donna en disant « Buvez-en tous, ceci est la coupe de mon sang, le sang de l'Alliance nouvelle et éternelle répandu pour vous et pour la multitude en rémission des péchés. Vous ferez cela en mémoire de moi ». En partageant ce pain et cette coupe, nous faisons mémoire de Jésus-Christ, de sa vie donnée, de sa mort et de sa résurrection. Nous célébrons sa présence au milieu de nous et nous attendons le jour où nous partagerons pleinement la joie de ton royaume. Envoie maintenant, Seigneur, ton Esprit Saint sur nous, par ce pain et ce vin partagé. Fais-nous vivre de la communion au Christ. Unis-nous les uns aux autres et revêt-nous de ton amour. Que la grâce reçue à cette table transforme notre vie et nous apprenne à accueillir à notre tour. Unis dans ce même esprit, nous pouvons te dire: Notre Père, qui es aux cieux, que ton nom soit sanctifié, que ton règne vienne, que ta volonté soit faite sur la terre comme au ciel. Donne-nous aujourd'hui notre pain de ce jour. Pardonne-nous nos offenses, comme nous pardonnons aussi à ceux qui nous ont offensés. Et ne nous laisse pas entrer en tentation, mais délivre-nous du mal, car c'est à toi qu'appartiennent le règne, la puissance et la gloire, pour les siècles des siècles. Amen. Seigneur Jésus-Christ, tu as dit à tes apôtres: Je vous laisse la paix, je vous donne ma paix, que votre cœur cesse de se troubler et de craindre. Ainsi nous te prions, ne regarde pas nos manques d'amour, mais le désir qui nous habite et la foi de ton Église. Pour que ta volonté s'accomplisse, donne-lui toujours cette paix et conduis-la vers l'unité parfaite. Donne ta paix aux Églises orientales, aux Églises orthodoxes et à leurs patriarches, à l'Église catholique romaine, à l'Église catholique chrétienne et à leurs évêques, aux églises issues de la Réforme, à la communion anglicane, aux églises évangéliques, aux églises pentecôtistes, à toutes les assemblées chrétiennes qui invoquent ton nom et à leurs responsables. Donne ta paix aux enfants d'Israël, le peuple dont tu es issu, toi qui règnes pour les siècles des siècles. Amen. La paix du Christ soit avec nous tous. Le pain que nous rompons est la communion au corps de Christ. La coupe de bénédiction pour laquelle nous rendons grâce est la communion au sang du Christ. Puisqu'il y a un seul pain, à nous tous nous formons un seul corps, car tous nous avons part à ce pain unique. Voici l'agneau de Dieu qui enlève le péché du monde.

Le Seigneur dit, voici, je me tiens à la porte et je frappe. Si quelqu'un entend ma voix et ouvre la porte, j'entrerai chez lui, je prendrai la scène avec lui et lui avec moi. Nous avons préparé le repas et c'est le Seigneur lui-même qui le préside. Tout est entre ses mains. Quelle que soit votre confession ou votre horizon spirituel, quiconque confesse Jésus-Christ comme son Seigneur est invité à s'approcher de la table. Venez, car tout est prêt, nous formons un cercle autour de la table.

0: êtes avec nous à la radio ce matin. Pour vous accompagner sur les chemins de ce jour et de la semaine à venir, recevez maintenant la bénédiction de Dieu. Allons dans la paix du Christ, invités à la joie de son royaume, laissons son amour transformer nos vies. Faisons place aux autres et témoignons par nos actes de la générosité de Dieu. Sur ce chemin de vie, que le Seigneur trois fois saint et miséricordieux vous bénisse et vous garde, lui qui est Père, Fils et Saint-Esprit. Amen. Et nous, ici présents, dans le temple de Courcelles, nous prions.
1: Voilà, nous quittons sur la pointe des pieds l'église de Courcelles. Tous sont invités, tous sans exception, mauvais et bons. Il n'y a pas de prérequis, pas de conditions préalables à l'invitation de Dieu. Merci à la paroisse réformée neuchâteloise de la Côte pour ce culte empreint de confiance. C'est le pasteur Yonou Peck qui présidait la célébration ce matin. Thérèse Martaler, la pasteur retraitée, apportait la prédication. Et pour les lectures bibliques, Ruth et Xavier Pergaud. Nous quittons l'assemblée au moment où elle vient de recevoir la communion au son de la trompette et de l'orgue. C'était Pierre-Alain Hubi et Marie-Claude Huguenin que vous entendiez encore tout à l'heure. Du côté de la technique, Gilles Lozaman et Mathieu Ramsauer, Noémie Girardet nous a assistés pour la production. Pour réécouter ce culte ou pour relire la prédication, il faut vous rendre sur le portail reformé.ch où vous trouverez et le texte et l'audio d'ici quelques heures. Une célébration à réécouter aussi sur le Play RTS à l'enseigne du culte. Et pour toute remarque ou commentaire, n'hésitez pas. Un message, vous pouvez le laisser sur le 058 134 12 12 dimanche prochain à 10h sur RTS Espace 2 pour le culte. Je vous retrouverai à Perrois, nous serons donc sur la côte vaudoise cette fois. Ce sera avec le pasteur Jacques-Étienne de Pierra. Mais pour poursuivre notre matinée maintenant sur RTS Espace 2, vous avez rendez-vous d'ici quelques instants avec Babel. Ce dimanche, il sera question d'une histoire méconnue, celle de l'histoire chrétienne des mouvements sionistes. Voilà, c'est Babel tout de suite, Carole Pirker, puisqu'il est 11h sur RTS Espace 2.
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0: Le sionisme, ce n'est pas qu'une affaire de juifs. Des chrétiens ont eu l'idée de créer un État juif en Palestine des siècles avant la naissance de l'État d'Israël en 1948. Mais comment s'est formée cette idée et quel poids a-t-elle aujourd'hui dans l'actualité? Vous écoutez Babel, bienvenue à vous. Christine Mocosabella, bonjour.
1: Bonjour Carole.
0: Vous nous parlez donc ce matin de sionisme chrétien.
1: Oui, ce mouvement qui souhaite le retour des Juifs sur leur terre biblique, un établissement qui doit provoquer le retour du Christ et la fin des temps.
0: Et ce courant aurait eu un rôle dans la création de l'État d'Israël ?
1: Un rôle même prépondérant, selon l'historien Laurent Dessier, qui vient de sortir un livre sur le sionisme chrétien aux éditions Labor et Fides. Selon lui, on a minimisé l'importance de ce phénomène dans le monde francophone, parce qu'on peine à imaginer qu'une croyance religieuse puisse jouer un rôle en géopolitique.
0: Ces sionistes chrétiens ont donc soutenu le sionisme juif.
1: Oui, c'est une alliance qui a même très bien marché, mais qui repose sur une ambiguïté profonde. Parce que pour un sioniste chrétien, le but, in fine, c'est la deuxième venue de Jésus et la conversion de tous, y compris des juifs.
0: Et les militants de ce mouvement sont surtout des évangéliques américains.
1: Alors aujourd'hui, oui, mais le sionisme chrétien est à l'origine une histoire anglaise. On écoute Laurent Tessier.
2: Oui, c'est une histoire qui remonte à la réforme protestante. En particulier la réforme anglicane. Le premier fait qui va vraiment marquer la transformation du christianisme, c'est la traduction de la Bible en anglais. Cette traduction permet de lire la Bible au quotidien, et cette lecture quotidienne entraîne une familiarisation avec le récit biblique. Et donc la figure du juif, qui n'est plus présente en Angleterre à cette époque, puisque les juifs ont été expulsés depuis le Moyen-Âge, cette figure du juif va devenir familière, mais c'est une figure totalement fantasmée qui repose uniquement sur les lectures de la Bible. Et donc de cette période naît ce qu'on appelle le restaurationnisme, qui resitue les juifs dans le plan divin, mais un plan chrétien. On espère, on prie pour le retour des juifs en Palestine, pour la seconde venue de Jésus. Et donc ça, c'est un mouvement qui va imprégner toute la culture anglaise pendant des siècles, à la fois la culture populaire, le droit, etc. Donc les gens sont baignés dans cette culture biblique, et avec notamment les puritains anglais qui sont ces protestants qui sont persécutés par l'Église d'Angleterre et le roi parce qu'ils ont une position, ils souhaitent que l'Église d'Angleterre soit encore plus protestante, elle n'est pas assez protestante, donc ils représentent une menace pour l'équilibre du royaume. Et ces protestants-là, ils vont lire leur persécution, leur propre histoire, à travers le récit du peuple hébreu, lui aussi, en exil, cherchant sa terre promise. Et donc ces puritains-là vont adopter encore plus cette lecture des prophéties, et en partant vers l'Amérique du Nord, ils vont participer à une greffe du sionisme chrétien en Amérique du Nord.
1: Et donc, il n'y a pas le même processus qui se passe chez les luthériens en Allemagne ou chez les huguenots français, si je vous entends bien?
2: Oui, alors chez Luther, chez Calvin, on a aussi une lecture qui se distingue de celle des catholiques. Pour le dire très simplement, chez les catholiques, on a une lecture qui consiste à dire que la promesse, l'alliance avec les juifs est terminée, elle a été remplacée par la nouvelle alliance de Jésus, et cette alliance, elle vaut pour tous. Mais il y a chez Luther et Calvin des positions qui sont, on peut le dire, antisémites, qui demeurent, hein, comme on peut le voir chez les catholiques. Mais à la différence de ce qu'on peut voir chez les puritains américains, puritains anglais et chez les anglicans en général à cette époque, il n'y a pas cette dimension nationale, cette idée que les peuples protestants anglo-saxons bénéficient d'une forme d'élection. Ils sont avec le peuple juif qui est le peuple élu, le peuple choisi. En tant que nation chrétienne, ils ont la conscience d'avoir une mission qui leur est confiée par Dieu. Et cette mission, c'est quoi? C'est d'aider les Juifs, dont l'alliance demeure, à accomplir la mission qui leur a été confiée par Dieu, c'est-à-dire retourner en terre d'Israël. Et donc ça, c'est quelque chose que vous ne trouvez pas chez les luthériens et protestants réformés. En revanche, en France, dans les années 1930-1940, il y a eu, notamment dans les Cévennes, une forte mobilisation de la part des protestants huguenots, qui étaient forts de leur mémoire de persécution et d'affinité avec les juifs, qui leur ont permis de sauver et d'offrir un refuge aux populations juives persécutées.
1: Est-ce que vous pouvez juste nous expliquer en deux mots pourquoi ces protestants anglo-saxons se sentent élus ?
2: Alors oui, pour une partie des anglicans, enfin des anglais en général, il y a une dimension très forte de l'élection, le sentiment d'élection de la nation qui s'appuie sur un certain nombre de légendes. Le peuple britannique

0: Oui, dans le retour des Juifs en Terre Sainte. Et la première fois qu'on entend parler de cette idée, c'est pas du tout avec la déclaration Balfour en 1917, c'est au début du XVIIe siècle.
1: Oui, alors c'est une idée qui naît donc à l'époque de la Réforme, avec un mouvement qu'on appelle le restaurationnisme. Cette lecture insiste sur le rôle des Juifs dans l'accomplissement des prophéties. Mais pendant tous ces siècles, donc 17e, 18e siècle, c'est vraiment une idée qui reste certes centrale, mais qui n'appelle pas à une action politique. Donc on prie pour le retour des Juifs en Palestine, mais on ne s'investit pas politiquement dans ce schéma.
0: Et à quel moment cette idée théologique devient une idée politique?
1: Alors, les premiers sionistes chrétiens, donc c'est-à-dire ces restaurationnistes qui s'engagent en politique, apparaissent à partir des années 1830-1840, et c'est lié au contexte international qui leur paraît être le signal qu'ils attendaient pour s'engager en politique. Le premier élément de contexte, ça va être la persécution des Juifs au Moyen-Orient, l'affaire de Damas en 1840, qui est un pogrom contre les Juifs de Syrie, et puis plus tard les Juifs, les pogroms, pardon, en Russie dans les années 1881, ordonnés par le tsar. Et donc dans ce contexte, il y a un flot d'immigration juive qui se dirige vers l'Angleterre, l'Amérique du Nord. Pour ces sionistes chrétiens, il faut aider les juifs, ces migrants, à aller en terre de Palestine, alors qu'ils se dirigent en Angleterre et en Amérique du Nord. Il faut rediriger les flux. L'autre élément, c'est l'affaiblissement de l'Empire ottoman qui aiguise les appétits des grandes puissances. Et donc ce contexte est vu comme une opportunité par les sionistes chrétiens pour trouver des arguments auprès des autorités britanniques puis américaines pour leur dire, voilà, pour asseoir notre présence au Moyen-Orient, appuyons-nous sur les juifs immigrés, mais aussi sur les juifs qui sont en Angleterre, qui parmi eux, certains sont aisés, et on va les encourager avec leur argent, acheter des terres en Palestine qui seront ensuite occupées par les juifs émigrés et persécutés, dans le but d'établir des colonies agricoles dans un premier temps.
0: Est-ce qu'il y a aussi un peu une ambiguïté, c'est-à-dire on veut favoriser le retour des Juifs, ce qui est altruiste, mais en même temps, on préfère qu'ils restent pas trop en Grande-Bretagne?
1: Oui, effectivement, c'est l'un des paradoxes qui va accompagner toute cette alliance entre des juifs et certains chrétiens. Et je pense que l'exemple le plus parlant, c'est l'exemple de Lord Balfour. Donc là, on arrive en 1917, la déclaration Balfour, qui est cette promesse du gouvernement britannique au peuple juif, plus exactement à l'organisation sioniste mondiale, d'accorder une terre qui ne lui appartient pas à un peuple, le peuple juif. Lord Balfour, donc en 1917, fait cette déclaration qui peut paraître être une déclaration philosémite, mais c'est un personnage qui est assez ambigu, comme beaucoup de sionistes chrétiens. Et lui, en 1905, ce même Arthur Balfour va promulguer une loi, l'Alien Act, qui est une loi de restriction de l'immigration en général, mais qui vise en particulier l'immigration juive en Angleterre. Et on peut voir dans cette ambiguïté, bon, on est séparé de quelques années, hein, 1905-1917, une forme de, je vais pas dire d'antisémitisme, mais en tout cas, on veut attribuer des droits au peuple juif, mais pas en Angleterre.
0: Laurent Tessier, alors comment ça se fait que ce sionisme chrétien qui vient vraiment s'incarner au moment de la déclaration de Balfour, quelques années plus tard, on le retrouve surtout aux États-Unis?
1: Alors, le sionisme chrétien aux États-Unis, il apparaît déjà au 19e siècle, donc deuxième partie du 19e siècle, avec un personnage qui s'appelle William Blackstone, qui va commettre le premier acte sioniste chrétien très marquant, qui est le Blackstone Memorial. C'est une pétition qui s'adresse au président américain de l'époque et appelle à la création d'un État juif pour les Juifs. On est dans cette période du printemps des peuples, l'idée que l'État-nation peut aussi s'appliquer au peuple juif. Donc il y a toute une série de lobbying à partir du 19e siècle. Ce qu'il faut aussi retenir, c'est que Blackstone est un disciple d'un certain Darby, Nelson Darby, qui est un théologien protestant, souvent désigné comme sioniste chrétien, mais qui ne l'est pas au sens où il ne s'engage pas politiquement. Et Nelson Darby, c'est le père, le théoricien du dispensationalisme. Alors pour faire court, c'est une théologie qui sépare l'histoire des hommes en plusieurs séquences et qui finalement théorise le restaurationnisme dont on a parlé et redonne au peuple juif une place très importante dans ce plan de Dieu, l'accomplissement des prophéties, etc. Donc Blackstone est l'un de ses disciples et lui s'engage, franchit le pas vers l'arène politique. Et donc, chemin faisant,

0: le lobbying établi aux États-Unis va aussi permettre de peser sur l'Angleterre, qui a le mandat en Palestine dans les années 1920, 1930, 1940, et de faciliter l'adoption de la déclaration Balfour en 1917. Donc c'est un lobbying qui est à la fois présent en Angleterre et aux États-Unis. Après 1917, première victoire du sionisme juif et sionisme chrétien quelque part, on passe aux années 1930-1940. La Grande-Bretagne administre la Palestine et fait face à des oppositions, voire des révoltes très importantes entre Arabes et Juifs. Donc l'objectif des Britanniques, c'est de ménager ces tensions. Et donc le premier acte, enfin un des actes qu'ils vont prendre, c'est de limiter l'immigration juive en Palestine. Et cette limitation-là, et notamment le livre blanc de 1939 qui limite l'immigration juive en Palestine, va susciter un élan de mobilisation qui marque la première formalisation d'un partenariat politique entre sionistes chrétiens et sionisme juif qui prend forme dans des comités. Et ces comités-là, dans les années 30-1940, ce sont des comités financés par les organisations juives aux États-Unis, au Canada, et elles sont composées uniquement de non-juifs, c'est-à-dire de chrétiens. Donc ça, c'est la première division, en fait, du travail dans cette alliance entre juifs et chrétiens dans les années 30-1940. Après la guerre, donc il y a la création de l'État d'Israël, donc cette mobilisation s'essouffle puisqu'on a atteint un objectif qui est la création d'un État juif en Palestine.
1: Et du coup, comment est-ce que le flambeau va reprendre?
0: Alors le flambeau, comme vous le dites, reprend dans les années, fin des années 60, début des années 70, puisque donc une fois que l'État d'Israël est créé, donc le jeune État s'installe, bien évidemment il y a la guerre, la Nakba, qui n'est pas du tout mentionnée dans les archives des comités sionistes chrétiens dont j'ai parlé dans les années 30-1940.
1: La Nakba, qui est donc l'exil des Palestiniens, l'exil forcé des Palestiniens.
0: Tout à fait. Donc en fait, de manière générale, en fait, les Arabes sont soit invisibilisés dans leur discours, soit considérés de manière informe comme un peuple forcément musulman. Donc il y a une totale invisibilisation de la diversité interne des Arabes et en particulier des chrétiens, ce qui peut paraître étonnant puisqu'on pourrait s'attendre à une solidarité des sionistes chrétiens envers leurs coreligionnaires chrétiens arabes palestiniens, ce qui n'est absolument pas le cas. Donc dans les années 1960-70, le jeune État israélien est menacé par ses voisins arabes et remporte des victoires qui sont considérées par une partie de la population comme des victoires miraculeuses. Et on voit apparaître là un élan messianique très important, à la fois chez un certain nombre de juifs, des sionistes religieux, et puis on retrouve aussi cet élan-là chez les évangéliques et en particulier les évangéliques américains. Donc on a une institutionnalisation d'un mouvement qui était autrefois porté par des individus ou par des comités qui étaient financés par des juifs. Cette fois-ci, les sionistes chrétiens s'estiment suffisamment forts, solidaires entre eux, pour former des institutions qu'ils financent eux-mêmes.
1: Oui, par exemple, vous parlez de cette ambassade chrétienne internationale à Jérusalem. Qu'est-ce que c'est?
0: Alors c'est une ambassade qui est créée en 1980, c'est une ambassade très symbolique. 1980 est aussi une date très importante puisque c'est l'année où l'État israélien déclare Jérusalem comme capitale unique et indivisible de l'État juif. Et cette déclaration a entraîné des réactions très fortes de la part des chancelleries occidentales qui ont en réaction retiré leur ambassade de Jérusalem et les ont installées à Tel Aviv.
1: Parce que selon l'ONU, c'est pas Jérusalem, la capitale d'Israël?
0: Oui, en fait, il y a un statu quo concernant Jérusalem qui est une zone internationale dans l'espoir qu'on trouvera une solution pour que cette ville soit la capitale de deux États. Et donc, symboliquement, un ensemble de couples de sionistes chrétiens, nord-américains, mais aussi européens, je pense notamment à des Hollandais, vont symboliquement établir une ambassade chrétienne dans des lieux qui étaient d'ailleurs, une ambassade, qui s'était retirée.
1: Et aux États-Unis, le sionisme chrétien, ça devient aussi un lobby au niveau politique qui pèse même plus que le lobby juif.
0: Oui, effectivement, c'est un lobby qui prend forme à la fin des années 70. Vous avez un personnage comme Jerry Falwell, qui est un pasteur évangélique, qui est à la fois celui qui va permettre la structuration d'une droite conservatrice religieuse à un haut niveau politique aux États-Unis. Et c'est aussi lui qui va faire entrer les évangéliques dans cette droite religieuse. Et lui, il est important puisqu'il est le premier, quelque part, à former une alliance politique directement avec un personnage important comme le premier ministre israélien qui est Menachem Begin en 1977. Donc il y a une forme de duo qui s'installe entre les deux. Et c'est à ce moment-là que l'on peut dater en fait la prise de conscience des autorités israéliennes que le soutien des évangéliques est un soutien fort, intangible, peut-être plus intangible que celui des administrations américaines qui vont se succéder et parfois être critiques, notamment la période de Carter, de Jimmy Carter, qui est un démocrate, lui aussi évangélique, mais beaucoup plus sensible à la question du sort des Palestiniens et des réfugiés. Et cette dynamique de lobby, on la retrouve aujourd'hui avec un personnage comme Netanyahou qui forme lui aussi une forme de duo avec Trump qui cette fois-ci n'est pas un pasteur évangélique mais qui est soutenu de manière très forte et quasiment unanime par une partie des évangéliques et notamment les évangéliques blancs qui représentent un pool très important des sionistes chrétiens. Et pour donner un exemple concret de cette alliance et de ce soutien important, lorsque Netanyahou, depuis en fait le premier mandat de Trump, lorsqu'il se rend aux États-Unis, il y a toujours une rencontre qui est organisée entre le Premier ministre et les leaders évangéliques. Et c'est un soutien qui est perçu comme même plus important que celui de la communauté juive américaine. Dans les faits, si vous regardez les chiffres, le nombre de sionistes chrétiens aux États-Unis, même si on ne peut pas l'établir avec assurance, il tourne autour de 15-20 millions. La plus grande organisation sioniste chrétienne aux États-Unis, qui est Christian United for Israel, prétend rassembler 10 millions de personnes. Mis en rapport avec la totalité de la population juive américaine qui s'établit entre 5 et 7 millions, c'est quand même beaucoup plus. S'ajoute aussi à cela le fait qu'au sein de la population juive, il y a une distance critique de plus en plus forte vis-à-vis de la politique menée par le gouvernement israélien. Et on retrouve aussi des jeunes juifs dans les campus américains. Et je pense notamment aux sit-ins qui ont eu lieu suite au 7 octobre et ce qui a suivi à Gaza.
1: Et Laurent Tessier, la guerre actuelle à Gaza, qui est quand même le paroxysme de la violence exercée contre les Palestiniens, est-ce que ça vient ébranler les convictions de ces sionistes chrétiens ?
0: Alors c'est une très bonne question. Ce qu'on peut observer, c'est que ce soutien des évangéliques sionistes est un soutien intangible, extrêmement fort, qui n'a souffert, je crois, d'aucune remise en cause importante. Mais il est vrai que depuis un certain nombre d'années, et notamment vous faites référence à la guerre à Gaza, on voit apparaître dans les sondages une forme de rupture ou de dissension, y compris au sein des évangéliques américains. Et cela est particulièrement visible entre les générations. Donc on a une génération plus jeune, donc entre 15 et 40 ans, qui exprime une distance critique plus forte. Alors, est-ce que cette rupture, cette dissension est une véritable rupture ? C'est une question. En tant qu'historien, moi, je suis assez prudent, mais j'observe un changement d'attitude. Et ce changement d'attitude est peut-être dû au fait que, cette fois-ci, la réalité les heurte et vient questionner un soutien qu'ils considèrent comme acquis. Il faut imaginer que, pour les sionistes chrétiens, Israël fait partie du quotidien, de l'expression de leur foi, de leur lecture quotidienne de la Bible. Et donc ils sont plongés dans une imaginaire de ce qu'est Israël et même leur voyage sur place, en pèlerinage, ne leur permet pas de confronter réalité et imaginaire. Donc voilà, il y a une question générationnelle qui repose sur une lecture de l'actualité qui les heurte. Mais cette dissension au sein du mouvement évangélique, on la retrouve aussi au sein du camp MAGA, donc Make America Great Again, le camp du président, où certaines personnalités se sont exprimées de manière très forte, parfois en des termes que l'on pourrait considérer antisémites, avec des personnalités comme Nick Fuentes, Tucker Carlson, qui étaient vraiment des proches du président Trump, et qui ont exprimé une forme de lassitude, de révolte face à ce qui était perçu comme un reniement de Trump vis-à-vis de sa promesse de ne pas intervenir dans les conflits internationaux. Et la séquence qui s'est ouverte en février dernier, février 2026, avec la guerre en Iran, ces personnes-là qui s'érigent contre Trump considèrent que les États-Unis ne sont plus à la manœuvre et c'est Israël qui, par ses choix stratégiques, mène la danse quelque part. Et donc tout cela alimente aussi chez eux un ressentiment à l'égard d'Israël et même du peuple juif, un ressentiment qui était préexistant, je pense, mais qu'ils n'osaient pas exprimer en des termes aussi clairs et antisémites.
1: Et en même temps, Laurent Tessier, ce que vous montrez, c'est que le sionisme chrétien, aujourd'hui, c'est pas uniquement les États-Unis et l'Angleterre.
0: Oui, tout à fait. Et ça, c'est un phénomène qui est plus récent. C'est la présence du sionisme chrétien dans le sud global, notamment au Brésil, dans certains pays africains et même en Asie. Pour citer le Brésil, on peut se souvenir de la politique menée par Jair Bolsonaro, qui est un président évangélique, qui était ouvertement sioniste chrétien. Et finalement, ce sionisme chrétien-là, qui s'exprime peut-être d'une autre manière, sur d'autres ressorts, d'autres lectures de la Bible, notamment en Afrique, je ne vais pas rentrer dans les détails, mais il se développe en même temps que se développe et se diffuse le protestantisme évangélique.
1: Laurent Tessier, il y a quand même quelque chose qui est étonnant, c'est que ce soutien des chrétiens évangéliques à Israël, quelque part, son horizon, c'est quand même le retour du Christ et, j'imagine, la conversion de tout le monde au christianisme.
0: Oui, tout à fait, c'est un point étonnant de cette alliance qui se maintient malgré, surtout sur les questions dernières, c'est-à-dire les questions qui sont proprement liées à la fin des temps, qui en fait concerne le futur des Juifs au moment du retour de Jésus. Les sionistes chrétiens considèrent que les Juifs auront une seconde chance de reconnaître Jésus comme leur sauveur, et s'ils persistent, avec tous les guillemets qui sont importants, dans l'erreur, ils seront damnés éternellement. Et en fait, ces questions-là, qui sont des questions théologiques, ne sont absolument pas abordées dans cette alliance, qui n'est pas du tout une alliance interreligieuse, c'est une alliance d'intérêts. Donc les intérêts, c'est la colonisation, le fait d'élargir les frontières, etc. Ne rien céder sur les territoires, qui sont des territoires donnés par Dieu, donc sacrés. Tout retour en arrière serait une forme de blasphème, quelque part, vis-à-vis de la volonté de Dieu. Et donc tous ces aspects-là théologiques sont mis de côté, et permettent à cette alliance de persister tout au long des siècles derniers.
1: Et là, Laurent Tessier, on se retrouve à la veille des élections législatives en Israël, les élections qui vont élire la Knesset et par ricochet le Premier ministre. Est-ce que le sionisme chrétien tente de peser sur cette élection, de s'y faire une place ?
0: Alors c'est un soutien qui n'est pas à négliger et le Premier ministre Netanyahou qui se tente de se maintenir au pouvoir, qui se représente, cherche à sécuriser ce soutien-là. Et donc la dernière fois qu'il est allé aux États-Unis, c'était lors des funérailles d'un sénateur qui était connu pour son soutien à Israël, Lindsey Graham. Et à cette occasion, il s'est de nouveau présenté, il a organisé une réunion avec les leaders évangéliques, avec un discours qui consiste à dire « les attaques antisémites, ce sont aussi des attaques anti-évangéliques ». Netanyahou a dit « vous êtes nous et nous sommes vous », ce qui vraiment montre qu'il y a une volonté d'associer de manière intime les sionistes chrétiens et le peuple israélien. Et ce soutien donc des évangéliques qui permettent de peser sur le soutien du gouvernement américain à l'égard d'Israël est important pour Netanyahou parce que Israël aujourd'hui dépend en grande partie du soutien des Américains en termes diplomatiques, stratégiques et aussi sur le plan de l'armement. Donc en fait, cet effort qui est constant chez Netanyahou de sécuriser le soutien des évangéliques américains, c'est aussi dire à l'électorat israélien: vous voyez, les États-Unis me soutiennent et si vous m'élisez, vous permettrez à Israël de bénéficier encore pour quelques années du soutien des Américains comme ils l'ont fait depuis toutes ces dernières décennies.
1: Peut-être pour terminer, Laurent Tessier, ça fait maintenant plusieurs décennies que les Juifs d'Israël ont repris Jérusalem. Ils sont sur leur terre et pourtant, le Christ n'est pas revenu. Qu'est-ce qu'en pensent justement ces sionistes chrétiens ?
0: Alors, le retour de Dieu sur terre, le retour de Jésus est une espérance qui est à chaque fois renouvelée. Parfois, certains vont se lancer dans un calendrier qui, comme vous le savez, ne s'est pas avéré correct. Mais dans le cas des sionistes chrétiens et sionistes juifs, il y a une forme de convergence dans le sens où on pourrait considérer que l'établissement d'un État juif en Palestine, comme c'est le cas depuis 1948 et encore plus depuis 2018 avec cette loi qui érige l'État juif comme État pour les juifs, on pourrait considérer que c'est un accomplissement définitif. Mais pour certains d'entre eux, les sionistes religieux juifs et sionistes chrétiens, tout n'est pas terminé et le retour de Jésus sera possible que lorsque les frontières terrestres, diplomatiques, internationales d'Israël correspondront aux frontières fantasmées de la Bible. Donc il y a encore des choses à accomplir, et notamment la colonisation de la Cisjordanie et aussi peut-être de Gaza.

0: Une colonisation qui n'est pas terminée pour les sionistes religieux, c'était l'historien Laurent Tessier. À votre micro, Christine Mocostabella, vous nous rappelez le titre de son livre ?
1: Oui, c'est « Le sionisme chrétien, histoire d'une alliance méconnue » et c'est publié aux éditions Labor et Fides.
0: Christine Mocostabella, merci pour cet entretien. Vous pouvez le retrouver en tout temps sur l'application Play RTS à l'enseigne de Babel ou sur le site rtsreligion.ch.

0: pour cette édition, c'était Gilles Ouzaman à la réalisation. Merci à lui et merci à Daniel Zacker, notre attaché de production. Babel referme ses portes tout de suite, c'est Marin Piguet et son émission Ensemble. Dimanche prochain, nous serons avec la professeure de littérature Colette Nismazur pour une réflexion spirituelle et poétique sur le grand âge. Très belle suite d'écoute sur RTS Espace Dieu. À dimanche prochain.
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3: Ensemble avec Jessica Hamar en régie, soyez les bienvenus à l'heure du brunch sur RTS Espace 2. Nous sommes ensemble pour la 100e fois, la 100e édition de cette émission qui dure donc depuis le mois d'avril 2024. Et le programme pour autant n'a pas changé. Nous commencerons par un exercice d'échauffement proposé aujourd'hui par Christine Maillancourt. Puis dans notre théorie des ensembles, nous parlerons de l'ensemble vocal Quillisma. Nous recevrons son directeur ainsi que l'une de ses choristes. Et en fin d'émission, notre séquence L'archive du chef, dédiée aujourd'hui à Michel Corbeau. Merci d'être à l'écoute. Nous sommes ensemble jusqu'à 13h.

C'est Gabriel Fauré qui nous emmène au paradis avec ce dernier mouvement de son Requiem in Paradisum. Michel Corbeau à la tête du Berner Symphony Orchester ainsi que de la maîtrise de Saint-Pierre au lien de Bulle. Et également Philippe Corbeau à l'orgue. Restez à l'écoute, notre réchauffement du jour après quelques notes en fanfare.

0: C'est l'orchestre d'école de recrues 16-1 de l'année 2020, dirigé par Philippe Verlaine, qui nous interprétait cette pièce de Christian Schollberg, Gammel Jägermarsch. Voilà, j'espère que mon suisse-allemand n'est pas trop mauvais. Quoi qu'il en soit, vous êtes à l'écoute d'Ensemble sur Espace 2 et il est l'heure de notre première séquence. Ce sont les petits trucs et astuces des différents chefs de chœur qui passent par cette émission. Aujourd'hui, nous sommes en compagnie de la chef Christine Maillancourt avec le public des dernières journées Portes Ouvertes ici à Écublens ainsi que le chœur de la RTS.
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2: Bonjour à toutes et à tous.
3: Bonjour.
2: On va travailler sur la gamme. On va monter et descendre, on ne va pas faire la gamme en entier, on va monter, je vous montrerai chaque fois qu'on monte et chaque fois qu'on descend.

0: Ok, on va changer de voyelle. Une fois on fait O, une fois on fait I. Pensez à un I bien profond, bien large derrière. Parce que le I, souvent, il est tout aplati devant. Il faut l'imaginer bien large derrière. Noni, noni, noni, etc.
1: Noni.
0: Faites tout le I.
2: Ni.

Et il faut le penser à chaque i. Les premiers, on y pense, puis après, on se laisse prendre par l'exercice. Pensez, continuez à travailler ce i tout en profondeur.

On va séparer en deux groupes, les voix graves, les voix aiguës. On va rester sur la même gamme, les deux restent sur la même gamme, hein, pas comme l'exercice qu'on a fait il y a 3 semaines en arrière ou je sais pas combien de temps. Un groupe par ici, les voix graves, hein, et les voix aiguës ici.

trois voix. C'est pas grave, ça va être très bien. Et maintenant, ça c'est pour mes voix aiguës, ça c'est pour mes voix graves. On part au même endroit.

0: Merci beaucoup.
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C'est le beau Danube bleu en façon ragtime, Blue Danube Rag, une pièce d'Alfred Laus et interprétée par le Saint-Galler Brass Ensemble, l'ensemble de cuivre de Saint-Gall donc, dirigé par Albert Brunner.

0: Pierre.
1: Présent.
0: Pierre. Pierre. Évidemment, encore absent, celui-là. J'imagine que Pierre n'est pas là non plus. Comme par hasard.
1: Toujours ensemble, ces deux-là.
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L'instant jazz sur Espace 2 avec ce standard For Once in My Life. Ricardo Sanz à la tête du Swan Big Band et la voix de Rick Lane dans l'enchaînement de nombreuses voix. Elles étaient 8, voire plus, mais les 8 voix en tout cas de ce motet pour chœur a cappella de Felix Mendelssohn, Jartzet dem Herrn, Allewelt, Benjamin Goodson à la tête du chœur de la radio des Pays-Bas. Il est l'heure de poursuivre désormais notre feuilleton de musique chorale helvétique. Nous nous retrouvons ainsi à nouveau dans cette pièce de Guy-François Leuenberger, Carmina Sacra. En voici le troisième mouvement dans l'interprétation de Daniel Reuss à la tête de l'ensemble vocal de Lausanne.

0: Carmina Sacra, une pièce pour chœur a cappella de Guy-François Leuenberger, captée par les micros d'Espace 2 le 9 mars 2024. Le troisième mouvement de cette œuvre, Daniel Reuss à la tête de l'ensemble vocal de Lausanne, notre feuilleton de musique chorale helvétique, à l'enseigne d'ensemble sur Espace 2, où il est désormais l'heure d'ouvrir notre grand livre encyclopédique.
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0: Et ce dimanche, nous sommes à la lettre Q comme Quillisma, puisque nous allons parler de l'ensemble vocal Quillisma, dont nous avons deux représentants avec nous en studio, notamment une de ses choristes. Bonjour Marie-Pascale Gouin.
2: Bonjour.
0: Ainsi que son directeur, bonjour Dominique Moron.
3: Bonjour, bonjour chers auditeurs.
0: On va donc présenter ensemble cet ensemble vocal Quillisma, en commençant par le début. Lequel de vous deux souhaite nous raconter la fondation de cet ensemble et quand est-ce que ça s'est passé? Marie-Pascale, dites-nous.
2: Très volontiers, parce que j'y étais déjà. Donc c'est à l'été 2000 que Karine Dupaquier, qui était alors organiste à Prangin, a contacté 5 de ses amis chanteurs afin de mettre la main à la pâte pour un concert de Noël. Et au programme, il y avait des œuvres de Clérambeau, d'Avictoria, Buxtehud et Poulenc. Je raconte souvent et volontiers que c'est 2 heures seulement avant le concert que nous avons enfin pu être tous ensemble pour répéter, dans une ultime répétition. Donc les défis étaient déjà à l'ordre du jour. Ça s'est tout à fait bien passé. Et comme la pâte avait levé, on a continué avec un programme à peu près par année jusqu'en 2005. Mais alors là, on n'était plus 5, on était 8.
0: C'était donc l'objectif d'être vraiment un petit ensemble, oui, vocal de peu de chanteurs.
2: Tout à fait. Alors vraiment, elle connaissait bien tous les chanteurs. Voilà, elle appréciait. Donc tout à fait. Donc après, il a quand même fallu étoffer un peu. Karine Dupaquier nous a quittés en 2005. Et en 2006, c'est Laurent Juny qui a été d'accord de nous diriger, de nous accompagner sur ce chemin jusqu'à l'année passée, en 2025, où il nous a quittés parce qu'il avait d'autres projets. Alors, sous son impulsion, l'ensemble a grandi et nous sommes désormais 12.
0: Et vous êtes donc dirigé aujourd'hui par Dominique Moron. Quand est-ce que vous avez rejoint l'ensemble de votre côté? Si j'ai bien compris, au départ, ce n'était pas du point de vue de la direction.
3: Non, au départ, j'ai rejoint, je crois, l'ensemble en 2009. Je ne me souviens même pas exactement. Je ne sais plus comment j'ai rejoint cet ensemble, qui m'y a invité. Et puis, depuis 2009, j'y chante avec plaisir. Et puis, l'année passée, quand Laurent Juny a pris d'autres chemins, on s'est posé la question, comment continuer? Et puis moi, j'avais déjà, une fois enregistré, fait ce projet avec aussi l'orchestre. Et puis, j'ai proposé de remettre ce projet sur la table.
0: Donc celui de la balade baroque que vous donnez.
3: Celui de la balade baroque que nous allons donner bientôt le week-end prochain.
0: De votre côté, Marie-Pascale, est-ce que vous vous souvenez qu'est-ce qui vous a motivé à participer dès le départ à cet ensemble? C'était justement cette façon de chanter en petit comité. Vous aviez déjà une expérience chorale par le passé?
2: Oui, j'avais une longue expérience déjà, tout à fait. Je connaissais bien Karine Dupaquier, on avait fait des projets avec d'autres personnes et puis c'était tout à fait intéressant comme défi, justement.
0: Qu'est-ce qui est particulier quand on est choriste au sein d'un si petit ensemble vocal par rapport à un plus grand chœur?
2: C'est qu'on se sent une place importante, on est nécessaire, on est utile. Et puis c'est vraiment très très intéressant de travailler en si petit registre. On est beaucoup à prendre encore des leçons de chant. Ça continue ce chemin vers la musique et vers le chant. d'une manière idéale.
0: Si on se penche plus en détail sur votre nom d'ensemble, l'ensemble vocal Quillisma, qu'est-ce qu'il veut dire exactement ? Si j'ai bien compris, ça fait remonter à la théorie musicale les plus anciennes.
2: Alors ça s'est passé un peu de manière aléatoire, c'est-à-dire qu'en l'an 2000, on cherchait un nom d'ensemble, donc j'ai pris mon dictionnaire de musique et j'ai collecté quelques mots qui chantaient bien à mon oreille. Je les ai proposés au reste du groupe et puis c'est tombé sur Quillisma. C'est vrai qu'à l'époque, je ne savais peut-être pas très très bien ce que c'était. Donc c'est un neume hein, qui est une notation du chant grégorien, qui est toujours un mouvement ascendant, en général d'une tierce mineure. On dit que c'est l'ancêtre du trille. Et puis, par le hasard de la vie, il se trouve que je chante aussi maintenant dans un ensemble de chants grégoriens. Donc maintenant, je les fréquente souvent. Mais disons que le nom de départ n'avait rien à voir avec ce qu'on projetait de faire dans cet ensemble. Voilà.

0: Ce dimanche avec Marie-Pascale Goua et Dominique Moron de l'ensemble vocal Quilisma. Si on en vient à votre répertoire, vous faites à la fois dialoguer la musique de la Renaissance, la musique baroque, avec du répertoire plus romantique, contemporain. Qu'est-ce qui vous plaît dans cette liberté de programmation, dans ces différences de style, peut-être Dominique Moron?
1: Alors, il faudrait plutôt poser la question à Marie-Pascale, puisque c'était elle qui
0: Oui.
1: était en contact avec le chef. Et je pense que c'est eux qui montaient un projet, même s'ils nous posaient la question, qu'est-ce que vous aimeriez chanter dans cette époque-là ou dans cette variété-là? Qu'est-ce qui vous plaît? Qu'est-ce que vous pourriez amener comme idée? Je crois que c'est un projet qui se montait entre le chef et, disons, le comité, plutôt.
0: Marie-Pascale, est-ce que l'ensemble a évolué aussi à travers tout ce répertoire musical? Vous qui êtes là depuis le début, plus de 25 ans, vous avez senti quand même l'évolution musicale des chanteurs, chanteuses de l'ensemble?
2: Oui, absolument. Moi, je trouve ça magnifique. Je trouve que c'est un cadeau de pouvoir évoluer sur 26 ans. Hein. C'est un long cheminement avec effectivement plein de défis. Je trouve qu'on a beaucoup progressé. Et puis, grâce aux apports de Laurent Juny, on travaille aussi une fois par année avec Patrice Balter qui vient de Paris, qui nous fait beaucoup travailler la technique vocale et l'interprétation, quoi. Donc, non, je trouve que c'est extraordinaire de pouvoir progresser encore et d'être toujours en chemin.
0: Ce qui a permis le progrès, c'est également une certaine pratique du chant a cappella avec également d'autres
2: oui.
0: œuvres avec orgue, piano, orchestre. Est-ce que aussi l'alternance des deux, et notamment le travail a cappella, permet d'avancer dans le travail musical?
2: C'est un travail très très exigeant, donc effectivement ça demande beaucoup de pointus et de travail. Non, c'est très très bien. Et justement, vous disiez qu'on va de la Renaissance au 20e, 21e siècle. Je trouve que c'est la variété des programmes qui fait aussi que ça progresse. Et puis, qu'est-ce qui nous convient le mieux comme style? Enfin, c'est très, très intéressant.
0: D'ailleurs, parmi toutes ces œuvres, parmi tous ces programmes que vous avez donnés pendant ces années, est-ce qu'il y a eu un événement plus marquant qu'un autre, un concert particulier qui est resté plus fortement dans les mémoires? Ou est-ce que c'est plutôt de manière générale que les souvenirs se placent dans notre cœur?
2: Bon, il y a eu des défis plus importants que d'autres, par exemple Lauritsen.

0: illustrer un conte qui s'appelle La mort marraine, juste avec des musiques de Purcell. Et ça, c'était aussi des très, très belles expériences.
1: De votre côté, Dominique Moron, si on vous dit ensemble vocal Quilisma, quel est le premier souvenir qui surgit?
2: Ah, c'est peut-être les 25 ans. C'était. Ou peut-être les 20, je ne sais plus si c'était les 20 ou les 25. On a repris des tas de pièces précédentes et la mise en place de toutes ces pièces, le souvenir que ça réveillait, j'avais beaucoup aimé cette façon de faire. Et puis après, on avait fait la fête, on avait fait un repas. Enfin voilà, c'était quelque chose de très social, de très convivial.

0: L'ensemble vocal Quilisma, aujourd'hui avec Dominique et Marie-Pascale. On va venir à votre prochain concert. C'est une balade baroque que vous proposerez le week-end prochain, samedi 17 octobre et dimanche 18 octobre, respectivement au temple de Corsier ainsi qu'au temple de Rolles, et puis au mois de novembre à l'abbaye de Montrond. Une balade baroque qui mettra en scène notamment Vivaldi Durante pour leur Magnificat, Jean-Sébastien Bach et certaines de ses cantates, ainsi que Buxtehude. Un joli programme assez étoffé. Comment est-ce que vous l'avez construit?
1: J'ai fait des recherches pour voir quelles œuvres sont d'une durée relativement égale. Chaque œuvre dure à peu près une quinzaine de minutes. Chaque œuvre doit être jouée par une même instrumentation, par les mêmes instruments, même si parfois, par exemple, on n'a pas de basson, on n'a pas de quatrième alto, alors là, on fait des petits arrangements. Et puis que tous les instruments, bien sûr, jouent au diapason 415, le diapason baroque, et également l'orgue. Donc il faut trouver un orgue capable de jouer à 415 et il faudra le transporter, etc. Il faut aussi que la technique vocale pour les chanteurs ne soit pas trop exigeante. On a rencontré quelques difficultés qu'ils nous ont fait travailler, spécialement sur quelques vocalises. Et voilà, c'est un travail intéressant de voir est-ce qu'on arrive à surmonter ces difficultés. Et puis les œuvres aussi, spécialement la 1164 de Bach, il n'y a quasi pas de solo. D'habitude, Bach fait toujours un chœur d'entrée, puis un solo d'un soprano, puis d'un alto, puis d'un ténor, puis d'une basse, et puis un choral final. Là, ce n'est pas le cas. Elle est d'une structure totalement différente. C'est quasi que des chœurs, un trio et deux solos de soprano. Donc on est capable, nous, avec tous nos choristes, de chanter toutes les parties. Donc ça, c'est aussi un grand avantage. Et puis, il fallait un certain nombre d'œuvres pour arriver à une heure de concert à peu près.
0: Marie-Pascale Goy, comment est-ce que vous avez préparé ce programme? Est-ce que ça a été assez facile? C'était plutôt de la découverte de certaines œuvres ou c'est un répertoire que vous connaissiez de manière générale?
2: Disons, c'est un répertoire qu'on connaît un peu. Évidemment, le Magnificat de Vivaldi, voilà. Durante, on ne connaissait pas du tout, c'est très intéressant. Enfin, voilà. On a travaillé soit en sous-groupe, soit directement avec Dominique Moron, enfin. Voilà.
0: Est-ce qu'il y a eu des difficultés particulières, justement, dans ce que Dominique disait, les certaines vocalises assez difficiles?
2: Oui, il y a quelques vocalises délicates, mais je crois qu'on va y arriver.
0: Comment est-ce qu'aujourd'hui, on essaie de peut-être réinventer l'ensemble, la façon de donner des concerts quand après plus de 25 ans, pour continuer de faire venir le public? Ou est-ce qu'il n'y a pas tellement besoin de le faire et que le public suit quand même de manière générale l'ensemble?
2: On a un public assez fidèle et sur lequel on compte bien, et pour être motivé. Alors je crois vraiment c'est ça qui est magnifique dans cet ensemble, c'est que tout le monde est encore très très motivé de continuer.

0: de découvrir, de chanter. C'est un groupe extrêmement amical aussi. C'est vrai que je voulais dire qu'on n'a jamais engagé de soliste. On assume entre nous ce qu'on peut. On travaille par projet, donc en général, on fait une dizaine de répétitions par année.
1: Dominique Moron, quels sont les projets qui sont peut-être déjà, si ce n'est en boîte, dans les esprits, dans les discussions, d'œuvres à interpréter ou peut-être de projets particuliers auxquels participer?
2: Alors, comme on ne sait pas trop où on va encore, j'avais proposé un projet à Colisma, et Colisma voulait sortir de cette musique baroque, parce que moi j'adore la musique baroque, et j'avais de nouveau un projet de musique baroque, et il semblait que les chanteurs voulaient revenir un peu à de la musique plus récente, un autre type de musique. Donc ce ne sera pas moi qui dirigerai l'année prochaine Colisma, ce sera quelqu'un d'autre.
0: On cherche justement cette variété et on a envie d'être large, quoi.
1: Mais vous serez quand même dans le chœur, le cas échéant.
2: Je serai chanteur.

0: Dominique Moron, Marie-Pascale Lagoua de l'ensemble vocal Quillisma. On arrive déjà gentiment au terme de cet entretien. Le temps passe vite. Mais avant de vous laisser partir, il y a un petit passage obligé au cours de cette interview. C'est une petite liste de propositions que je vais vous donner. À chaque fois, il y aura deux possibilités. Vous devez me dire laquelle vous préférez parmi ces deux. Et puis, si vous n'êtes pas d'accord entre vous, vous avez le droit d'en débattre. C'est parti. On commence par les compositeurs de votre prochain concert. Vous êtes plutôt Bach ou Buxtehude?
1: Moi, je dirais presque Buxtehude. Et il faut dire que les deux œuvres de Bach que nous allons chanter, on n'est pas vraiment sûr qu'elles soient de Bach, puisqu'elles sont si différentes. Même les musicologues ne savent pas vraiment qui a écrit ces œuvres-là. Mais je dirais plutôt Buxtehude, parce que Buxtehude a écrit cette fameuse Jesu meines Lebens, qui est basée sur un ostinato de 8 notes, et pendant 7 minutes, c'est cette base de 8 notes qui est jouée. Et je trouve ça extraordinaire que Buxtehude ait pu écrire cette
0: œuvre. Autant de musique sur aussi peu de matériel.
1: Oui.
2: Moi, je vais vous faire une réponse de vaudoise, c'est-à-dire que j'aime beaucoup la ligne mélodique de Buxtehude, je trouve ça extrêmement chantant, et puis j'aime aussi énormément la structure de Bach, et je trouve ça d'une intelligence et d'une musicalité incroyable. Donc voilà, c'est un petit peu difficile de choisir.
0: Oui. Voilà, la suivante ne sera pas forcément plus facile, vous êtes plutôt Vivaldi ou Durante?
2: J'ai beaucoup aimé la découverte de Durante.
1: Je dirais aussi Durante, parce que Vivaldi, on le connaît tellement que voilà. Mais ça rend la difficulté d'autant plus grande, parce qu'il faut faire attention, quand on croit connaître les choses, on a tendance à passer rapidement. Et dans la musique, il faut vraiment aller au fond des choses et les considérer avec respect, et comme si c'était tout neuf.
0: On avance un peu dans l'histoire de la musique. Vous êtes plutôt Ola Yelio ou Carl Jenkins?
2: Carl Jenkins.
1: Je dirais Olga, mais...
0: En matière de requiem, vous êtes plutôt Mozart ou Fauré?
2: Fauré.
1: Oh, Fauré. Mozart, c'est fort, c'est trop grandiloquent, c'est trop connu aussi. C'est...
0: Dans un autre style musical, vous êtes plutôt Beatles ou Rolling Stones?
2: Ah, Beatles.
1: Les Beatles ont amené du nouveau. On n'était pas conscients à l'époque. Pour nous, c'était les cheveux longs, mais ce sont de vrais musiciens.
0: Pour une sortie au musée avec l'ensemble Quillisma, ce serait plutôt le Musée national suisse à Prangin ou le Musée cantonal des beaux-arts à Lausanne?
2: À Lausanne, sans doute.
1: À Prangin pour la proximité.
0: Pour une randonnée en altitude, ce serait plutôt le Mont Tendre ou la Dent de Jaman?
2: Le Mont Tendre, je crois.
1: Oh, la Dent de Jaman, c'est trop raide.
0: Un événement sportif en extérieur pour lequel vous vous déplaceriez, ce serait plutôt le Tour de Romandie ou le Bol d'Or du Léman?
2: Le Tour de Romandie.
1: Le Bol d'Or.
0: Et puis finalement, en matière culinaire vaudoise, vous êtes plutôt papet vaudois et saucisse au chou ou saucisson vaudois et haricots secs?
2: Papet vaudois, saucisse au chou.
1: Saucisson, haricots. Ça se rapproche un petit peu des Suisses-Allemands, la barne plate.
0: Au final, on ne vous aura pas mis d'accord sur grand-chose dans cette
2: question. Non, mais c'est ce qui fait la complémentarité de ce cœur.
0: Absolument. En tout cas, merci à tous les deux, Dominique Moron et Marie-Pascale Gouet, d'être venus nous voir ce dimanche et puis d'avoir présenté avec nous cet ensemble vocal Quillisma qu'on ira écouter donc samedi 17 octobre, 20h30 au Temple de Corsier, dimanche 18 octobre, 17h au Temple de Rolles et puis le 21 novembre à l'abbaye de Montron dans cette balade baroque Vivaldi Durante, Jean-Sébastien Barré, Buxtehude. Peut-être une dernière question, qu'est-ce qu'on peut vous souhaiter pour la suite? Comment est-ce que vous voyez évoluer l'ensemble?
2: Que ça continue encore quelques années et qu'on continue à faire des belles découvertes et qu'on continue à être en chemin en progressant.
0: Est-ce que si vous êtes d'accord?
1: Que ça puisse continuer le plus longtemps possible, parce qu'on a un certain âge, donc à un certain âge, on rencontre des difficultés physiques, vocales, physiques, de tenir le coup d'un concert, je vois ici, de tenir debout pendant une heure et demie de répétition, c'est physiquement difficile, et il faut tenir le coup.
0: Eh bien, c'est tout ce qu'on vous souhaite, et puis on espère qu'on aura bientôt de nouveau de vos nouvelles. À bientôt, au revoir.
2: Au revoir et merci beaucoup.
1: Merci de l'invitation, au revoir.

C'était l'occasion de vous le faire découvrir également, ce Magnificat de Francesco Durante, ou tout du moins son premier mouvement, un Magnificat à quatre donc. Thomas Hengelbrock à l'instant à la tête du Freiburger Baroque Orchester, ainsi que du Balthasar Neumann Chor, une œuvre interprétée donc le week-end prochain par l'ensemble vocal Quilisma, que l'on entendait au cours de l'interview dans divers extraits. The Lord is my Shepherd de Lennox Berkeley, ce Mouet de mai de Clément Jeannequin, ainsi que Lux Fulgebit de Javier Bustos.

Stefan Hodel, auteur de cette pièce Flying Ariella, dans l'interprétation du Dunshan Symphonic Wind Orchestra, un orchestre à vent donc dirigé par Adrian Schneider.

0: Bien, continuons si tant est que Paul nous le permet. Chantons ensemble « Seigneur, tu connais mon cœur ».
1: Ensemble.

C'est le Neuchâtelois Samuel Ducommun qui signe cette pièce peu commune par contre. Toccata et dialogue pour cuivre et orgue. Un quatuor de cuivre appelé Novus nous l'interprétait en compagnie de Robert Merki à l'orgue. Juste après cet extrait des trois motets pour chœur de Johannes Brahms, le premier de ces trois motets, Ich habe bin Elenden, Herbert Blomstedt à la tête du Rundfunkchor de Leipzig.

0: Un prodigieux enregistrement dont seule la chorale du Brassu a le secret. Sous la direction d'André Charlet, cette pièce d'Émile Jacques Dalcroz intitulée « Les Armaïs ». Vous êtes à l'écoute d'Ensemble sur Espace 2 et il est l'heure de notre dernière séquence.
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0: Et c'est le retour de notre archive du chef. On se demande toujours si elles sont sèches ou archi-sèches. Et nous allons donc remonter en ce 11 octobre au 11 octobre 1998. Dans l'émission Chant libre de Jean-Pierre Amann, ce n'était nul autre que Michel Corbeau qui était invité au micro d'Espace 2. Ça parlait beaucoup de la Messancy, en tout cas en début d'émission. La raison à cela est que Michel Corbeau en a enregistré plusieurs de versions d'enregistrement de cette Messancy. Il a donné maintes fois en concert. Il évoquait donc, Michel Corbeau, en compagnie de l'intervieweur du jour qui était Jean-Pierre Amann, cette œuvre majeure du répertoire choral de la musique de Jean-Sébastien Bach de manière générale. Deux enregistrements déjà effectués et publiés même, et un troisième enregistré mais pas encore publié. Bref, vous allez comprendre, nous revoici donc le 11 octobre 1998.
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2: La première Messancy que j'ai enregistrée, c'était en 70, et la deuxième, c'était en 80.
3: Et quelle différence pour
2: vous?
3: Écoutez, c'est...
2: je dois dire que, bon, je ne retrouve pas la première version, parce que la première version, je l'ai, mais en disque noir, n'est-ce pas? Et je sais qu'elle a été repiquée, et puis il y a eu une erreur de pochette, alors on n'est pas sûr d'avoir encore la première version vraiment en CD. Mais j'aime beaucoup la première version qui avait beaucoup d'entrain. C'était le résultat. C'est une Messancy que nous avions pensé longtemps, n'est-ce pas? J'avais mis une année pour la travailler avec le chœur. Et dans le chœur, il y avait les solistes. C'était une chapelle qui se préparait à faire un événement. Et on peut dire que les solistes qui chantaient toutes les phrases de choriste étaient vraiment mûres pour que cette œuvre soit vraiment bien au moment qu'il fallait. Et nous l'avons enregistrée dans un lieu magnifique qui est le Casino à Vevey. Il y avait Maurice André, il y avait Schneeberg, il y avait Aurel Nicolet, il y avait des musiciens qui participaient très fort là, etc. C'était, moi j'ai un souvenir assez merveilleux de cette première Messancy. Puis ensuite, pour des raisons bêtement, je dirais, commerciales, on avait trouvé que nos solistes étaient quand même un peu modestes. Parce que, comme je vous ai dit, les solistes faisaient partie du chœur. Et la maison Erato a désiré faire une deuxième Messancy. Il a fallu la faire très rapidement. Et c'était dans l'année 80. Nous l'avons enregistrée à l'église de Lutry. Et j'ai senti que finalement, c'était pas la Messancy dont j'avais rêvé. Ça, maintenant, j'aime mieux la première version.
3: Et il y a une troisième version? Est-ce qu'elle est en gestation?
2: Oui, alors la troisième version a été enregistrée il y a déjà une année et demie, mais elle n'est pas... Il y a une année, mais elle n'est pas sur le commerce encore. Alors, je ne sais pas quand elle va sortir. Vous savez, ces maisons de disques sortent les choses au moment qui leur convient. Alors finalement, je ne l'ai même plus en tête. Je serai content quand elle paraîtra, je l'écouterai comme un véritable auditeur qui a oublié cette troisième version.
3: Cela dit, entre les versions discographiques, il y a beaucoup, beaucoup de concerts. Un temps, vous les comptiez. Je ne sais pas si vous les comptez encore.
2: Non, mais... non, je ne sais pas combien de fois j'ai dirigé la Messancy. Je pense que j'ai bien dirigé 80 ou 100 fois. Mais disons que la troisième version de la Messancy, la faire une troisième fois, m'avait paru utile parce que nous la chantions avec un discours différent. D'abord parce que nous l'avons éprouvé en face de mains publiques, n'est-ce pas, de mains concerts, et qu'à un certain moment on s'est dit « Ah, ça c'est... Maintenant, nous avons retrouvé un style qui nous convient mieux, qui est plus rapide, qui est plus simple. » Et quand on arrive à être beaucoup plus simple dans nos options, dans nos nuances, dans notre conviction finalement, eh bien à ce moment-là, peut-être que ce serait le bon moment de réenregistrer. Et c'est pour ça que nous avons fait une troisième version de cette messe en si qui n'est pas encore parue.
3: Évidemment, on est là pour parler de chant choral, et dans la messe en si, c'est une part importante, mais c'est en même temps aussi une œuvre qui a un effectif orchestral important. On se rend bien compte que on tend chaque fois l'oreille au moment où arrive la trompette, où arrivent ces immenses moments de splendeur. Comment travailler un chœur dans une œuvre comme celle-ci de façon à obtenir le meilleur, en fait? Vous avez parlé de cette envie que vous aviez avec le temps de resserrer, d'avoir moins de voix pour arriver à quelque chose de plus subtil, plus fin, peut-être de plus souple. C'est quoi cette quête?
2: Oui, c'est peut-être pas tellement moins de voix. Je ne suis pas du tout obsédé par le nombre des chanteurs, n'est-ce pas? Mais je dirais que par des voix moins grasses, par des voix plus claires, des voix qui ressemblent plus à des instruments, parce que Bach a écrit pour la voix comme pour les instruments. Et il ne faut pas qu'il y ait des voix lyriques qui courent dans la polyphonie, qui s'étalent, n'est-ce pas, et qui se vautrent dans la polyphonie, alors que les instruments restent extrêmement délicats avec leur staccato, avec leur fine horlogerie. Et c'est dans le fond, mon idée, c'était d'arriver avec les voix du chœur, d'arriver à cette précision des instruments, cette aisance des instruments.
3: Comment se passe pour vous le travail en tant que chef dans ce cas-là? Je dis chef tout simplement. Pour vous, lorsque vous entamez une nouvelle version, enfin je veux dire une nouvelle, tout simplement un concert de la messe en si, est-ce que vous allez d'abord voir l'orchestre? Vous avez souvent fondé ou formé votre propre orchestre. Hein, bon, de temps en temps, vous l'avez fait directement avec l'orchestre de chambre de Lausanne, ou bien alors, comme vous l'avez dit dans la première version, c'était presque des musiciens que vous avez pu aller trier comme ça, choisir dans un grand creuset. Donc, ça commence par l'orchestre que vous formez, puis ensuite, vous sentez comment le chœur va devoir travailler à l'intérieur de ça, ou c'est quand même d'abord le travail que vous avez fait avec le chœur qui sert de base?
2: Non, mais parce que dans la messe en si, le premier soliste, c'est le chœur. Et le chœur chante, le chœur a les paroles, le chœur... Et le chœur a besoin de plus de temps que l'orchestre pour se préparer au concert. Alors, par exemple, pour une messe en si, si par exemple on me dit que... On me demande, écoutez, faites une messe en si dans 3 mois. Eh bien, je calcule que dans 3 mois, il faudra bien que je trouve 8 répétitions pour refaire la messe en si avec des gens qui l'ont déjà chantée. Donc, vous voyez, c'est donc un long travail. Et ce travail avec le chœur se fait indépendamment de l'orchestre. Et ce travail avec le chœur se fait surtout sur le texte. La façon de faire rebondir le texte, d'alléger le texte, de rythmer le texte tel que Bach a pu le désirer. Et puis ensuite, je me trouve avec les instruments seuls. D'abord avec les instruments solistes, parce qu'il y a des instruments, par exemple, il y a un solo pour un corps, 2 bassons, et puis le continuo. Ben, je passe un peu de temps là-dessus, je passe un peu de temps sur l'orchestre et les deux au bois d'amour, etc. Et puis je finis par avoir les solistes et l'orchestre. Et ensuite, le chœur, l'orchestre, etc. Et puis on avance, et après quelques répétitions, nous arrivons à la générale.

Jean-Sébastien Bach et sa Messancy, le mouvement final Hosanna. Michel Corbeau à la tête de l'ensemble vocal de Lausanne dans cet enregistrement qui est peut-être la première version ou la deuxième, on ne sait pas trop puisque Michel Corbeau lui-même n'était plus tellement sûr de quel enregistrement correspondait à quoi avec les copies effectuées à l'époque. Apparemment, selon les archives de cet enregistrement-là, c'est la version enregistrée en 1979. Quoi qu'il en soit, l'archive audio de la discussion de Michel Corbeau avec Jean-Pierre Amann datait bien du 11 octobre 1998.

Le duo Avelune, Emma Tomaso à la harpe et Baptiste Bolliman aux instruments électroniques dans ce disque paru chez Claves en 2024. Erré, le nom de l'album, Émersion, le nom du morceau que nous venons d'entendre. On se quitte avec Joseph Haydn et son quatuor à cordes numéro 6, son opus 76. Il est en mi bémol majeur. Voici le quatrième mouvement final dans l'interprétation du Tatrai Quartet.

0: Nous étions ensemble sur Espace 2 aujourd'hui avec Jessica Amar en régie. Merci à nos invités du jour, Christine Maillancourt pour l'échauffement, ainsi que Dominique Moron et Marie-Pascale Goua de l'ensemble vocal Quilisma. Diverses séquences que vous retrouverez, tout comme notre archive du chef, sur les plateformes numériques de la RTS, à commencer par notre site internet rts.ch/ensemble avec un S à la fin, c'est important. 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Il va être 13h sur Espace 2 tout de suite, c'est-à-dire dans quelques instants, le journal de la mi-journée présenté aujourd'hui par Pauline Rappat. Bonjour!
1: Bonjour. À la une, cette nouvelle violence verbale de Donald Trump contre Volodymyr Zelensky. Selon le président américain, l'Ukraine doit se trouver un nouveau dirigeant. Comment réagit la population sur place? Nous sommes à Kiev dans un instant. Plusieurs aéroports en Arabie Saoudite touchés par des frappes imputées aux rebelles Houthis. À Riyad, il y a au moins 12 morts et 300 blessés. Le pays est sous le choc. L'école va se faire à distance ces prochains jours. Pas simple d'entrer dans le monde des adultes et de choisir un métier. Pour aider les jeunes à y voir plus clair, il existe des speed dating professionnels. Reportage dans le canton de Vaud. En Inde, la jeunesse et le parti des cafards fortement réprimés par le gouvernement. La revue de presse alémanique avec deux sagas, les F-35 et la succession de Guy Parmelin au Conseil fédéral. Et puis en football, Servette s'offre le derby du Rhône, 3-0 face à Sion. Dans le point J du jour, on revient sur la Lex UBS et ses conséquences sur la plus grande banque de Suisse. Épisode à écouter dans un quart d'heure. La météo, un peu plus de soleil cet après-midi en plaine, plus nuageux le long des Préalpes et du Jura et jusqu'à 16 degrés. On est ensemble pendant une demi-heure. Merci d'être avec nous.
2: Le 12-30, Pauline Rappat.
1: Et on commence ce journal par une voix que vous connaissez bien, celle de Donald Trump.
3: I suggest they get a new leader who can make a deal, because he could have made many deals that for some reason he never does. That's a war that should have never started, and I think it's time for Ukraine to get a new president.
1: Le président américain Donald Trump hier soir devant des journalistes à la Maison Blanche et il le dit, l'Ukraine a besoin d'un nouveau dirigeant capable de conclure un accord, ce que Zelensky n'a jamais fait. C'est une guerre qui n'aurait jamais dû commencer et je pense qu'il est temps pour l'Ukraine d'avoir un nouveau président. Fin de citation. Une nouvelle violence verbale au lendemain d'un accord signé sur le diesel avec Moscou. Stéphane Sion, vous êtes notre correspondant en Ukraine. Alors ce matin, quelles sont les réactions sur place?
4: Quelque part, les Ukrainiens réagissent de manière beaucoup plus sereine que les observateurs internationaux aux nouveaux propos outranciers de Donald Trump sur un nécessaire remplacement de Volodymyr Zelensky. Ils attendent avec impatience les mi-termes de novembre aux États-Unis qui, en cas de poussée démocrate, pourraient limiter les pouvoirs du dirigeant démiurge de la Maison-Blanche. Volodymyr Zelensky n'a pas encore réagi sur les déclarations de Donald Trump. Il reste prudent car il sait qu'il doit soigner la relation bilatérale, quel que soit le président. Mais le ministre des Affaires étrangères, Andrei Sibiga, est plus explicite. C'est aux Ukrainiens de choisir leur président, dit-il. Traduction, surtout pas Donald Trump et Vladimir Poutine. Si la guerre s'était déjà arrêtée comme Donald Trump l'avait promis il y a 2 ans, les Ukrainiens auraient sans doute déjà choisi un autre président. Mais voilà, les 2/3 des Ukrainiens ne veulent pas d'élection tant que la guerre n'est pas finie. Et comme c'est systématiquement le cas quand Trump attaque Zelensky, les Ukrainiens vont serrer les rangs autour de leur président. Stéphane Sioan, RTS, Kiev.
1: Et on vient de l'apprendre, une réunion d'urgence est organisée en Pologne au centre antiterroriste de l'Agence de sécurité intérieure. Le ministre polonais de l'Intérieur l'annonce ce matin. Il dit avoir reçu des informations de la police sur de possibles tentatives d'assassinat visant le ministre de la Défense et le Premier ministre Donald Tusk. C'est l'attaque la plus meurtrière en plus de 10 ans en Arabie Saoudite. Au moins 12 personnes sont mortes et plus de 300 autres blessées dans une attaque hier soir contre l'aéroport de la capitale Riyad. Les autorités saoudiennes accusent les rebelles Houthis du Yémen et elles promettent des représailles. Le récit à Riyad de notre correspondant Joseph Clément.
5: Le pays est encore sous le choc après les images d'hier. Le terminal 3 de l'aéroport international de Riyad, envahi par la fumée, des blocs qui se détachent du plafond, des traces de sang par terre et le bilan encore provisoire d'une dizaine de morts et des centaines de blessés, certains gravement. Au moment de la frappe, l'aéroport était plein malgré les attaques précédentes qui avaient durement touché un appareil stationné. Hier, aucune alerte n'a été transmise, ce qui explique le lourd bilan humain. Conséquence, Riyad a suspendu ses activités aéroportuaires dans la capitale avec pas moins de 291 vols annulés. Les aéroports du pays ne sont plus considérés comme des zones sûres. Les employés de la diplomatie américaine doivent obtenir une autorisation s'ils veulent prendre l'avion depuis Dammam ou Jeddah. À Riyad, l'ambiance est lourde, où toute cette semaine, les écoles donneront leurs cours uniquement en ligne. Soutenue par l'Iran, la milice houthiste qui contrôle une partie du Yémen et contre qui Riyad livre bataille, avait déjà lancé ses drones et ses missiles contre des infrastructures pétrolières et aéroports saoudiens. Dénonçant un acte terroriste et un crime de guerre, le porte-parole de l'armée saoudienne promet une réponse ferme à l'attaque d'hier.
1: C'était le récit de Joseph Clément, notre correspondant en Arabie Saoudite. Et la présidente de la Commission européenne, Ursula von der Leyen, condamne ce matin une escalade dangereuse et une spirale de violence. Le patron de l'ONU, Antonio Guterres, se dit profondément choqué. Il n'y a pas qu'en France que la jeunesse descend dans la rue. En Inde, le parti des cafards, un mouvement de jeunes, a manifesté hier soir à New Delhi contre la suppression de 130 millions de personnes des listes électorales. Le mouvement demande la démission du chef de la commission électorale. La manifestation a été fortement réprimée. Plus de 7000 personnes ont été interpellées. Le reportage de notre correspondant en Inde, Emmanuel Derville.
6: Le gouvernement ne leur a laissé aucune chance. Alors que les manifestants commençaient à se rassembler à New Delhi, la police les a interpellés. Certains, comme Jatsli, se sont réfugiés dans un temple sikh. Il n'a pas encore sa carte d'électeur, mais il s'inquiète déjà pour son droit de vote.
7: Mon père et ma sœur ont été rayés des listes. Ils ont été déclarés morts alors qu'ils sont en vie. Le parti au pouvoir, le BJP, a fait main basse sur la commission électorale et du coup, les autres partis n'ont pas toujours la possibilité de gagner les élections. Le seul droit qu'on a, c'est celui de voter. Mais la commission et le BJP nous volent ce droit.
6: Afraz, 20 ans, craint que la révision des listes se fasse au détriment des musulmans qui ne votent jamais pour la droite fondamentaliste hindoue du Premier ministre Narendra Modi.
8: La plupart de mes amis sont de confession musulmane, comme moi. Beaucoup ont été rayés des listes électorales. Je soupçonne le gouvernement de surveiller pour qui les gens votent, et s'ils ne soutiennent pas le pouvoir en place, alors ils disparaissent des registres.
6: Chatakchi, 25 ans, estime que les jeunes protestent aussi parce qu'ils s'inquiètent pour leur avenir.
9: Quand vous parlez à des gens de mon âge, ils disent tous la même chose. Ils ne savent pas comment faire pour s'en sortir financièrement. En plus de ça, ils ne sont plus sûrs de pouvoir voter. Beaucoup de jeunes ne pensent plus qu'à étudier et vivre à l'étranger. Il n'y a presque plus d'opportunités ici.
6: Internet était coupé hier dans le centre de la capitale. Une cinquantaine de stations de métro ont été fermées. 250 trains annulés, du jamais vu depuis plus de 20 ans. Emmanuel Derville, RTS, New Delhi.

0: Non, même si une rumeur veut que la conseillère d'État zurichoise Nathalie Ricli renoncerait à son tour à se présenter. En revanche, selon son entourage, Céline Amoudru se verrait bien succéder à son mentor Guy Parmelin. Mais voilà que le Sonntagsblick se concentre sur les points qui pourraient peser contre la Genevoise. Elle est maman de deux toutes petites filles. L'article l'a dit proche des milieux financiers, plutôt hostile à la FINMA et... qu'elle a été pincée au volant avec 2 pour 1000 d'alcool dans le sang. La plus grosse erreur de ma vie, a-t-elle dit. Une erreur qui lui vaut aujourd'hui encore des railleries comme un surnom, comme le surnom de Atrobu au lieu d'Amoudru.
1: Et du Conseil fédéral aux avions de combat, Nicole, la facture s'annonce toujours plus salée.
0: Et pour cause, hein, les F-35 ne sont pas équipés des dernières technologies comme cela était prévu. Hein, une mauvaise surprise dont la Finlande vient de faire les frais, nous apprend la NZZ Amzonta. Conséquence, Helsinki doit mettre la main au porte-monnaie pour adapter ses avions. Et il en ira de même pour la Suisse, prévient le journal, puisque la Confédération a commandé les mêmes appareils qui devaient théoriquement être équipés de la technologie dite Block 4. Une situation qui fait réagir. La mise au point des appareils pourrait coûter des centaines de millions de francs.
1: Des F-35 en retard qui pénalisent aussi Ruag.
0: C'est le Sonntagsblick qui l'annonce. Hein. Il n'y aura plus que 3 avions de combat F-35 au lieu de 4 à Emmen dans le canton de Lucerne. L'augmentation du coût des avions de combat américains va faire baisser la commande helvétique dont bénéficie Ruag. Le journal de rappeler que l'assemblage final en Suisse renchérit aussi l'acquisition des appareils.
1: Et on quitte le tarmac militaire pour la route avec de potentiels bouchons.
0: La Sonntagszeitung dévoile un projet de l'Office fédéral des routes pour réguler plus de 120 bretelles d'accès aux autoroutes et améliorer la fluidité du trafic, autrement dit des feux rouges. Sont particulièrement concernées les régions de Zurich, de Bâle et la Suisse romande. L'idée, introduire un accès échelonné, sauf que selon une note interne, l'OFRO accepterait délibérément que cette mesure entraîne des files d'attente sur les routes cantonales et communales avec des risques de bouchons.
1: C'était votre revue de presse. Merci Nicole Della Pietra. Vous vous en souvenez peut-être, cette étape cruciale de la vie où on doit choisir un métier. À 16, 17 ou 18 ans, c'est pas facile. Alors pour aider les jeunes à y voir plus clair, la Fondation Cherpillot organise depuis 10 ans des speed dating professionnels dans le canton de Vaud. Elle leur ouvre aussi les portes de certaines entreprises. Une manière de se familiariser avec le monde du travail et peut-être même de faire naître des vocations. Léa Buchère a suivi cette semaine un groupe de jeunes de la Broye vaudoise pendant une visite auprès de l'entreprise Orlati à Biolay-Orjula.
2: C'est dans vos mains, c'est vous qui décidez, c'est vous qui avez votre avenir. C'est votre...
3: Ils sont une vingtaine, entre 15 et 25 ans, à avoir fait le déplacement pour découvrir le monde de la construction. Des jeunes en insertion socio-professionnelle, motivés par la présentation de l'entreprise qui leur est faite.
4: J'ai trouvé que c'était intéressant la création de l'entreprise, surtout que c'est une entreprise assez familiale.
5: Alors, je connaissais de nom, mais je pensais pas du tout que c'était autant grand, mais en fait, c'est gigantesque.
6: C'était intéressant, c'était sympa, c'était cool à regarder.
7: Bon, il faut sortir, les gars. Oui, allez, faut y aller.
3: Après une heure de conférence, la journée se poursuit par un tour du propriétaire.
2: Bonjour. Je sais que vous êtes bien chargé, donc c'est juste pour vous montrer les écrans. Que tout le monde peut voir, on voit comment
3: ces visites d'entreprise sont proposées depuis plusieurs années par la fondation Cherpillot qui travaille avec des jeunes de 6 à 25 ans, notamment ceux en recherche d'emploi.
8: Je m'appelle Vanessa Bise et je suis travailleuse sociale. En 9 ans, il y a 630 jeunes qui ont eu l'occasion de faire un premier pas concret vers le monde professionnel. Donc ça veut dire découvrir des nouveaux métiers et aussi préciser progressivement leur projet professionnel. Donc ça a été vraiment pour eux l'occasion de développer le réseau, de gagner en confiance en eux et puis aussi de se confronter aux réalités du marché de l'emploi. Et puis dans certains cas, ça a débouché sur des opportunités concrètes, un stage, une place d'apprentissage.
3: Une première expérience professionnelle que certains décrocheront peut-être avec la visite du jour.
9: Madame, d'accord, oui. Du coup, pour les stages, là. Ouais. Mais du coup, je peux faire parce que
10: oui,
9: moi, ce serait pour maçon.
10: Et bien sûr, absolument.
11: Ouais, pareil.
1: Choisir un métier étape pas facile de la vie, c'était le reportage de Léa Buchère. Et ça y est, le trafic ferroviaire entre Lausanne et Yverdon a repris normalement ce matin, un peu avant 6 heures. La ligne était fortement perturbée depuis vendredi après un incendie criminel à Éclépan dans le canton de Vaud. Des trains supprimés, des itinéraires déviés et rallongés et une centaine d'employés des CFF mobilisés pour régler le problème. Les CFF condamnent fermement cet acte criminel et prévoit de porter plainte contre inconnu. Une enquête est en cours pour en déterminer les circonstances et identifier le ou

0: les auteurs. Et du football à présent avec le derby du Rhône qui a souri à Servette hier soir à Genève. Victoire 3-0 face à Sion. Les Valaisans, troisième du championnat, sortaient d'une série de 5 matchs sans défaite. Bonjour Patrick Delletreau.
1: Bonjour.
0: Est-ce qu'on peut parler d'un match clé en ce début de championnat?
1: Alors disons que c'est un match qui apporte des enseignements. Sion, tout d'abord, qui malgré cette défaite va rester troisième, a commencé sa saison avec une équipe très peu remaniée, qui avait ses automatismes. Les bons résultats se sont enchaînés et c'est un bon rappel. Pour rester dans l'eau du classement, il faut être concentré à 100% de la première à la 90e minute. Ça concerne toute l'équipe, selon Nouma Lavanchi, le défenseur, qui refuse d'accabler l'un ou l'autre de ses coéquipiers coupables d'erreurs individuelles.
2: Je pense qu'en Super League, pour qu'il y ait un but, il faut une succession d'erreurs. Et justement, aujourd'hui, il y en a eu quelques-unes on n'a jamais réussi à sauver un peu son coéquipier. Et je pense que c'est là où on doit peut-être passer un step quand il y a une erreur, peut-être justement. Être encore plus là pour rattraper l'erreur du coéquipier, parce que comme j'ai dit, en Suisse, je pense que c'est pas forcément comme dans toutes les autres ligues où quand on dit la moindre erreur on la paye cash. Je pense que c'est pas vrai en Suisse, il faut une succession d'erreurs pour marquer, et donc on a toujours moyen d'éviter les buts.
1: Oui, la sagesse de Nouma Lavanchi, celle aussi dans le camp opposé de l'entraîneur Jocelyn Gourvennec, qui a dû construire une équipe depuis le début de la saison avec des joueurs qui trouvent enfin des automatismes, mais à l'issue du match il a directement parlé d'un point essentiel.
3: Qu'il n'y ait pas de relâchement, parce que c'est un match, c'est super, je suis très content, on est tous très contents. C'est un derby, on le gagne, c'est top, mais le haut niveau, c'est de se remettre en question tout le temps. On se retrouve lundi, il faut y retourner, on a un match difficile à Rotkreuz en coupe. On y va pour se qualifier, c'est ça l'exigence du haut niveau. Et puis, continuer à travailler comme on le fait entre deux matchs. Les entraînements sont importants, la mentalité qu'on met et l'exigence qu'on met. Mais j'ai un groupe qui suit ce chemin-là et à nous de les rendre encore meilleurs.
1: Et après la Coupe, les équipes retrouveront le championnat le 24 octobre pour Servette face à Vaduz et le 25 pour Sion face à Lausanne.
0: Lausanne qui joue cet après-midi à Saint-Gall. Merci Patrick Delletreau.
1: Merci.
0: Et comme tous les dimanches, l'heure de retrouver le point J. On se replonge aujourd'hui dans la Lex UBS. Le mois dernier, le Conseil des États a adopté une couverture à 90% en fonds propres pour les filiales étrangères de la banque. Une défaite pour UBS. Mais au fond, pourquoi est-ce que cette modification de loi déplaît tant à UBS? Réponse dans le point J.
4: Vous vous rappelez le rachat de Crédit Suisse par UBS? C'était en mars 2023 et ça avait créé un de ces tollés financiers et politiques. UBS, c'est la plus grande banque de Suisse et le premier gestionnaire de fortune du monde. Une banque de tous les superlatifs. En ce moment, il est question d'une loi à son nom au Parlement, la Lex UBS. Enfin, plus précisément, il s'agit d'une modification de la loi sur les banques et de l'ordonnance sur les fonds propres. Restez accrochés, on va regarder tout ça ensemble. Pourquoi UBS n'est pas contente de ce qui vient d'être voté par le Conseil des États? Est-ce qu'il faut mieux encadrer la plus grande banque de Suisse?
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4: Avec Camille Degotte et Mathilde Farine, chef du pôle économique à la RTS, Mathilde connaît très bien le sujet « Débâcle de Crédit Suisse et rachat par UBS ». Elle a écrit un livre dessus. Et avec elle, on comprend mieux cette histoire de fonds propres et on décrypte aussi les rumeurs de fusion et le lobbyisme d'UBS qui est spécialement intense. Salut Mathilde.
6: Salut.
4: Est-ce que tu pourrais nous rappeler le contexte de la naissance de cette fameuse Lex UBS?
6: Eh ben, le contexte, c'est tout simplement la débâcle de Crédit Suisse, son rachat en urgence par UBS, et puis évidemment toutes les craintes autour d'une nouvelle catastrophe bancaire, puisqu'on a vu ce qui s'est passé avec Crédit Suisse, les problèmes que ça a posés, et une des conclusions, c'était que la réglementation n'était pas suffisante.
4: Est-ce que ça concerne que UBS ou aussi d'autres banques?
6: Alors, la question qui suscite le plus de tensions, qui est donc la question des fonds propres, elle concerne avant tout UBS, puisqu'elle concerne les banques qu'on appelle « too big to fail », donc trop grande pour faire faillite. Et dans cette catégorie-là, catégorie internationale, il n'y a que UBS maintenant.
4: Le processus parlementaire n'est pas encore terminé puisque la loi va être discutée au Conseil national lors d'une prochaine session. Mais le Conseil des États s'est prononcé lors de la dernière session, tu viens de l'évoquer, il veut que les filiales étrangères d'UBS soient couvertes à 90% par des fonds propres. Pourquoi et qu'est-ce que ça veut dire exactement?
6: Peut-être qu'on peut commencer par rappeler que le Conseil fédéral voulait 100%. En fait, l'idée, c'est de dire les filiales étrangères d'UBS, elles doivent être complètement couvertes par du capital. Pour l'instant, l'instant, elles sont couvertes qu'à 45%. Donc ça veut dire si une des filiales à l'étranger d'UBS a des difficultés, c'est la maison mère qui doit compenser. Et puis c'est ce qu'on a vu en fait aussi avec Crédit Suisse, c'est qu'il pouvait y avoir un manque de capital si certaines des filiales avaient un problème. C'est une question de solidité financière, en gros, c'est d'avoir effectivement ce coussin de sécurité. Dans le cas où, admettons que la banque a fait des investissements qui s'avèrent foireux, elle perd de l'argent, donc ça remplit ce trou. Ça peut arriver aussi sur des investissements ou des prêts qui ont été faits à des entreprises ou à des particuliers qui n'arrivent plus à rembourser. Elle a besoin de ce coussin de sécurité.
4: Est-ce qu'on sait finalement le chiffre des fonds propres qu'une banque doit avoir idéalement? Est-ce qu'on connaît ce chiffre?
6: Non, justement, on sait qu'en avoir peu, c'est risqué, et en avoir trop, ça lie un peu les mains de la banque qui, du coup, doit immobiliser beaucoup de cash alors qu'elle pourrait l'utiliser. Parce qu'il faut bien comprendre que le business de la banque, c'est Camille vient déposer de l'argent à la banque parce qu'elle veut qu'il soit sûr quelque part, et puis la banque, elle prête à Mathilde qui a besoin de l'argent pour développer son entreprise, par exemple. Donc, plus on immobilise de l'argent dans le capital, moins elle peut faire ce business. Mais moins on en a, moins la banque a la capacité de réagir en cas de perte.
4: Si je récapitule, les fonds propres, c'est comme un petit bas de laine dans lequel une banque peut piocher pour amortir les risques. Le Conseil fédéral et le Conseil des États veulent que la banque soit plus solide et donc qu'elle ait plus de capital pour ses filiales et donc plus de fonds propres. Mais, il n'y a pas de consensus scientifique ou académique sur le chiffre idéal des fonds propres. Ça dépend de la tolérance au risque. Là, je cite Mathilde. D'ailleurs, rappelons aussi que le risque zéro, ça n'existe pas dans le monde bancaire. UBS a un autre rapport au risque que nos politiques et donc la banque n'est pas contente du tout avec cette première décision au Parlement. Mathilde nous en dit plus.
6: Parce qu'en fait, ce cash qui va devenir des fonds propres, pour elle, c'est du cash qui n'est pas en utilisation. Elle considère qu'il pourrait être investi pour d'autres choses, il pourrait être retourné à ses actionnaires sous forme de dividendes ou sous forme de rachat d'actions. Donc pour elle, ça lui lie les mains.
4: Il y a une rumeur qui a circulé récemment, c'est que UBS envisagerait une fusion avec une banque étrangère. La rumeur a commencé à circuler après la décision du Conseil des États, qui ne plaît pas à UBS, tu viens de l'expliquer. Est-ce que c'est un moyen de mettre la pression sur le Conseil national qui doit encore se prononcer, ou alors est-ce que c'est un scénario crédible?
6: Alors, je pense que ce qu'il faut imaginer, c'est que la banque, elle fait tous ces scénarios. Elle fait le scénario rester en Suisse, qu'est-ce que ça va lui coûter? Elle fait le scénario déménager elle-même, comment elle le ferait, où elle irait, quelle est la juridiction, le pays qui serait le plus favorable, à la fois d'un point de vue réglementaire et d'un point de vue de ses affaires. Elle fait aussi ce scénario, probablement, d'envisager une fusion avec quelqu'un d'autre. Après, elle fait des tonnes de scénarios. Et d'ailleurs, on l'a vu avec la crise de Crédit Suisse. Elle avait déjà fait le scénario d'un rachat. En fait, de tous les acteurs qui étaient réunis ce fameux week-end de mars 2023 où il a fallu faire cette fusion en urgence, celle qui était la plus préparée, en fait, c'était UBS. Parce qu'elle avait fait tous ces scénarios. Elle voyait bien que Crédit Suisse était en difficulté. Elle se disait, peut-être qu'on va nous demander... Peut-être même que c'est une bonne opportunité pour nous. Donc, je pense que d'un point de vue de la conduite des affaires, c'est, entre guillemets, normal de faire ce genre de scénario. Donc, je suis pas dans la banque, mais je présume qu'elle fait ce genre de scénario. Après, est-ce que c'est un scénario crédible qu'elle souhaite mettre en œuvre? Ça, c'est vraiment différent. Et est-ce que ça sert aussi un petit peu dans les négociations? C'est probable, c'est la même chose que quand ces rumeurs ont commencé à circuler sur UBS envisagerait de quitter la Suisse il y a un an et demi, quand ça s'est précisé que la réglementation allait se durcir pour UBS. Oui, je pense que ça fait partie du jeu de lobbying. Est-ce que c'est une bonne idée? C'est pas sûr, parce qu'on a vu que les réactions étaient plutôt, si on nous fait du chantage, on réagit plutôt assez mal, vu les parlementaires se braquer par rapport à ça. Maintenant, est-ce que celle-là en particulier, celle que tu mentionnes, qui est sortie dans la presse américaine, elle est archi-crédible? C'est difficile à dire.
4: Est-ce que ce lobbyisme, finalement, qui a été dénoncé par certains parlementaires qui vont vraiment parler de pression, c'est dans le cadre habituel du lobbyisme bancaire ou du lobbyisme de manière générale, ou est-ce que ça va un peu plus loin?
6: Non, je crois qu'on peut dire clairement que ça va plus loin que d'habitude. On a quand même une pression qui est mise sur les parlementaires qui est énorme. On a ces rumeurs qui sont alimentées ou pas par UBS de départ. Ça, c'est quand même des choses qu'on voit rarement. C'est quand même un peu plus policé en général. même si le lobbyisme existe depuis toujours, il existe aussi dans d'autres secteurs, la pharma par exemple. Là, on est sur un niveau beaucoup plus intense.
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4: Mathilde, certains médias ont évoqué ces derniers temps un duel entre la ministre des Finances, Karine Keller-Sutter, et Sergio Hermotti, le directeur général d'UBS. Est-ce qu'il y a vraiment une rivalité personnelle entre ces deux-là ou est-ce que c'est juste politique ?
6: Alors, peut-être qu'on en fait une histoire plus grande que ce qu'elle est, mais ce qui est sûr, c'est qu'on les a plus vus se parler depuis plus de 3 ans, depuis que la fusion a eu lieu. Et puis, c'est vrai qu'il y a des éléments de tension. Il y a eu d'abord le fait que Sergio Hermotti s'attribue un salaire qui a été considéré comme assez élevé, je crois que c'est 15 millions pour une année. Donc ça, ça a été pris comme, de nouveau, ces salaires de banquiers qui sont déconnectés de la réalité. Et ça, ce qu'on dit, c'est que ça a déplu fortement à Karine Keller-Sutter. Et à l'inverse, Sergio Hermotti, lui, il a l'impression d'avoir sauvé la Suisse, d'avoir pris des risques en rachetant Crédit Suisse, et que maintenant, on le punit, quelque part, en lui imposant cette réglementation. Donc, oui, il y a certainement des éléments qui sont devenus personnels, parce que KKS, d'un côté, elle a participé, elle était au cœur du sauvetage de Crédit Suisse, donc cet enjeu-là lui est très important. Et Pierre Motti, eh ben, il ne va pas rester encore à cette place pendant des années, il veut partir avec mission accomplie. Donc oui, c'est personnel, mais ça ne doit pas nous faire perdre de vue l'enjeu principal qui est comment on fait pour que notre banque principale, la plus grande banque de Suisse, soit suffisamment sûre.
4: La dernière fois qu'on a fait un épisode sur UBS au Point J, c'était pour analyser le rapport de la commission d'enquête parlementaire sur la débâcle Crédit Suisse, c'était avec toi. Concrètement, les parlementaires ont enquêté pour essayer de comprendre ce qui s'était passé dans cette débâcle et à qui c'était la faute. Une des conséquences de ce rapport, c'est justement la loi dont on discute aujourd'hui, la Lex UBS. Est-ce que d'autres mesures ont été prises depuis la publication de ce rapport fin 2024 ?
6: En fait, le débat, il est un peu, il cache un peu une autre partie des mesures qui ont été prises mais, ou qui sont en train d'être prises, en l'occurrence pour renforcer la FINMA. C'est une demande, d'ailleurs, qui date d'avant l'affaire Crédit Suisse, de la FINMA d'avoir plus d'outils, notamment pour rendre les managers responsables et pouvoir ensuite après mieux identifier les responsables d'une crise, savoir quel manager est responsable de quoi et que ça soit beaucoup mieux cadré. C'est un des outils qu'elle demande. Elle demande aussi de pouvoir mettre des amendes. Il y a une sorte de palette d'outils qui sont en train d'être discutés.
4: La FINMA, donc, je précise, c'est l'autorité fédérale de surveillance des marchés financiers. Du coup, Mathilde, qu'est-ce que tu penses de ces outils que va avoir la FINMA ?
6: Le fait de pouvoir fixer des responsabilités, c'est une bonne chose. Les amendes, on peut en discuter, mais c'est presque un peu plus symbolique parce qu'on a vu les banques recevoir des amendes assez monumentales dans d'autres pays. C'est pas ça qui les a empêchés d'avoir d'autres problèmes. Donc ça, c'est plus symbolique, mais c'est vrai qu'une autorité qui peut pas mettre d'amende, ça donne une impression de peu de pouvoir. Maintenant, la question, elle est presque plus au niveau du suivi, presque au jour le jour de ce que fait la banque, des risques qu'elle prend. Et il faut, là, des gens au sein de l'autorité, qui sont très formés, qui connaissent très bien la façon dont ces immenses banques fonctionnent, notamment tout ce qui est banque d'investissement, et qui puissent dire, qui puissent comprendre les risques qu'elles prennent et à quel moment ils deviennent plus graves que d'autres.
4: À l'époque, UBS était une banque too big to fail. Aujourd'hui, elle est une banque too big to fail. Est-ce que tout ce que tu viens d'évoquer, ça peut suffire, ça va suffire pour mieux encadrer UBS et prévenir une nouvelle crise ?
6: Alors, clairement, si on augmente la base des fonds propres, oui, ça diminue les risques. Et puis, si on donne plus d'outils à la FINMA aussi. Mais après, il faut comprendre que, quoi qu'il arrive, le risque est inhérent à l'activité bancaire. Il y aura toujours ce risque. Donc, il faut accepter de vivre avec ce risque parce qu'on considère que, admettons, dans ce cas-là, il est mieux encadré. Donc, on accepte de le prendre parce qu'on considère aussi que d'avoir une grande banque en Suisse, ça a des avantages. Ça a des avantages parce que c'est un peu le porte-drapeau de la place financière. Ça a des avantages parce qu'elle donne du crédit aux petites et moyennes entreprises. Il y a aussi des choses qui sont importantes pour la Suisse. En fait, c'est pour ça que c'est une question qui devient aussi politique, c'est de dire on a besoin d'une grande banque, mais quel risque on est OK de prendre pour ça? À l'inverse, si on dit non, mais c'est vrai qu'on va trop brider UBS avec cette nouvelle réglementation, ça peut être un choix qu'on fait, mais ça veut dire que le risque d'une nouvelle catastrophe bancaire, il est plus grand aussi.
4: Merci Mathilde.
6: Pas de rien.
4: Je vous mets en lien tous les autres épisodes qu'on a fait sur le sujet. Et puis bien sûr, on va continuer à suivre cette saga. Merci pour votre intérêt et pour votre écoute. À bientôt.
0: C'était Camille Degotte pour Le Point J. Le Point J, c'est tous les week-ends dans ce journal et quand vous voulez sur l'application Play RTS. Et la météo de ce dimanche, après les grisailles matinales, le soleil devient de plus en plus généreux en plaine et dans les Alpes. Plus de nuages le long des Préalpes et du Jura, il fait jusqu'à 16 degrés en plaine. Demain lundi, les traditionnelles grisailles matinales et ensuite temps bien ensoleillé avec tout de même quelques voiles nuageux. Température en plaine, comptez 4 degrés au petit matin et jusqu'à 16 l'après-midi. Un peu de bise sur le plateau et de vent en montagne.
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14: Bonjour à vous, bienvenue dans le grand rendez-vous des captations live d'Espace 2. Avec Martine Gers et Yann Nering, on vous a mis au menu pour aujourd'hui une Turcaria de Johann Joseph Fuchs par Meret Luthier et ses Passions de l'âme, Estancia d'Alberto Ginastera par les jeunes de Baia et Ricardo Castro à Montreux, le premier concerto pour violon de Mozart sous l'archet de Frank-Peter Zimmermann dirigeant lui-même l'orchestre de chambre de Lausanne, un motet de William Byrd par les Stile Antico, une sonate en trio de Corelli, le deuxième concerto pour piano de Rachmaninoff dans une très belle lecture de Yuja Wang à Verbier avec Yuri Temir Kanoff à la baguette, et enfin la troisième sonate pour violon de Beethoven proposée par Lorenzo Gatto et Julien Libert à Vevey. On commence donc ce voyage en mode baroque avec une évocation de l'empreinte turque très marquée, notamment en Europe centrale où les armées du sultan flirtent avec les murailles de Vienne.

Johann Joseph Fuchs, compositeur autrichien qui a vécu à cheval entre le XVIIe et le XVIIIe siècle, une génération avant Bach et Handel. Nous écoutions sa très belle Turcaria, Turquerie, sinfonia en ut majeur issue de son Concentus Musico-Instrumentalis, servi par l'ensemble Passion de l'âme de Meret Luthi, en concert le 2 novembre 2014 dans l'église des Capucins de Fribourg, dans le cadre des concerts de l'ADSMA, l'Association pour la découverte de la musique ancienne. Pour Espace 2, Gérard Alla a assuré la régie, Laurent Deschanet la prise de son. Direction maintenant l'Amérique du Sud, avec une perle d'Alberto Ginastera. Estancia est à l'origine une musique de ballet qui dépeint en termes héroïques et nostalgiques la vie dure des gauchos nomades dans les plaines sauvages d'Argentine, avec à la clé une jolie romance entre un garçon de la ville et une fille de ranch.

Estancia, une suite pour orchestre du compositeur argentin Alberto Ginastera, proposée par l'orchestre des jeunes de Bahia au Brésil, de passage au Septembre musical de Montreux à la fin de l'été 2018, en compagnie de leur compatriote Ricardo Castro, qui n'est pas seulement un excellent professeur de piano à Fribourg. Pour nous permettre de revivre ces instants pleins de fraîcheur, on pouvait compter sur la présence ce soir-là pour Espace 2 de Thibaut Maillard à la régie et d'Hervé Mermiot à la prise de son. On poursuit ce périple à Lausanne, salle métropole, en compagnie des principaux locataires des lieux, vous les connaissez bien, l'orchestre de chambre de Lausanne et de l'un des plus élégants violonistes de notre époque, Frank-Peter Zimmermann, qui s'apprête à nous servir le premier concerto en si bémol majeur que Schell 207 de Mozart, premier d'une série de 5 qu'on dit qu'il aurait composé quasi coup sur coup en 1775. Mais il semblerait que ce premier, sur la base d'une analyse minutieuse de la calligraphie, ait plutôt vu le jour en 1773 déjà. On l'écoute ici avec son final original, un presto, et non pas avec le rondo composé après coup pour répondre aux recommandations du violoniste Antonio Brunetti, et qui aujourd'hui vit une vie indépendante, si vous me passez l'expression.

Mozart et son premier concerto pour violon en si bémol majeur, le Köchel 207, sous l'archet et le geste de Frank-Peter Zimmermann, à la tête de l'orchestre de chambre de Lausanne. Ils étaient en concert salle Métropole le 4 mars 2014. Pour Espace 2, Gérard Alla assurait la régie ce soir-là et Jean-Claude Renoux la prise de son.

tristitia et anxietas, tristesse et anxiété ou crainte, une page du premier livre des Canciones Sacrae de William Byrd, servi par l'ensemble Stile Antico le 17 juillet 2010 en l'église du Collège Saint-Michel dans le cadre du Festival International de Musique Sacrée de Fribourg. Elsa Desjardins pilotait la régie espace de ce soir-là, tandis que Jean-Claude Renoux plaçait câbles et micros. On reste dans le registre de la musique ancienne, mais se déplace de quelques milliers de kilomètres en direction du sud-est. Voici, du côté de Rome, Corelli.

Une sonate à trois pour deux violons, violoncelle, chitarrone et clavecin, en sol majeur signé Arcangelo Corelli pour les notes et l'ensemble Aurora pour l'interprétation. Enrico Gatti et Odile Edouard au violon, Guido Morini au clavecin. Ils étaient en concert le 18 juin 1999 en l'église des Capucins de Fribourg dans le cadre des concerts de l'ADMA. On enchaîne dans un tout autre registre avec Serge Rachmaninoff et son deuxième concerto pour piano, concerto en ut mineur, opus 18. On est au tournant 19e-20e siècle. Le jeune russe vient de vivre un échec cuisant avec sa première symphonie qui lui coûtera 5 années sans écrire une seule note de musique. Mais grâce à la thérapie du docteur Nikolai Dahl, il parvient à remonter la pente et à reprendre confiance en lui. Lors d'une tournée anglaise en 1899, on lui passe commande d'un deuxième concerto pour piano qu'il écrira à l'année suivante, notamment lors d'un séjour au soleil à Varazze, près de Gênes. La côte ligure et ses criques sublimes ne sont certainement pas étrangers à la beauté extrême des lignes mélodiques qui le caractérisent, celle entre autres du deuxième mouvement qui en a séduit plus d'un, Eric Herman par exemple et son « All by myself », repris par une certaine Céline Dion, qui l'a fait virevolter autour du monde. Dans l'original ici, nous écoutons Yuja Wang et l'orchestre du Verbier Festival, dirigé par Yuri Temirkanov. Nous sommes salle des combats le 27 juillet 2011.

Le deuxième concerto pour piano en ut mineur de Serge Rachmaninov, dans une lecture de Yuja Wang et de l'orchestre de Verbier, dirigé par Yuri Temirkanov. Nous étions salle des combats le 27 juillet 2011, grâce à la présence sur place pour espace de ce soir-là de Martin Gers à la régie et de Philippe Hamilton à la prise de son. Prochaine étape de votre tournée romande, Vevey et sa salle del Castillo, où les concerts Arts et Lettres nous accueillent pour un récital du violoniste Lorenzo Gatto et du pianiste Julien Libert. Au programme notamment Beethoven et sa troisième sonate pour violon, sonate en mi bémol majeur. Elle fait partie d'un premier groupe de trois sonates portant le numéro d'opus 12. Ces trois sonates voient le jour entre 1797 et 98. Beethoven n'a pas 30 ans et il les dédie en italien à l'un des personnages les plus influents de l'univers musical viennois de l'époque, Antonio Salieri. Ces précautions n'empêcheront pas la très honorable et très conservatrice Allgemeine Musikalische Zeitung de juger la première sonate en ré majeur avec une extrême sévérité. Amas de choses savantes sans méthode, pas de naturel, pas de charme, une forêt dans laquelle on est arrêté à chaque pas par des buissons hostiles, d'où l'on sort épuisé sans plaisir, un amoncellement de difficultés telles qu'on en perd patience. Si Beethoven voulait se renier lui-même et entrer dans la voie de la nature, il pourrait, avec son amour du travail, produire beaucoup d'excellentes choses, fermez les guillemets. Ce témoignage apparaît d'autant plus brutal et insensé avec le recul que cette première sonate est incontestablement la moins révolutionnaire, la plus mozartienne et donc traditionnelle des 10. Mais il annonce en même temps le chemin de ronce qui attend le compositeur dès lors qu'il a pris le parti d'assumer pleinement son génie, c'est-à-dire au sens de l'époque de suivre la voie d'une langue musicale originale, une voie qu'il distille également, pas seulement dans cette première sonate que je viens de vous évoquer, mais également dans les trois premières de ce cycle, opus 12. Nous écoutons donc ici la troisième en bémol majeur, sous l'archet de Lorenzo Gatto et les doigts au piano de Julien Libert.

troisième sonate en mi bémol majeur opus 12 pour violon et piano, ou piano et violon, comme on disait encore à l'époque, de Beethoven, sous l'archet de Lorenzo Gatto et les doigts de Julien Libert, en concert le 1er novembre 2020 à la Salle del Castillo de Vevey, dans le cadre de la saison d'Arts et Lettres. Sur place pour Espace 2, la régie de Martin Gers et la prise de son d'Eric Sauji. On joint 16h et les informations avec un disque, extrait du duo pour clarinette et piano opus 15 de Norbert Burgmüller, compositeur et pianiste allemand extrêmement prometteur de la première moitié du 19e siècle, dont la vie s'est achevée brutalement en 1836 à l'âge de 26 ans, noyé des suites d'une crise d'épilepsie alors qu'il prenait les eaux à Aix-la-Chapelle. On a recommencé à jouer sa musique qu'à partir des années 80.

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2: L'oreille d'abord, Catherine Buzer.
3: Et à la régie, Bastien Meucli. Bonjour, soyez les bienvenus.

Si vous étiez à l'écoute de L'Oreille d'abord hier, alors vous savez déjà quelques petites choses sur la passion qu'Igor Stravinsky vouait à la peinture. Il l'aimait tellement que ses amis se demandaient parfois s'il ne la préférait pas à la musique. Je vous ai raconté que le compositeur du Sacre du Printemps s'était mis à peindre sur le tard et que ses toiles attirent aujourd'hui les amateurs d'art. Comme Olivier Messiaen, Stravinsky avait le don de la synesthésie, c'est-à-dire qu'il associait des couleurs au son et que la peinture avait influencé certaines de ses compositions. Nous avons cherché l'origine de cette passion pour la peinture en remontant dans ses jeunes années. Je vous ai parlé de Rimsky-Korsakov qui a permis au jeune Stravinsky de faire connaissance avec d'innombrables artistes. Et nous nous sommes arrêtés au moment où notre compositeur se voit confier sa première commande par les ballets russes. Ce sera l'Oiseau de feu. Diaghilev, qui était son condisciple dans la classe de Nikolaï Rimsky-Korsakov, l'invite à collaborer avec son équipe. Et voici que notre compositeur se met à côtoyer, à côté des musiciens et des danseurs, toute une équipe de peintres, de décorateurs, de costumiers, avec qui il travaille en étroite collaboration. Ce sera le début d'une longue aventure qui le conduira à rencontrer de très grands artistes qui ont pour nom Picasso, Matisse, Chagall ou encore Auberjonnois. Les amis peintres d'Igor Stravinsky, ce sera le fil rouge de cette oreille d'abord.

L'ouverture de Petrouchka d'Igor Stravinsky qui dépeint ici avec force de couleur une fête populaire un jour de Mardi Gras. Maris Janssens dirigeait l'orchestre symphonique de la radio bavaroise. Durant toutes les années où il compose pour les ballets russes, Stravinsky est amené à collaborer avec différents peintres et graveurs, dont certains jouissent aujourd'hui d'une grande notoriété. C'est le peintre Alexandre Benoît qui a signé les décors et les costumes de Petrouchka pour sa création parisienne en 1911. Ami intime de Serge de Diaghilev, Alexandre Benoît était tout à la fois peintre, décorateur, scénographe et historien d'art russe. Bon nombre de ses créations ont été réalisées pour les ballets russes. Il a ainsi étroitement collaboré avec Stravinsky sur Petrouchka. Si l'on en croit son témoignage, le compositeur et lui se sentaient en profonde communion artistique. Voici ce que Benoît nous dit à ce propos. Un des liens entre nous, en dehors de la musique, était le culte de Stravinsky pour le théâtre et son intérêt pour les arts plastiques. Contrairement à la plupart des musiciens, qui sont en général tout à fait indifférents à tout ce qui ne fait pas partie de leur sphère, Stravinsky était profondément intéressé par la peinture, l'architecture, la sculpture. Quoiqu'il n'eût pas de véritable base en ces matières, la discussion avec lui était toujours précieuse pour nous, car il réagissait à tout ce qui constituait notre raison de vivre. Il avait soif de clarté et aspirait sans cesse à élargir ses connaissances. Mais ce qui était le plus précieux en lui, c'était l'absence de tout dogmatisme. Petrouchka compte sans doute parmi l'une des plus belles réalisations d'Alexandre Benoît.

La semaine grasse, c'est le dernier des trois mouvements de Petrouchka, suite pour piano qu'Igor Stravinsky a tiré de son ballet. Elle était ici interprétée par Oksana Shevchenko. À chacune de ses créations pour les ballets russes, Stravinsky entre ainsi en contact avec des peintres. Après Léon Bakst pour L'Oiseau de Feu et Alexandre Benois dans Petrouchka, Stravinsky est amené à collaborer avec Pablo Picasso. C'est Serge de Diaghilev qui a eu l'idée géniale de réunir ces deux personnalités hors normes. Dans les chroniques de ma vie, Stravinsky raconte comment il avait organisé cette rencontre en 1917 en invitant les deux artistes dans son appartement à Rome. L'idée du brillant impresario était de les faire collaborer sur un nouveau ballet d'inspiration italienne, Pulcinella. Au début, le courant passe plutôt bien entre les deux artistes. Voici ce que Stravinsky raconte dans ses chroniques de ma vie. Je profitais de mes loisirs pour visiter la ville, Naples, le plus souvent en compagnie de Picasso. Le célèbre aquarium surtout nous attirait, nous y restions des heures entières. Passionnés tous les deux pour les vieilles gouaches napolitaines, nous faisions pendant nos fréquentes promenades de véritables rafles dans toutes les petites boutiques et chez les brocanteurs. Les deux hommes s'entendent immédiatement et passent beaucoup de temps à s'immerger dans la culture populaire italienne. Il y eut aussi quelques nuits agitées et les deux hommes furent même arrêtés pour ivresse. Voilà qui ne surprend guère quand on se rappelle que Stravinsky s'était lui-même surnommé Strawisky.

Tarantelle, Minuetto et Finale, ce sont trois mouvements de la suite italienne tirée du ballet Pulcinella d'Igor Stravinsky. Astrid Cyranossian était accompagnée par Nathael Gouin. Lors de leur séjour en Italie, Picasso fut, paraît-il, très impressionné par les jolies filles de Naples. Il résumera son périple italien en compagnie de Stravinsky en cinq mots. Les demoiselles ont quatre bras. De retour dans leur pays respectif, Stravinsky et Picasso entretiennent leur lien d'amitié en s'échangeant de petites œuvres d'art par courrier. Stravinsky écrit une esquisse de cinq mesures de musique à l'intention de son ami Pablo, un hommage sous forme de pièce pour clarinette solo. Il s'agit d'une esquisse écrite un peu à la façon de Picasso, c'est-à-dire à la va-vite, sur une feuille de papier d'hôtel, dans l'idée évidente de capturer l'essence du cubisme de son ami. Il utilise des rythmes compliqués et tourne même le papier sur le côté pour que les lignes horizontales deviennent verticales, ce qui donne une perspective nouvelle et surprenante à l'objet familier, tout en coupant physiquement sa musique. Cette pièce, qui n'en est pas vraiment une, traduit donc en musique des idées cubistes.

Trois pièces pour clarinette solo écrites en hommage à Picasso par Igor Stravinsky. Elles étaient ici interprétées par Walter Boykens. On les trouve sur un très beau disque consacré aux musiques de Picasso. À cet hommage, Picasso répond par trois portraits de Stravinsky. L'un d'entre eux, réalisé en Italie, a failli être confisqué à la frontière de Chiasso. Les gardes-frontières suisses estimant qu'il s'agissait là peut-être d'un plan militaire secret. C'est donc pour collaborer sur le ballet Pulcinella que Diaghilev a présenté Stravinsky à Picasso. La rencontre entre ces deux inventeurs les plus fascinants de la modernité ne devait pas manquer de produire des étincelles. Mais relisons à ce propos ce qu'écrit Mario Bois dans ses souvenirs sur Stravinsky. Il est évident qu'il y a bien des similitudes entre les deux hommes. Tous deux de petite taille, massifs, charnels, virils, puissants, sensuels. Tous deux ont quitté leur terre natale et dans les deux cas pour des raisons politiques qui vont les maintenir toute leur vie en exil, déracinés. Pourtant, il n'y aura pas plus russe que l'œuvre de Stravinsky, pas plus espagnole jusqu'au bout que celle de Picasso. La publication d'une ou deux œuvres scandaleuses et fortes entre 1907 et 1913 leur apporte, jeune, la gloire. Pour rester en première ligne, pour continuer à plaire ou à intéresser, ils étonnent. Pour cela, il faut se renouveler. Et on verra se succéder chez l'un comme chez l'autre des périodes. Chez le peintre, la catalane, la bleue, la rose, la cubiste, la néoclassique et la baroque. Chez le compositeur, la période russe, la néoclassique et la sérielle. L'un et l'autre toucheront au sujet et aux procédés les plus divers. Décors de théâtre, céramique, papier collé, linogravure. Et d'autre part, musique de ballet, monde du cirque et du jazz. Ils puisent même à des sources semblables, primitivisme, négrisme, médiévisme, et ne cessent de rendre hommage à des maîtres anciens plus ou moins connus, de Bach à Velázquez, de Gesualdo à Cranach.

Le scherzo à la russe d'Igor Stravinsky. Andrew Davis, c'est l'orchestre philharmonique de la BBC de Manchester. Sachant que leurs moindres attitudes seront regardées, écoutées, étudiées, Picasso et Stravinsky utilisent les mêmes armes, à savoir le paradoxe et surtout l'humour. Les mots fusent et se ressemblent au point qu'on ne sait plus ce qui est de l'un ou de l'autre. On met du temps à devenir jeune. Quelle est votre meilleure période? La prochaine. Une femme du monde demande un jour à Picasso lors d'une de ses expositions « Maître, tout cela est admirable, mais dites-moi quand même, ce tableau-là, qu'est-ce que cela représente ?»« Oh, 100 000 $. »

Tarantelle et Toccata, ce sont les deux mouvements qui couronnent la suite pour orchestre tirée du ballet Pulcinella d'Igor Stravinsky. Josep Pons dirigeait l'orchestre de chambre du Théâtre Lliure de Barcelone. Entre 1917 et jusqu'en 1919, Picasso entame donc avec Igor Stravinsky un dialogue artistique très fructueux qui s'exprimera par une collaboration intense qui commencera par la réalisation de la page de couverture du Ragtime que Stravinsky compose en 1917. Picasso réalise un dessin d'un seul trait qui s'enroule autour des figures de deux musiciens tout en coupant leur silhouette. L'un joue du violon, l'autre de la guitare. Et si vous regardez attentivement les têtes des deux musiciens, vous pouvez presque voir une clé de sol complète et une paire de croches barrées, signe que Picasso a intégré les symboles de Stravinsky aux siens. Quant à Stravinsky, sa musique est également en mouvement. Elle assimile la saveur du ragtime tout en perturbant le cadre traditionnel rythmique par un usage intensif de notes pointées et de triolets. Cubiste.

Le ragtime d'Igor Stravinsky, ici dans sa version pour 11 instruments. Paavo Järvi dirigeait les solistes de l'orchestre de chambre philharmonique allemand. Novateurs sans précédent, révolutionnaires brutaux, la réunion de ces deux casseurs de carreaux qu'étaient Igor Stravinsky et Pablo Picasso a fait dire à un ami peintre « Ils ont brisé les vitres, c'est pourquoi nous vivons aujourd'hui dans des courants d'air ». Au début de leur relation, le courant semble bien passer entre ces deux inventeurs les plus fascinants de la modernité. Mais leur amitié deviendra bientôt en quelque sorte un terrain miné. Mario Bois se souvient dans son bel ouvrage sur le compositeur d'avoir demandé un jour à Stravinsky s'il était ami avec Picasso. Ce dernier lui aurait rétorqué « Non. Pourquoi ? » Pour une raison que vous allez comprendre, Picasso n'a pas d'amis.

Impressionnant ce final, c'est celui de la première symphonie de Dimitri Shostakovich. Cyril Kondrachine dirigeait l'orchestre symphonique de Moscou. Picasso n'est pas le seul peintre célèbre avec qui Stravinsky a eu l'occasion de collaborer dans le cadre des ballets russes. Il a également eu le bonheur de travailler avec le peintre français Henri Matisse, qui signera les décors et les costumes du Chant du Rossignol. Henri Matisse était particulièrement sensible à la musique, lui qui jouait du violon depuis son jeune âge. La musique était pour lui une source d'inspiration majeure. En 1919, Henri Matisse accepte de s'engager aux côtés de Stravinsky à la réalisation du Chant du Rossignol, un poème symphonique en trois parties, adapté pour les ballets russes d'un opéra composé quelques années auparavant. Ce sera la première collaboration du grand peintre avec la troupe de Diaghilev. Mais sentant l'énormité de la tâche, Matisse se montre d'abord hésitant. Mais Diaghilev a une façon de persuader les gens par un mélange de flatterie, de charme et de finance. Matisse finit par accepter, déclarant avec une certaine conviction « Je ne ferai qu'un seul ballet et ce sera une expérience pour moi ». Matisse est chargé de réaliser le rideau de scène, les décors et les costumes des danseurs. Mais le peintre ne s'en tient pas uniquement à cela, il s'implique également dans la production de ses idées. Cette expérience théâtrale s'avérera décisive autant pour le compositeur que pour le peintre. Le Chant du Rossignol est créé le 2 février 1920 à l'Opéra de Paris, sous la direction d'Ernest Ansermet. La chorégraphie est signée Léonide Massine. Ce sera l'unique collaboration entre le grand peintre et le compositeur qui gardera sa vie durant une affection particulière pour le travail de son ami peintre.

Pierre Boulez et l'orchestre de Cleveland nous offraient ici le troisième volet du Chant du Rossignol, poème symphonique en trois tableaux d'Igor Stravinsky, le jeu du rossignol mécanique. Les relations qu'Igor Stravinsky entretient avec l'équipe de peintres des ballets russes nous montrent un compositeur très ouvert aux autres domaines artistiques. Cette passion perdurera même lorsque le compositeur sera contraint de s'exiler en Suisse. Installé à Morges pendant la guerre, Stravinsky se constitue un nouveau cercle d'amis dans lequel figurent de nombreux artistes, peintres et écrivains. Une grande amitié le lie ainsi aux peintres suisses Albert Muret et René-Victor Aubergenois, qui tous deux appartenaient au cercle des amis de Ramu. Pour la petite histoire, Stravinsky, accompagné de Ramu et d'Aubergenois, se sont rendus à la fin mai 1919 à Lens, en Valais, pour rendre visite au peintre Albert Muret, qui s'était installé dans le petit village valaisan. Depuis 1902, il accueillait ses amis dans son chalet et partageait avec eux de plantureux repas bien arrosés et animés par de vives discussions au sujet de l'art. Ils pratiquaient ainsi ce qu'ils avaient baptisé la métacuisine. Ramu connaissait bien Muret et le village de Lens, où il avait même vécu pendant une année. Il s'en est inspiré dans plusieurs nouvelles et récits et y a écrit son Jean-Luc persécuté en 1907. Il s'est attaché à l'endroit et évoque avec nostalgie les moments heureux qu'il y a passés. Dans ses souvenirs sur Igor Stravinsky, il raconte l'ambiance qui les attendait là-haut. Les repas chez M. Muret commençaient généralement par un muscat du pays servi en carafe, mais dont la belle couleur pissenlit portait vite à ce que l'un de nous baptisera métacuisine. Essai de conciliation, d'ailleurs facile, entre ce qui était du palais et ce qui était des oreilles, entre les sensations du goût et celles de l'ouïe ou de la vue. Plus généralement et plus profondément, nouvelle et décisive tentative de réconciliation entre l'âme et le corps. Stravinsky n'a semble-t-il effectué qu'un court séjour de 2 jours à Lens à la fin mai 1918. Lors d'une soirée mémorable, la métacuisine fut certainement appliquée avec générosité.

La marche triomphale du diable, un extrait de l'histoire du soldat d'Igor Stravinsky. Ernest Ansermet dirigeait les solistes de l'orchestre de la Suisse romande. Stravinsky entretient ainsi une belle amitié avec le peintre René Aubergenois, de sorte que lorsqu'en 1918, avec Ramu, il se lance dans le projet de l'histoire du soldat, il lui confiera tout naturellement la réalisation des décors, du rideau de scène et des costumes. Merci d'écouter Espace 2. Nous arrivons au terme de cette balade à travers les amis peintres de Stravinsky. On ne saurait refermer cette oreille d'abord sans mentionner le nom de Marc Chagall, un des peintres les plus influents du XXe siècle, d'origine russe comme notre compositeur, mais naturalisé français. Ces deux artistes, qui ont laissé une empreinte indélébile dans l'esthétique moderne de leur art respectif, seront amenés à collaborer à l'occasion de la reprise du Sacre du Printemps à New York en 1945. Chagall était un grand mélomane. La musique tient une place prépondérante dans ses peintures. Je pense notamment à son Violoniste vert ou encore à la Commedia dell'arte. Il avait l'habitude de peindre en écoutant ses compositeurs favoris, dont Igor Stravinsky fait partie. Le peintre avait assisté à la création scandaleuse du Sacre du Printemps en 1913 à Paris et s'était pris d'une grande admiration pour l'élève de Rimsky-Korsakov. C'est à la demande du Metropolitan Opera de New York que Marc Chagall est amené à collaborer avec le compositeur. Le peintre produit pour l'occasion des décors et des costumes extrêmement colorés. Son intention était de donner au spectacle une dimension picturale pour que le spectateur ait l'impression de plonger directement dans un tableau. Cette collaboration entre Chagall et Stravinsky restera unique.

0: La danse sacrale, extraite du Sacre du printemps d'Igor Stravinsky. Ici, la version d'Ernest Ansermet à la tête de l'orchestre de la Suisse romande. Chaque fois que j'écoute ce sacre, je pense à cette anecdote que nous rapporte Mario Bois dans ses souvenirs de Stravinsky. Un jour, une dame mondaine aurait dit au compositeur, à l'issue d'un concert où on avait donné cette œuvre, « Maître, votre musique est magnifique, mais je dois vous l'avouer, le Sacre du printemps, ça ne me touche pas. » Et Stravinsky lui aurait répondu avec son humour pince sans rire, « Madame, je suis compositeur et non pas médecin. » Pour refermer cette émission, j'ajouterai encore que Stravinsky avait un profil assez particulier qui plaisait aux peintres et qui sont très nombreux à avoir brossé son portrait, à commencer par son fils Théodore qui le dessine dès son plus jeune âge. Voilà, je remercie Bastien Meucli qui a dessiné les contours de cette oreille d'abord, production de Catherine Buzer. 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
1: Anne-Julie Rouze.
2: La Russie et l'Ukraine vont mettre fin aux frappes contre leurs infrastructures énergétiques respectives. C'est du moins ce qu'a annoncé Donald Trump aujourd'hui. Volodymyr Zelensky réagit, il dit ne pas être au courant de cet accord, mais il est prêt à l'accepter si la Russie en fait de même. Il intervient après des propos de Donald Trump hier qui critiquent les frappes de Kiev sur les raffineries russes. Il a à cette occasion affirmé que l'Ukraine devrait se doter d'un nouveau président. Volodymyr Zelensky a rétorqué que c'est aux Ukrainiens de choisir leurs dirigeants. Il demande un cessez-le-feu total de 60 jours à Vladimir Poutine pour organiser des élections. Le président ukrainien se dit prêt à accepter n'importe quel choix de son peuple. À Riyad, en Arabie Saoudite, deux explosions ont été entendues aujourd'hui, selon des journalistes présents sur place. La cause de ces explosions demeure inconnue à ce stade. Elles ont lieu au lendemain d'une attaque meurtrière sur l'aéroport de la capitale saoudienne qui a fait au moins 12 morts et plus de 300 blessés. Les autorités saoudiennes accusent les Houthis d'être les auteurs de cette attaque. Ils ne l'ont pas revendiqué. Une manifestation non autorisée a débuté à Berne, un an après une grande manifestation de soutien à Gaza. Plusieurs centaines de personnes se sont réunies pour dénoncer l'impérialisme et le capitalisme. Des jeunes, dont beaucoup portent l'emblématique foulard palestinien, se sont mélangés aux nombreuses familles et aux touristes. La police est présente en force dans le centre-ville. Un canon à eau a notamment été installé sur la Kornhausplatz. En Inde, les trois chefs du mouvement des cafards ont été remis en liberté aujourd'hui après 24 heures de détention. Ils avaient été arrêtés à New Delhi avant une manifestation pour réclamer la démission du président de la commission électorale. Le mouvement conteste la révision des listes électorales qui a entraîné une radiation de 130 millions d'inscrits, dont des minorités musulmanes. Une manœuvre qui profiterait au premier ministre ultranationaliste Narendra Modi. Les trois dirigeants libérés poursuivent leur appel à manifester. La course à la succession de Guy Parmelin s'élargit au sein de l'UDC. Après le renoncement d'Esther Friedli, les conseillers nationaux Benjamin Kitzendaner et Christian Imark n'excluent pas de se porter candidat. La zurichoise Nathalie Rickli devrait en revanche renoncer, écrit la Sonntag Zeitung. Selon son entourage, la conseillère nationale genevoise Céline Maudru souhaiterait, elle, être candidate. Ils avaient été sauvés des feux qui ravageaient l'île de Bornéo. 8 orang-outans ont été relâchés aujourd'hui dans une forêt protégée de 23 000 hectares, autrement dit la surface du lac de Neuchâtel environ. Les orang-outans sont en danger critique d'extinction. Il reste environ 100 000 individus à Bornéo et à Sumatra, contre plus de 230 000 il y a un siècle, selon le WWF. Météo, ce soir le ciel sera plutôt dégagé, demain lundi temps bien ensoleillé malgré quelques bancs de brouillard sur le plateau à l'aube. Maximum 16 degrés, mardi temps similaire, les températures seront un peu plus douces, il fera maximum 18 degrés.
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1: Bonsoir à toutes et à tous. Merci d'être venus nombreux pour ce concert à la Basilique de Valère à Sion dans le cadre de la saison Les Riches Heures de Valère. Donc un concert avec le public qui remplit pratiquement la basilique ici, et puis les auditeurs d'Espace 2 qui sont en direct, peut-être chez eux, peut-être dans la voiture, en train de suivre ce concert. Donc ce sera un concert qui sera un peu commenté. Rassurez-vous, on ne va pas parler très longtemps, mais je voulais profiter de la présence du fondateur, du directeur musical de l'ensemble, Björn Schmelzer, pour échanger quelques mots, peut-être juste avant ce programme qui va se dérouler d'un seul tenant avec les pièces, ces pièces de musique du répertoire franco-flamand, de superbes pièces polyphoniques, des motets et aussi quelques extraits de messes par des grands maîtres de la Renaissance, à savoir Josquin des Prés, qui est peut-être le plus célèbre. Paraît-il qu'il avait la réputation d'un Beethoven à son époque, c'était au XVIe siècle, et puis aussi d'autres personnalités comme Jacob Obrecht, Bernardino de Ribeiro, Jacques de Werth ou encore Georges de la Haye. Voilà. Alors le programme ce soir, il est articulé autour de ces pièces qui appartiennent à la liturgie catholique, c'est à partir de monodie du plein chant grégorien, en fait c'est un peu les thèmes de base, et à partir de là ces compositeurs de la Renaissance ont élaboré des polyphonies qui sont assez complexes, qui sont des pièces a cappella pour 4 voix, 6 voix, 7 voix, et c'est une polyphonie qui fait que au fur et à mesure des pièces on est surtout bercé par le mélange des voix, les harmonies, mais on ne comprend pas forcément le texte. Et tout l'enjeu, justement, en tout cas d'une notice qu'a écrite Björn Schmelzer pour accompagner un CD, qui ce soir vous entendrez à peu près le programme d'un CD qui est paru il y a 2 ans, qui s'appelle Ex Nihilo. Eh bien, tout le propos de Björn est de nous expliquer qu'au fond, cette musique, elle a un caractère un peu abstrait, et surtout qu'elle parle, elle évoque des thèmes qui sont assez abstraits et qui sont ceux, par exemple, de l'incarnation, de la nativité, du mystère de la naissance de Jésus, et comment en fait le Christ est apparu grâce à la Vierge et grâce aussi à l'Esprit Saint. Donc ce sont des éléments qui sont extrêmement abstraits que vous, Björn, vous avez appelé une sorte de néant. C'est comme si cette musique était construite autour du verbe dogmatique, de cette notion de l'incarnation. Et c'est une musique assez complexe qui est bâtie sur le néant, en quelque sorte.
2: Et oui, et c'est, merci pour être venu. Excusez-moi pour mon français un peu belge, néerlandais. mais oui, vous avez tout à fait raison. En fait, c'est pas nous seulement qui sont embêtés, mais cette situation que cette polyphonie est complexe et abstraite, et peut-être aussi autour un grand ornement autour du néant, mais c'est déjà au temps même de la Renaissance que les gens ont été surpris et frustrés avec cette musique. En fait, la polyphonie de ce temps est un genre déjà controversiel au 15e et au 16e siècle. Et ça veut dire que c'est pas l'idée qu'on comprend le texte. C'est plutôt que quelque chose est ajouté au texte liturgique ou orthodoxe. Mais quoi? C'est quoi? C'est qui? Et c'est au spectateur ou au auditeur vraiment de faire l'exégèse lui-même, eux-mêmes, pour inventer le sens de ce qu'on fait ici. Et aussi, c'est très intéressant, il y a la structure polyphonique quantifiée qui est très complexe, mais à l'autre côté de l'impasse, on peut dire, il y a les corps des chanteurs, il y a l'incarnation des chanteurs. Et ça veut dire qu'on fait vraiment sujet du texte. Le texte n'est pas expliqué à vous, c'est pas que tout va être clair après. Peut-être moins va être clair après ce concert, mais c'est ça l'idée. L'idée est que vraiment, vous êtes dans un état d'extase presque contemplatif et que vous mangez presque les mots. Et c'est ça, c'est une chose très plastique. Et on peut presque dire que la polyphonie est en fait la plasticité des mots théologiques, des concepts théologiques.
1: Voilà. Parce qu'on est vraiment dans des concepts théologiques avec l'idée, par exemple, pour le premier motet qu'on va entendre, c'est un motet, l'un des plus beaux, je crois, de Josquin des Prés, qui s'appelle Praeter Rerum Seriem. Voilà. Et où là, il est question de l'incarnation, de la naissance du Christ, du miracle, de la création, ou encore de la frontière entre le visible et l'invisible. On dirait que ces compositeurs cherchent à mettre en musique l'invisible ou l'inconcevable.
2: Oui, exactement. En fait, Praeter Rerum Seriem, ça veut dire au-delà des choses naturelles.
1: De
2: ça veut dire
1: naturel.
2: Oui. Déjà, pour des gens dans la Renaissance, c'était une situation pas complètement contre-naturelle, mais quand même des choses qui sont au-delà du naturel. Et la pièce de Josquin, c'est presque une machine, vraiment, un incubateur.
1: Oui.
2: De la polyphonie même. Ça veut dire que ça commence très bas, avec les voix très graves, qui vraiment presque...
1: partent du sol. Là, enfin,
2: oui, c'est ça, le son qui vient du rien, du néant presque. Et ça croît, et à la fin, on a presque une danse. C'est une sorte de ce qu'on appelle au Moyen-Âge le tripudium, la fin du motet de Josquin. C'est pas en deux comme tout le motet, mais en trois. Et c'est vraiment une sorte aire dansante. On peut presque imaginer que voilà, tout l'univers est en train de se mêler dans cette danse mystique presque. Et Georges de La Haye, dans sa messe qui est inspirée du Praeter Rerum Seriem, le Sanctus et l'Agnus Dei qu'on va chanter juste après, il a gardé cette idée de la danse.
1: D'accord, oui.
2: Voilà.
1: Et il part de Josquin des Prés pour faire une autre élaboration.
2: Absolument, c'est une émulation de la pièce de Josquin.
1: Parfait. Alors, merci beaucoup pour cette courte présentation. On va se retrouver avec Björn à la fin du concert aussi pour reprendre cette discussion. Mais là, on va avoir donc toutes les pièces qui vont être chantées. Donc, ça commence par Praeter Rerum Seriem de Josquin des Prés. Ensuite, il y a deux extraits d'une messe de Georges de La Haye. À nouveau, à partir du... Qui est d'Anvers, comme votre ensemble. Voilà. Et puis ensuite, il y aura de nouveau Josquin des Prés, Jacob Obrecht, Bernardino di Ribera et Jacques de Wert, qui est aussi d'Anvers.
2: Oui, près d'Anvers, oui.
1: D'accord, parfait. Alors, merci beaucoup. Je vous souhaite à toutes et à tous un très beau concert. Et maintenant, Björn va installer les lumières. Et moi, je vous souhaite tout le meilleur, Björn. Merci beaucoup.

applaudissements chaleureux ici pour ce concert donc donné à la Basilique de Valère. Une ovation, le public est enthousiaste après cette très belle musique. On vient d'entendre deux mises en musique par deux compositeurs franco-flamands de cette très belle pièce Vox in Rama, qui fait allusion à Rama, c'est un lieu près de Jérusalem. Et c'est Rachel qui pleure ses enfants. C'est l'épisode des enfants de Bethléem qui sont mis à mort sur évidemment le diktat du roi Hérode. Voilà, donc c'est une longue lamentation qui était magnifiquement interprétée ici par l'ensemble Grain de la Voix, qui est un ensemble qui vient de Belgique, d'Anvers, sous la direction musicale de Björn Schmelzer, avec pour les voix Theodora Tomasi, Florencia Menconi, Andrew Halleck, André Perez, Albert Riera, Marius Peterson, Thomas Maxé, Arnout Malfiet, voilà, sous la direction de Björn Schmelzer. Et nous avons entendu donc des pièces de Josquin des Prés et aussi de Georges de la Helle, toutes des motets qui étaient chantés à 8 voix, à 4 voix, à 7 voix. Et aussi, on a entendu une pièce qui était assez magnifique, O Virgo Virginum, qui est d'un anonyme, en fait, d'un proche de Josquin des Prés. Voilà. C'est ainsi que se termine ce concert donné aux riches heures de Valère. Alors, cher public, vous faites comme vous le voulez. Moi, je vais continuer un tout petit peu la conversation pour l'émission de radio jusqu'à 19h avec Björn Schmelzer. Je vais l'appeler et voir s'il est d'accord de venir discuter un tout petit peu ici pour parler de son ensemble et du programme. Et si vous le souhaitez, n'hésitez pas à quitter la salle. C'est vraiment à votre guise, selon votre intérêt. Merci beaucoup en tout cas d'être venus nombreux. Et puis vous savez, vous pouvez consulter le programme des Richleurs de Valère pour la suite du programme pendant la suite de la saison. Alors, je vais voir si Björn est là. Oui, il est là. Est-ce qu'on peut, on parle, est-ce qu'on peut juste un tout petit peu faire ici la conversation ? Oui, tout à fait, oui, tout à fait. Je vais vous chercher le micro. Okay. Alors, je suis ici donc, encore à la basilique, et comme ça, on discute juste 5-10 minutes. Okay, ça vous va ? Très bien, donc je vais chercher le micro dans la salle.

0: Merci.
1: Merci à vous.
0: Björn, est-ce qu'on peut peut-être juste évoquer votre... Je vous ai vu diriger, c'est très physique, c'est un peu comme une danse, on a l'impression que le temps s'abolit dans cette musique. Quelle est votre conception, votre esthétique vocale pour l'ensemble Grain de la Voix? Quelle est votre idée par rapport à la manière de diriger ou d'interpréter cette musique?
1: Je ne sais plus que dire parce que mes chanteurs sont juste ici, alors je vais peut-être dire des mensonges.
0: Des magnifiques chanteurs, vraiment.
1: Oui. Ils sont incroyables, c'est ça. En fait, ils font le chant et moi, je fais juste un peu d'animation, en fait.
0: C'est quand même plus que de l'animation. Il faut quand même équilibrer les voix. Oui. C'est de la polyphonie.
1: Oui. Mais on a cette idée de plasticité, en fait. La musique, c'est aussi une sorte de sculpture.
0: Oui.
1: Seulement, il n'y a pas de matière, où la matière est très spirituelle, presque invisible. Et alors, qu'est-ce qu'on veut, on peut faire avec une matière qui est presque pas là, qui est invisible? Il faut premièrement inventer la matière,
0: oui,
1: mais en même temps, avec la production de la matière, le son, il faut pousser et sculpter le son. Et c'est ça qu'on a entendu. Je pense que mes chanteurs, ils font pas juste les notes qui sont dans la partition, mais ils manipulent presque les notes. Ils font un commentaire à l'instant sur ce qui est écrit. Ça peut être des petites choses, des petites... je ne sais pas dire en français.
0: Des inflexions, mais...
1: Ce sont des articulations, parfois ce sont des portamenti ou des appoggiatures.
0: On a entendu les portamenti.
1: Parfois c'est très simple en dynamique qui change, n'est-ce pas? Une note qui est articulée très doux et ça ouvre un moment. Ce sont tous des techniques qui étaient écrites, en fait. C'est la messa di voce, mais aussi on trouve ça même dans les traditions populaires des chanteurs qui... En fait, ça veut dire que même Vicentino, par exemple, maintenant je suis plus historiciste que je normalement suis, mais même les théoriciens du Renaissance, ils disent toujours que la partition, c'est juste une structure, un diagramme.
0: Okay.
1: Et la pulsion... Il faut le changer dans la pièce, ce qu'il est nécessaire.
0: Au cours de la pièce, il faut la changer, il faut
1: exactement
0: la modifier.
1: Exactement. Oui. Et ce qu'on fait en fait sur l'instant, vraiment, ce qu'on partage avec le public, c'est vraiment cette interrogation de la partition,
0: oui,
1: ce qui sur le moment est nécessaire et urgent presque. Et c'est pour ça que je suis peut-être juste une sorte d'auditeur privilégié.
0: D'accord.
1: Je suis le premier auditeur de mes chanteurs. J'écoute, je les écoute et je pense, ah, ça c'est intéressant, lui, là, maintenant, un peu plus. Ah, elle fait des choses incroyables, oui, hop, un peu plus. Et comme ça, on fait un jeu presque. Et je ne sais pas, c'est ça qui... J'espère que le public a...
0: Mais je crois qu'on l'a expérimenté, bien sûr.
1: Parce que c'est ça le plus important pour nous, c'est pas vraiment communiquer en répertoire, je ne sais pas, de la Renaissance, mais vraiment revivre, réincarner vraiment cet répertoire qui est quand même dans la partition pas si complexe. Les structures sont là, quantifiées, c'est tout, géométrie polyphonique, on peut dire.
0: Voilà, il y a un côté quand même assez mathématique.
1: C'est complètement mathématique dans la partition. Mais là, avec le public, il faut que... comment dire, c'est pas une lutte vraiment, parce que lutte c'est contre, mais c'est une lutte avec la partition. C'est presque, pour moi, je ne sais pas comme une éponge, comment on dit ça en français.
0: Comme une éponge qui absorbe.
1: Non, pas seulement absorber, mais exprimer.
0: Comment
1: on dit ça en français, comme on dit avec une citron.
0: D'accord, vous pressez.
1: Oui, presser, c'est ça. Exprimer, ça veut dire physiquement.
0: Pressé. Voilà.
1: Et il y a un modèle pour ça dans la théologie. Aussi, en Suisse, on trouve ça dans les églises. C'est un Jésus-Christ qui est dans une presse mystique, une presse de vin. Et il est vraiment pressé dans cette... et c'est ça un peu le concept. C'est l'idée que...
0: Pour qu'il y ait la substance qui sorte.
1: Oui, c'est ça. Oui, complètement pour... épuiser la partition. Essayer de plus loin que possible. Évidemment, c'est toujours différent. Maintenant, c'est 5 heures ou 6 heures. Alors, ça veut dire nos corps, nos esprits sont différents qu'au soir. Alors, c'est une autre expression, on peut dire.
0: J'imagine que c'est un travail collectif que vous faites aussi. Vous n'êtes pas simplement le chef d'orchestre, le directeur qui...
1: Ah non, les vrais chefs sont eux.
0: D'accord.
1: Et moi, je suis en fait l'esclave.
0: Là, vous êtes en train de désigner les chanteurs qui sont en face de nous,
1: Oui.
0: À vous, vous êtes l'esclave, c'est dans l'autre sens.
1: C'est comme la dialectique entre maître et esclave. Moi, le vrai esclave, c'est le maître, toujours, non?
0: Vous devez ordonnancer tout ça, mettre une...
1: Oui, après, ils vont me flageller, peut-être, je ne sais pas, mais... Oui, c'est sur la radio maintenant.
0: Bien sûr, c'est sur la radio. Oui. Non, mais ça fait partie du thème. Hein.
1: Oui,
0: c'est aussi un concept théologique, ça.
1: Oui, complètement. Oui, c'est ça.
0: Alors, c'est vrai qu'au début du concert, j'essayais d'expliquer de manière un peu maladroite cette histoire, qu'en fait, on est avec des concepts théologiques qui sont difficiles à matérialiser, même difficiles à prouver, puisqu'il s'appelle quand même... Voilà, on parle d'un verbe qui est un verbe dogmatique, avec ici les concepts tels que la conception virginale et ce genre de choses. Mais vous arrivez à la matérialiser. Alors, une des pièces, peut-être juste encore, dont on pourrait parler, c'est le Salve Regina de Jacob Obrecht. Cette pièce, elle a été donnée à la cathédrale d'Anvers, vous me disiez, hein, c'est ça, oui. C'est magnifique. On a l'impression que ça ne s'arrête jamais. Il y a un côté un peu musique minimale. Je trouve que ça fait un peu musique minimale aussi. Non, je pense que les compositeurs américains, ils ont un tout petit peu pris cette idée, peut-être, chez les compositeurs franco-flamands ou de manière inconsciente. Mais cette espèce de répétition tout le temps qui revient, mais différente chaque fois en même temps.
1: Oui, tout à fait. Je pense que vous avez raison. Et aussi, il y a une chose qui, en même temps, est très physique et très spirituelle. C'est très bizarre. En fait, pour moi, quand vous avez cette jolie bouquin que vous avez reçu, il y a toutes les peintures dedans. Et quand on voit l'iconographie chrétienne, par exemple, on est très habitué à des corps violents, des corps...
0: transpercés.
1: Oui, transpercés, libidinal aussi, érotique. Et ça m'a toujours frappé. Pourquoi dans la musique du Moyen Âge c'est seulement angélique, c'est seulement des corps un peu. Alors et même par exemple dans des peintures de Raphaël, par exemple, on voit les anges au ciel, mais Sainte Cécile est là avec tous les orgues, tous les instruments cassés
0: à ses pieds.
1: Alors il y a toujours cette dialectique entre quelque chose de très spirituel, mais ça vient toujours du
0: chaos
1: d'en bas
0: aussi,
1: et comment faire. Je pense que tout notre travail aussi au moment, c'est comment trouver la balance et c'est quoi la limite au moment.
0: D'accord.
1: Et on pousse et on voit si c'est vraiment possible avec le lieu. Par exemple aussi, le lieu a beaucoup changé. On a fait des répétitions avant, c'était sans public. Et alors, quand on arrive, vous pouvez vous imaginer qu'on commence à chanter et dans la première pièce, l'acoustique a complètement changé pour nous.
0: Oui, la présence du public ou sans public.
1: Oui, immédiatement, il faut s'adapter. Moi, je n'étais pas adapté. Eux, ils étaient bien adaptés. Moi, j'étais un peu... Mais c'est toujours... C'est ça, on s'adapte tout le temps. Et au même temps, oui, il y a quelque chose qui se communique avec le public. Aussi, c'est quelque chose qui m'intéresse beaucoup, c'est qu'en fait, l'expérience pour le public est totalement différente que nous, ici. Les chanteurs, ils sont... au milieu du son. Ils n'ont pas d'idée d'un dehors, mais vous avez seulement le dehors. Et vous n'avez pas l'idée c'est quoi qui se passe.
0: Oui, parce que chaque
1: ici.
0: Chanteur a une perception différente.
1: Oui, c'est ça. Tous les
0: selon
1: chanteurs,
0: les voisins,
1: oui,
0: l'emplacement.
1: Ça.
0: C'est
1: exactement.
0: Juste. Oui.
1: Et c'est ça qui est très... Je pense que ça, c'est quelque chose que le public, vraiment, normalement, si ça va bien, c'est l'expérience qu'on a. Mais ils sont en train de faire quelque chose. C'est pas juste faire la musique. Il y a dans la musique quelque chose qu'il faut élaborer et tout ça. Ouais.
0: Bon, merci beaucoup. Merci beaucoup. En tout cas, on est touché par cette musique. Elle est à la fois lointaine et très proche de nous, donc on est touché, je crois.
1: C'est ça aussi qui m'intéresse. Pour moi, normalement, early music, musique ancienne, c'est un peu ennuyant.
0: Mais ça peut être ennuyeux.
1: On dort. Et moi, j'ai pensé, mais PC, pourquoi ? C'est notre problème ou c'est le problème de la musique ? Et je pense, non, la musique est bonne. La structure, les diagrammes dans la partition, ils sont vraiment riches et je ne sais pas.
0: Porteurs de quelque chose.
1: Et maintenant, j'ai la chance de trouver des chanteurs si incroyables où vraiment je peux partager cette exploration. Et c'est en continuation. On est tout le temps. Demain, on va à Saint-Gallen.
0: On a un autre concert.
1: C'est pas le même programme. On va faire Josquin des Prés, Josquin dit Undead, un autre CD qu'on a fait. C'est le jour après. Et on finit ce petit tour en Suisse avec un concert à Bâle pour Die Kaserne. C'est normal. C'est très intéressant. C'est un lieu pour la musique expérimentale. Et c'est eux qui ont inventé Grain de la Voix. Parce que, évidemment, vous pouvez peut-être imaginer qu'il y a aussi des gens qui sont dans la musique contemporaine et la musique expérimentale. Ils trouvent quelque chose dans notre approche. Et je trouve ça très intéressant.
0: Et hier soir, vous veniez de l'Espagne, de Pamplune.
1: Oui,
0: c'est ça. Hein, donc c'est incroyable. Bon. Oui. Ben, merci beaucoup, Björn Schmitzer.
1: Merci à vous.
0: Merci, c'était formidable. Merci à tous les chanteurs. Merci au public aussi. Merci. C'est passionnant. Et pour les auditeurs d'Espace 2, aussi pour les spectateurs qui sont restés ici, eh bien, il y a la discographie de Grain de la Voix, le programme de ce soir qui était chanté et d'autres CD que je vous recommande vivement. Nous, pour la radio, on va encore être ensemble jusqu'à 19h. Alors on va écouter un tout petit peu de Bach, on change complètement là, on va écouter un extrait de la première partita en Do majeur interprétée par Mireille Peraya. Merci beaucoup, bonne fin de soirée.

La sarabande de la première partita de Bach et les mouvements précédents interprétés par Mireille Peraya. Voilà, on arrive à la fin de ce concert nomade qui était diffusé en direct de la Basilique de Valère à Sion dans le cadre des Riches Heures de Valère. À la production musicale, Yann Nering. À la prise de son, on avait Julien Carrera et moi-même, Julien Sainx, pour la présentation. La semaine prochaine, à 17h, ce sera un concert Jeunes Talents en direct de la salle de musique de la Chaux-de-Fonds. Il est 19h. Voici les informations sur RTS Espace 2.

0: quoi ? Francesco Biamonte.
1: Parler aux animaux. Parler avec les animaux. Les écouter et leur parler. Qui parle aux animaux ? Les enfants. Les enfants parlent aux animaux. Les saints des contes chrétiens parlent parfois aux animaux. François d'Assise, quand il parle aux oiseaux, où résonne un loup. Les éleveuses parlent aux bêtes. Ce que tu entends, c'est une façon qu'ont les femmes scandinaves, depuis des temps immémoriaux, d'appeler leurs troupeaux dans les grands espaces, leurs vaches, leurs brebis, leurs reines. Pour chaque espèce, un autre chant. Celles qui le pratiquent disent parfois que ce n'est pas simplement un appel, elles disent qu'elles parlent à leurs animaux, que chacun d'eux porte un nom chanté et répond à son nom.

Salomon, roi sage et mage, on dit qu'il savait parler aux animaux. Le poète des poètes et musicien des musiciens, Orphée, tu le vois sur des livres de la Renaissance, sur les gravures, il chante et récite et s'accompagne d'une lyre qui, en vérité, est une viole, comme celle que tu entends à présent. Et il confie son amour ou sa tristesse aux bêtes sauvages. Elles se rassemblent, forment un petit troupeau pour écouter Orphée. Voilà, je marie aux éleveuses scandinaves parlant à leurs bêtes, un berger semblable à Orphée. Un berger adressant à la forêt sauvage son poème, son chant, sa tristesse. Et son troupeau s'attriste avec lui, renonce à boire l'eau pure et à brouter la fraîche verdure. C'est cela que dit sa chanson. Udite selve, mie dolci parole. Écoutez, lieu sauvage, mes douces paroles, puisque la bergère que j'aime me fuit, comme l'agneau fuit le loup. Et toi? Parles-tu parfois aux animaux? Leur confitues, tes peines ?

Don Don a fait un rêve. Il le raconte. Il est dans la forêt, il s'est perdu, et les animaux essayent de lui parler. Mais il ne comprend rien à ce qu'ils veulent lui dire, et cela l'irrite. Un oiseau alors lui offre un breuvage, une bière de patate douce, très forte, si fermentée qu'elle est difficile à boire. Mais Don Don avale tout et remercie. L'oiseau alors lui enseigne sa langue. L'histoire de Don Don, sa flûte, la flûte de son ami Sapotoli et leur forêt en Amazonie brésilienne ont été enregistrées par Nicholas Field. Il en a fait une pièce intitulée « Parler avec les animaux et devenir un authentique être humain ». J'y ajouterai à mon tour, si le cœur m'en dit, une viole du Kazakhstan qui parle la langue des loups, tandis que les bergères scandinaves tantôt soufflent dans des cornes de vache, tantôt appellent leur reine.

John Cage, Litanie pour la baleine.

Une autre manière de parler aux animaux, dire la messe aux quoi ? Aux ânes. Kyrie et litanie de la messe des ânes. Mais pourquoi serait-il ridicule de dire la messe aux ânes si Saint François d'Assise prêchait aux oiseaux ?

Saint Antoine de Padoue prêche aux poissons. Il l'écoute, étincelant, mais à la fin les brochets restent voleurs, les carpes gloutonnent. Prêcher aux poissons, autant pisser dans un violon. Gustave Mahler.

Pendant ce temps, Violaine, avec son corps et son accordéon magique, tente une hybridation. La pièce s'intitule « High Bird ». Ça doit vouloir dire à la fois « hybride » et « salut, oiseau ».

Laissant Violaine poursuivre son opération chamanique, voici Cheravel, un enfant. Il s'excuse auprès d'un écureuil de l'avoir enfermé et maltraité. L'écureuil répond, bientôt, la réconciliation. Mais il fallait d'abord, quoi ? Lui parler.

0: C'est un chien.
1: Un chien ?
0: Chez nous, on n'a pas le droit d'en avoir, on habite en appartement. Salut. C'est sympa, les chiens.
2: Votre chien est avec nous.
1: Je me demande à qui il appartient.
0: Ah si. Regardez, il est dressé. Donne la patte. C'est bien. Dis bonjour.
3: Bonjour.

0: couche.
1: Données scientifiques assez récentes. Certains singes, comme les colobes ou les titis, disposent d'un système de cri organisé qui permet de désigner la nature d'un danger et sa position. Les singes titis, c'est au Brésil. Les colobes, plutôt en Côte d'Ivoire. Ici, on a des chiens. Or, les chiens peuvent comprendre plusieurs centaines de mots. Éduqués à utiliser des boutons pour dire ce qu'ils veulent, certains chiens démontrent une étonnante aptitude non seulement à comprendre, mais aussi à répondre, et même à planifier les activités dans le temps. À dire par exemple s'ils veulent leur promenade maintenant ou plus tard. Toutefois, le séquençage des syllabes dans le cerveau du chien est 4 fois plus lent que dans le cerveau humain. Il convient donc de parler lentement, de répéter, bref, de parler Yuki. Richard Gottener.
2: Et le Yuki.

0: Oula, j'ai compris, hein. T'es un petit vilain, t'es un petit vilain. Hein?
1: Qu'est-ce qu'il a fait là? Oula, le vilain. Qui a mangé des bouts de caca?
0: Oula, tu me dirais quoi faire, toi, hein? Oh là là là là. Mais qu'est-ce qui s'est passé, hein? Qu'est-ce qui s'est passé là-bas, sur ton poil?

0: Eh ben, tu veux pas des photos, t'es. Oula. T'es un petit vilain.
1: Conversation entre une dame.
0: Eh, t'es un petit valeur. Eh ben, on va pas te donner à manger si tu fais vilain comme ça, hein. Eh.
1: Et une autruche.
0: Eh oui. C'est comme, pas comme ça qu'on a... Et voilà. Eh ben, tu veux pas ça, hein. Eh, he doesn't want that. He wants something tastier. Vilain petit.
2: Quoi? Francesco Biamonte.
1: Aujourd'hui, parler aux animaux. Au début de ce petit essai, Agneta Stolpe, Suzanne Rosenberg et Eva Rune appelaient les troupeaux selon cette pratique féminine suédoise nommée kulning, dont les origines se perdent dans la nuit de l'oubli. Dans cet enregistrement exceptionnellement soigné, les micros étaient placés sur de petits radeaux flottants sur un lac bordé de forêts. Tu as peut-être entendu un poisson sauter. Parfois, un de leurs amis soufflait dans une corne de vache. Aux voix des bergères se mêlait la voix de Giovanni Cantarini, berger amoureux, accompagné par la lira d'abbraccio de Baptiste Romain, pour chanter un poème d'Angelo Poliziano, Udite, salve, mie dolce parole. Culiaman et Pidima, deux Wayana du Brésil, racontaient avec leur flûte et leur voix un rêve où un homme apprend à parler aux oiseaux. On entendait fort bien parler la forêt elle-même. Parce que le monde est un, je me permettais d'y faire résonner la vielle kazakh de Rauscha Norasbaeva, imitant la langue des loups. Paul Hillier s'adressait à la baleine dans la méditative, presque grégorienne, Litany for the Whale de John Cage. Je m'amusais à faire se répondre la litanie pour la baleine et les appels de kulning encore, adressés aux rennes ou aux vaches, je ne sais. Au Moyen-Âge, des fêtes bouffonnes avaient lieu jusque dans les églises entre Noël et l'Épiphanie. C'est d'une telle fête que vient la messe de l'âne dont nous avons écouté le Kyrie et la litanie dans une reconstitution où brayait le Clemenchic Consort. Brigitte Fassbender racontait l'histoire d'Antoine de Padoue prêchant aux poissons avec autant d'efficacité que quand on dit la messe aux ânes. Ricardo Chailly et le Deutsche Symphonieorchester Berlin faisaient tout de même étinceler les écailles des poissons. Les merveilleux Reto Bieri et Patricia Kobachinskaya, avec la clarinette et le violon, tentaient une conversation de nature, me semble-t-il, animale, dans cette miniature intitulée « Sveugelette ». Puis, nous écoutions un trop bref extrait de l'épatant « High Bird » de Violaine Lochu, performance hybridationnelle, aviaire, vocale, accordéonique. Hélène Hébrard était l'enfant, Julie Pastoureau l'écureuil. Elles parlaient ensemble, dans l'enfant et les sortilèges de Ravel. Léonard Zlatkin dirigeait l'Orchestre National de Lyon. Un chien surprenait tout le monde en disant « Bonjour » dans le film d'animation « Là-haut ». Richard Gottener était gaga de son toutou. J'ai trouvé sur le site de l'Encyclopédie de la Parole la conversation bien réelle entre une dame et une autruche. J'imagine que c'était dans un zoo, je ne sais pas, mais je sais que maintenant toutes les grilles et les enclos ont disparu. Parler aux animaux, un moyen peut-être, parmi d'autres, de ressentir la communauté des vivants. Merci à José Moreno, à Nicolas Favre, à Gisèle Rime, à Violaine Lochu, à Reto Bieri, surtout, merci à vous.

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Deux éditions du Festival de Jazz 11 Plus à l'affiche aujourd'hui, 2014 et 2020. Eh oui. Tout à l'heure, nous retrouverons un pan de musique suspendu dans le ciel lausannois. C'était en 2014, dans le cadre de l'édition de cette année-là du Festival de Jazz 11+. Le quartet du saxophoniste Charles Lloyd s'y était arrêté. Il y est venu à plusieurs reprises. Cette édition-là, en 2014, fut tout simplement royale, notamment avec le pianiste Gerald Clayton, le batteur Eric Harland. On vous donnera tous les détails tout à l'heure. Mais il y avait une qualité d'inspiration qui littéralement touchait l'âme ce soir-là. Ce sera en deuxième partie d'émission. Et puis pour commencer, alors quelque chose d'encore beaucoup plus exceptionnel, c'est un concert qui n'a pas eu lieu. C'est-à-dire que l'édition 2020 du festival, comme tant d'autres événements culturels, a été annulée. Mais que lorsque nous avons appris que le projet de la batteur de Paris, Anne Passeo, ne verrait pas le jour sur scène, on a trouvé ça tellement dommage qu'on a contacté l'EMU, les musiciens, etc. Et qu'avec la complicité des responsables de l'EMU, eh bien nous avons pu mettre sur scène ce concert. C'était au BCV Hall, en confinement total. Il n'y avait pas de public, sinon un preneur de son, une ou deux aides, un assistant, et puis bien sûr, le producteur et le preneur de son de La Note Bleue, à savoir Laurent Deschanet pour la prise de son, et moi-même absolument ravi de pouvoir déguster un concert comme si on y était. Et pour vous aujourd'hui, eh bien c'est comme si vous y étiez, c'est même mieux que ça, vous y êtes. C'était donc jeudi 29 octobre de cette édition du festival qui n'a pas pu avoir lieu, mais il y avait sur scène Sylvie Klein, chanteuse, Mathieu Michel au bugle, Paul Marcigny à la clarinette basse, Théo Diblan au vibraphone, Nicolas Zigliotto au piano, Cyril Billot à la contrebasse et Anne Passeo, batterie et chant pour la première et la deuxième pièce, compositrice comme l'entier des musiciens présents sur scène, à part Mathieu Michel qui, comme lui, était professeur dans l'affaire, eh bien devait un peu surveiller les ouailles qui chacun avait apporté un titre ou une composition ce jour-là. La qualité d'arrangement, la qualité d'interprétation et puis la patte d'Anne Passeo a fait que ce concert fut un véritable petit bijou et les musiciens ont eu énormément de mérite aussi et de ténacité parce qu'il n'est jamais très facile de donner ce qui aurait dû être un concert devant 400 personnes et de n'avoir strictement aucun répondant affectif, si je puis dire, dans la salle. Ils ont joué le jeu de manière tout simplement magnifique et d'ailleurs Anne Passeo s'est même payé le luxe de faire des annonces un peu comme si on y était, et ce qui était franchement extrêmement touchant. Alors Anne Passeo est un musicien particulier ou une musicienne particulière. Elle a grandi pour sa petite enfance du côté de l'Afrique où naturellement certaines pulsations et certains battements lui ont immédiatement plu. Elle est depuis quelques années extrêmement reconnue par le milieu. Elle a eu passablement de diplômes, de références, mais ces références elle est aussi allée les chercher en compagnie de grands musiciens comme Archie Shepp, Rhoda Scott, d'ailleurs elle joue toujours avec Rhoda Scott, Christian Escoudé, Marcel Azola, Henri Texier, Andy Shepard, Alain Jean-Marie, Philippe Catherine, etc. Elle a passablement accompagné de musiciens en tournée également sur des projet relativement long, aussi bien leader qu'accompagnatrice, c'est quelque chose qu'elle sait faire alterner avec bonheur, et il y a dans son jeu de batterie une sorte de patte, une pulsation qui lui appartient en propre, et il y a aussi une couleur de caisse claire que vous dégusterez, qui est un peu frémissante, avec un timbre qui est presque plus resserré que sur la caisse claire de certains autres batteurs, et ça donne un jeu qui est d'une densité tout à fait particulière. Anne Passeo donc, avec les musiciens en présence, dont on vous a donné le nom tout à l'heure, cela va d'ailleurs commencer par une composition d'Anne Passeo, elle a pour titre Here and Everywhere. Il y aura deux chanteuses dans ce titre-là, Sylvie Klein, voix, qui est la chanteuse principale, et Anne Passeo, qui fait de très très jolis background vocaux, à déguster tout chaud, dans La Note Bleue, c'est maintenant.

0: Normalement, il devrait y avoir des applaudissements fort nourris. C'est la formation Emu Jazz Orchestra et Anne Passeo plus Mathieu Michel au bugle. Elle vous présente la suite de manière tout à fait courageuse, si je puis dire. La musique, elle, n'a pas besoin de courage. Elle est magnifique. Anne, c'est à toi.
1: Bonsoir. C'est un peu étrange, finalement, de jouer à huis clos un concert qui aurait dû être au festival Jazz 11. En tout cas, on est vraiment ravis de pouvoir jouer ensemble ce soir. En fait, c'est une rencontre entre l'orchestre de l'EMU, la Haute École de Musique de Lausanne, et moi. et on a commencé par un morceau à moi qui s'appelle Here and Everywhere, ici et partout. Si tout va bien, je l'enregistrerai sur un disque en janvier. Et on va continuer avec un morceau de Cyril, notre contrebassiste, et ça s'appelle Looking Inside. Merci.

0: C'était Looking Inside, composition de Cyril Billot, le contrebassiste, l'ému jazz orchestra emmené par Anne Passeo, qui vous présente la suite.
1: Et on va continuer avec un morceau de Sylvie, notre chanteuse. Et ça s'appelle Flood.

0: Avec un très beau solo de clarinette basse ici de Paul Marcini. La formation complète, je vous la redonne parce qu'il le mérite bien. Sylvie Klein, voix, Mathieu Michel, bugle, Paul Marcini, clarinette basse, Théo Diblan, vibraphone, Nicolas Zilioto, piano, Cyril Billot, contrebasse et Anne Passeo, voix dans le premier titre et dans le dernier tout à l'heure, mais naturellement batterie. En plus, elle est leader, donc c'est elle qui vous présente la suite.
1: Prochain morceau, c'est un morceau de Théo, notre vibraphoniste, et ça s'appelle Nightmare Sadness.

0: Le prochain morceau, c'est un morceau de Paul Marcini, clarinettiste, et ça s'appelle « Je verrai ça plus tard ».
1: Et nous l'écoutons tout de suite, c'est dans la note bleue sur Espace 2.

Vous êtes dans la note bleue sur Espace 2, vous écoutez l'Emu Jazz Orchestra en compagnie d'Anne Passeo qui propulse cette jolie phalange de l'Emu. Il y a donc des étudiants, il y a un professeur et il y a des musiciens pour lesquels c'est inscrit dans le cursus universitaire ce concert, raison pour laquelle on avait choisi de tenter de le faire donner quand même, et c'était au BCV Hall, en terrain extrêmement restreint et confiné, mais histoire de ne pas perdre tout le travail qu'avaient effectué les musiciens, les arrangeurs et les compositeurs, nous trouvions qu'il était tout à fait nécessaire de l'enregistrer. On enchaîne maintenant avec une composition qui fait partie du dernier album d'Anne Passeo, qui était dédié aux voix et qui avait eu un écho médiatique formidable, Calle Silencio.

0: C'était Calle Silencio, c'est un morceau que j'avais enregistré sur mon disque qui s'appelle Bright Shadows, et le prochain il est pas enregistré sur un disque pour le moment, puisqu'il est de la même époque que le tout premier qu'on a joué, et il s'appelle Wishes, et on a pu entendre Sylvie au chant, Paul à la clarinette, Cyril à la contrebasse, Théo vibraphone et Nicolas au piano, et Mathieu Michel à la trompette. Et à la radio, vous pourrez supprimer tout ce que je raconte entre les morceaux. Hein, si.
1: Surtout pas, Anne. Cela donne aussi un charme particulier à cet événement qui le fut extrêmement. Et en tout cas, ce concert de l'EMU Jazz Orchestra et de ta contribution était tout simplement remarquable. On en est ravis. Voici donc le dernier extrait. Il a pour titre Wishes, composition d'Anne Passeo. Les deux voix d'Anne et de Sylvie Klein.

avec comme bien souvent du tout grand Mathieu Michel ici au bugle et à la batterie Anne Passeo qui encadrait cette formation de l'EMU Jazz Orchestra édition 2020, concert qui aurait dû être donné à la salle Paderewski du Casino de Montbenon. C'était le 29 octobre dernier, prise de son signée Laurent Deschanet, mais finalement cela a eu lieu en concert confiné au BCV Hall devant nos petits micros et ô combien ne le regrette-t-on pas. Sylvie Klein voix, Mathieu Michel donc au bugle, Paul Marcini clarinette basse, Théo Diblanc vibraphone, Nicolas Zilioto au piano, Cyril Bio à la contrebasse et naturellement Anne Passeo, batterie et voix dans ce tout dernier morceau. C'était l'extrait et le seul et unique de l'édition 2020 du Festival de Jazz 11 Plus. On se retrouve au Festival de Jazz 11 Plus, mais là dans le cadre d'une édition qui avait bien eu lieu, c'était en 2014, il y avait sur scène le projet Wild Man Dance de Charles Lloyd. Saxophoniste effarant, né en 1938 à Memphis, d'une force d'émotion, de vie et d'âme tout simplement renversante, un musicien qui n'en finit pas de nous surprendre, tournée après tournée, année après année, depuis son irruption sur le devant de la scène du jazz, c'était au tout début des années 60 en compagnie du quintet de Chico Hamilton. Ensuite, il y a eu ce formidable quartet que vous connaissez bien désormais, qui avait donné son premier tout grand concert dans l'édition numéro 1 du Festival de Jazz de Montreux. C'était donc en 67 avec Keith Jarrett, Ron McClure et Jack DeJohnette. C'est désormais trouvable à la fois sur triple vinyle dans la collection que nous produisions en compagnie du Festival de Jazz de Montreux et sur CD, en double CD dans la collection Swiss Radio Days qui est parue sur TCB. C'était le 1er novembre 2019, le vernis mondial avait été fait en présence de Charles à Lausanne. Mais là, en 2014, il était en compagnie de Gerald Clayton au piano, Joe Sanders à la contrebasse et Derek Harland à la batterie. Ce projet avait été littéralement frémissant d'un bout à l'autre du concert. Il se sentait d'ailleurs tellement bien sur scène que certains des titres, il n'avait pas réussi à les interrompre et ils s'enchaînaient comme par magie, chacun des musiciens reprenant la balle au bond. Parfois, cela donne une suite, c'était le cas ce soir-là, et cette suite, qui est très longue, laissez-vous embarquer par la main et par un petit coin du cœur, vous ne le regretterez pas. Les titres successifs de ce qui va donc devenir une suite, ce sera Flying Over the Odra Valley, puis Gardner, Lark, River, Invitation, Contemplation et enfin Wild Man Dance, qui était le titre du spectacle de Monsieur Charles Lloyd.

La musique lunaire, sereine et infinie, j'ai envie de dire, de Charles Lloyd Quartet. Ce projet, c'était Wild Man Dance Project avec Gerald Clayton au piano, Joe Sanders à la contrebasse et Eric Harland à la batterie. Un enregistrement dont la prise de son était signée Blaise Favre, enregistré le 31 octobre 2014 dans le cadre du festival de jazz 11+. Après cette longue suite Wild Man Dance, voici Booker's Garden et Ramanujan, composition là encore de Charles Lloyd, en rappelant que lorsqu'il est arrivé à New York, eh bien, il habitait avec Booker Little, qui était un trompettiste extrêmement cher à son cœur, une sorte de frère de son de Booker, lequel Booker Little fut arraché très tôt par la maladie et non pas par différents autres événements qui parfois n'avaient pas grand-chose à voir avec la musique. Vous me direz, la maladie non plus, on est bien d'accord, mais là c'était un peu différent et en tout cas, tout comme Clifford Brown, c'est une carrière qui fut brisée en un clin d'œil alors que c'était des musiciens qui auraient certainement apporté une part extrêmement importante au jazz de cette heure-là et à la musique tout court. On retrouve donc Mr. Lloyd dans Booker's Garden, puis Ramanujan en compagnie de Gerald Clayton, Joe Sanders et Eric Harland. Festival de Jazz 11+, édition 2014, production de la Note Bleue, naturellement.

0: On se quitte sur la pointe des clés, des touches, des cordes et des cymbales. Le quintet Wild Man Dance Project de 2014 de l'ami Charles Lloyd avec Gerald Clayton, Joe Sanders et Eric Harland. Ceci a été enregistré dans le cadre du Festival de Jazz 11+, édition 2014. Vous étiez dans la note bleue, vous écoutez Espace 2, vous avez bien raison. Excellente seconde partie de nuit à vous, il est 22h.
1: Philippe Manzer.
2: La ministre allemande de l'économie est bloquée à Riyad après l'attaque meurtrière du jour contre l'aéroport imputé aux Houthis du Yémen. L'aéroport ayant été fermé, Katherina Reich ne pourra pas partir avant mardi alors que son départ était prévu pour demain soir. Selon sa porte-parole, les rendez-vous de la ministre allemande se tiendront lundi comme prévu. Plusieurs possibilités de retour en Allemagne sont en cours de discussion. Et ce soir, les autorités saoudiennes font état de plusieurs blessés après la nouvelle attaque perpétrée cet après-midi contre le terminal 4 de cet aéroport international de Riyad. Le nombre de blessés et l'étendue des dégâts dus à un incendie est encore en cours d'évaluation. Hier, un autre assaut contre ce même aéroport avait été revendiqué par les Houthis du Yémen. Il avait fait 13 morts. Et ce soir, l'autorité saoudienne de l'aviation civile fait état d'une autre frappe, mais cette fois-ci contre l'aéroport de Daman. En France, le leader de Place Publique, Raphaël Glucksmann, s'est imposé ce soir dès le premier tour de la primaire comme le vainqueur de la gauche social-démocrate. Olivier Faure, le patron du Parti Socialiste, arrive deuxième. C'est la première fois de son histoire que le PS n'aura pas un candidat issu de ses rangs pour le représenter dans une élection présidentielle. Maintenant qu'il a gagné, l'eurodéputé de 46 ans va devoir rassembler une famille politique qui est quand même divisée sur la question des alliances, notamment de l'alliance avec LFI, alliance qu'il le refuse catégoriquement. C'est Volodymyr Zelensky qui l'affirme ce soir. La Russie a mené des frappes sur des installations énergétiques en Ukraine en début de soirée, mais surtout après l'annonce surprise de Donald Trump sur un cessez-le-feu, selon lui, conclu entre Kiev et Moscou. Des frappes russes ont d'abord visé une centrale électrique à Kiev, puis des installations énergétiques dans la région de Kharkiv. C'est une première alerte de santé après 17 mois d'un pontificat au rythme intense. Le pape Léon XIV a annoncé aujourd'hui qu'il allait se faire opérer dans les prochains jours d'un nodule circonscrit au poumon et qui a été détecté à un stade très précoce. Un nodule pulmonaire, je vous le rappelle, est une petite masse ou une lésion dans le tissu pulmonaire que met généralement en évidence une imagerie thoracique. Le pape dit suivre l'avis de ses médecins qui jugent que l'opération est opportune. Météo, ce soir, le ciel est en partie dégagé malgré des voiles de nuages élevés, parfois denses. Et en cours de nuit, ces voiles nuageux vont diminuer et le ciel va devenir bien dégagé. En fin de nuit, quelques bandes de brouillard vont se former sur le plateau. Demain, le temps sera bien ensoleillé, bien que au début de la journée, quelques bandes de brouillard ou de stratus sur le plateau se formeront à l'aube et quelques voiles de nuages élevés en cours de journée. Au niveau des températures en pleine, le thermomètre grimpera jusqu'à 16 degrés. Pas bien plus. Le soleil, lui, sera bien présent dès mardi et au moins jusqu'à jeudi.
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3: 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Bonsoir et bienvenue à vous toutes et tous dans Musique d'avenir, à l'écoute d'une aventure sonore proposée par l'ensemble Contrechamps de Genève ce soir. Ceci dans le cadre de l'Odyssée Franck Martin, cette initiative lancée en 2024 qui vise à redonner toute sa place à l'un des grands compositeurs suisses du XXe siècle, 50 ans après sa disparition. En collaboration avec de nombreuses institutions culturelles romandes, eh bien cette initiative met en lumière les multiples facettes de l'œuvre de Franck Martin, en les faisant dialoguer avec d'autres compositeurs, artistes et disciplines. Vous venez peut-être de voir et entendre La Tempête de Franck Martin, un opéra donné en ouverture de saison au bâtiment des Forces Motrices à Genève. Mais l'œuvre que nous allons entendre ce soir, ce n'est pas La Tempête, elle s'intitule Le portail de glace. C'est un inédit de 1944 qui porte ce sous-titre « Féerie radiophonique en un prologue et trois tableaux » sur un texte de Fred Marshall et Jean Nello. Ce que nous propose Contrechamp, c'est une revisite de ce Hörspiel, de cette pièce radiophonique, qui reprend vie aujourd'hui, interprétée par les musiciennes et musiciens de l'ensemble Contrechamp et de la Haute École de Musique de Genève sous la direction de Zoï Tsokanou, portée par la voix d'Anne-Cécile Moser, comédienne, et avec un habillage sonore créé spécialement pour l'occasion par l'artiste sonore et radiophonique Jonathan Frigeri. Nous serons en interview avec Jonathan Frigeri dans quelques minutes pour parler de cette aventure. Et le portail de glace, eh bien nous l'entendrons en intégralité ce soir. C'est une œuvre qui dure une petite heure, donc on vous emmène vraiment dans du radiothéâtre. Pour terminer l'émission, on vous emmènera au Festival de Lucerne pour entendre l'œuvre de la compositrice Liza Lim, donnée en création le 29 août 2026. C'est un concerto pour carnix et orchestre intitulé Tongue of the Land. Le son perçant du carnix a sans doute résonné au-dessus du lac des Quatre Cantons il y a plus de 2000 ans, nous disait le programme du concert, lorsque les tribus celtiques se sont installées en Suisse centrale. Liza Lim a composé un concerto pour cette ancienne trompette en bronze, longue de près de 2 mètres, en se demandant comment les lignées ancestrales de la créativité humaine et non humaine résident dans les corps, les objets culturels et les histoires du temps profond des lieux, portant en elle les germes de la résilience, mais aussi d'un danger potentiel qui pourrait bien refaire surface un jour. Voilà ce qui nous attend en fin d'émission. C'est José Moreno qui réalise cette émission, qui commence avec la rencontre avec Jonathan Frigeri. Bonsoir Jonathan Frigeri.
4: Bonsoir.
3: Merci d'être avec nous dans Musique d'avenir, une émission un peu particulière parce qu'on accueille une sorte d'ovni, une création radiophonique de Franck Martin. C'est une pièce qui a été retrouvée dans le cadre de l'Odyssée Franck Martin qui s'est déroulée ces deux dernières années. Et dans les années 40, il a composé cette pièce radiophonique intitulée « Le portail de glace ». Et l'ensemble Contrechamp a eu envie de lui donner une nouvelle vie et en la faisant passer à travers vos sons, en la mettant en onde, comme on disait à l'époque, la mise en onde des pièces radiophoniques. Donc ça a eu lieu il y a presque une année, c'était au mois de décembre l'année dernière. Il y avait la voix d'Anne-Cécile Moser, l'ensemble Contrechamp qui jouait la musique composée exprès pour cette pièce radiophonique. Et il y avait aussi la Haute École de Musique de Genève, donc l'orchestre de la Haute École de Musique de Genève, sous la direction de Zoï Tsokanou. Et donc vous, Jonathan Frigeri, vous êtes artiste sonore, artiste radiophonique, interprète, producteur de musique électronique. Donc vous étiez la personne idéale, en quelque sorte, pour passer ce portail de glace par le filtre de vos sons. J'aimerais savoir ce que vous avez pensé de ce Hörspiel, la première fois que vous avez vu et la partition, et que vous avez lu le texte et que vous avez entendu cette musique.
4: Alors, effectivement, Serge Bouille de Contrechamp, quand il m'a contacté, il m'a proposé cette idée de faire un habillage sonore à cette
3: création radiophonique.
4: Oui. Et évidemment, ça m'a tout de suite parler, même si rarement je travaille sur commande, dans le sens où je suis un peu moi-même un ovni qui travaille dans ma cave et je produis mes propres pièces radiophoniques. Du coup, j'ai une énorme liberté quand je crée des œuvres sonores ou radiophoniques. Là, il y avait quand même une grande contrainte, toi, un long texte et des compositions créées par Franck Martin qu'on pouvait pas toucher, ni le texte et tout ça. Donc, on devait s'inscrire un peu là-dedans. Alors, le texte, quand je l'ai lu, c'est vrai que c'était un peu un vieux texte des années 40, on sait, il y avait un peu des phrases qui, en collaboration avec Anne-Cécile, on a fait certaines coupures pour le rendre plus léger, peut-être un peu plus contemporaine, avec des questions, voilà, de genre, des trucs comme ça, parce que c'est effectivement, c'est un peu en famille patriarcale, avec le père qui décide pour sa fille, sur l'amour qu'il peut avoir ou pas pour quelqu'un d'autre.
5: Oui, c'est une histoire d'amour, hein, un jeune couple, et le père, justement, s'oppose, et puis, ils veulent se suicider lors d'une randonnée à ski, donc c'est très suisse, jeter dans un précipice. Et puis, chaque fois, ils y réchappent, hein. Ils n'arrivent pas vraiment à se suicider. Et il y a tout un monde féerique autour de ça. Il y a la fée du glacier, il y a des lutins.
4: Bah, disons que, oui, comme tu dis, c'est un amour impossible au départ. Donc, c'est une histoire d'amour impossible. Ils essayent de s'échapper, comme tu dis, dans la nature pour atteindre peut-être d'autres dimensions pour pouvoir peut-être s'aimer. Et là, effectivement, ils font des rencontres relativement mystérieuses ou fériques ou magiques, comme ça, où il y a cette représentation de la. D'une sorte de reine des neiges de Suisse et des personnages qui habitent un peu le monde réel et irréel comme le solitaire et tout ça. Du coup, à la fin, il y a une bonne fin, dans le sens, par magie, par un rêve, influencé par la reine, la fée des glaciers, le père, il change un peu d'idée. Donc, en soi, le texte, en soi, ça, la première fois que je l'ai lu, ça m'a assez passionné. En plus, personnellement, je suis assez passionné par les légendes, par les histoires un peu féeriques ou mystérieuses. Je travaille souvent un peu aussi dans mes création collective ou personnelle peu autour de ces questions de légende, du réel, de l'irréel, de qu'est-ce que c'est la réalité, les histoires à raconter. Donc, d'une part, ça me plaisait, ça m'a plu. Et après, j'ai pu écouter les compositions de Franck Martin parce que je n'ai pas vraiment une oreille à pouvoir lire les scores musicales, donc à comprendre. Soit qu'est-ce qui est en train de se passer. Du coup, on a fait une session dans les studios de contrechamp avec l'ensemble pour entendre ces compositions qui sont relativement classiques. Et du coup, mon travail, c'était de m'inscrire un peu là-dedans.
5: Je voudrais juste mentionner, parce que vous avez parlé de votre goût pour les choses un peu magiques et mystérieuses, et que vous travaillez dans le cadre de l'Institut international de recherche sur la radio et la magie. Donc voilà, ce texte était en fait fait pour vous, Jonathan Friedrich.
4: Tout à fait.
5: Je voulais juste revenir sur un point. On parle du Hörspiel, de la pièce radiophonique. Souvent, on pense à quelque chose qui était dans les années 30, 50, qui était quelque chose de très courant dans les radios. Ça se faisait, voilà, c'était des fictions qui étaient réalisées avec des sons. Alors, soit là, il y avait une composition originale, puis c'était l'occasion pour les compositeurs, beaucoup, mais compositrices, peut-être aussi, de composer. On sait que John Cage en faisait, par exemple. Souvent, on travaillait avec les orchestres liés à la radio. Mais aujourd'hui, ce thème de Hörspiel, il n'est pas du tout enterré. Au contraire, il a pris son essor, mais d'une autre manière, puisque la fiction radiophonique, vous en êtes la preuve, Jonathan Friedrich, puisque vous faites des créations radiophoniques, ça existe toujours. Raconter des histoires par le biais de sons, c'est quelque chose qui est même très très vivant aujourd'hui.
4: Oui, c'est exactement ça. Je pense que c'est un peu le fait de se raconter des histoires ou raconter des histoires. Je pense qu'il vient de depuis
5: oui,
4: toujours,
5: c'est vrai.
4: De la nuit des temps, et ce besoin, ça aussi de l'humain, d'entendre, de s'imaginer des mondes possibles ou de justifier des trucs surnaturels comme pourquoi le ciel est le ciel et la terre est la terre. Ça nous fascine depuis toujours. Donc aussi cette puissance de la réalité qu'on a de créer des imaginaires, donc des imaginaires mentaux, des images qui se créent à l'intérieur de son propre cerveau, de sa propre personne, comme ça, c'est quelque chose qui, depuis, on le voit avec les enfants, de comment ils adorent entendre des histoires avant de se coucher, parce qu'ils sont, nous sommes les créateurs de ce théâtre, de ce spectacle, comme ça, qui c'est très différent que le théâtre ou le cinéma, qui une image nous est donnée. Et là, on a cette liberté de s'imaginer tout ce qu'on veut. Et donc, effectivement, je pense que d'une part, ça va jamais mourir. Oui. La radio, ben voilà, c'est quelque chose que c'est des grands-parents qui peuvent rentrer dans toutes les maisons à raconter plein d'histoires pour tout le monde.
5: Donc, voilà. Même si parfois, voilà, la création radiophonique quitte les grandes radios publiques, mais il y a beaucoup d'autoproduction. Il y a des festivals. Je mentionne juste le festival Sonor avec OHR, qui vraiment grandit de plus en plus. Ça a une offre magnifique de personnes qui font ça en autoproduction très souvent. Et puis Fonurjanova, qui est plutôt en France, mais il y en a bien d'autres. Donc voilà, c'est vraiment un domaine qui est extrêmement vivant et voilà, florissant. Donc, on revient à Franck Martin. Vous avez cette histoire d'amour, vous avez la magie, vous avez Anne-Cécile Moser, qui est une comédienne, metteuse en scène, qui arrive à prendre plusieurs voix, qui peut vraiment jouer avec tous ces personnages et tous ces sons. Qu'est-ce que vous avez eu envie d'amener ? Peut-être le côté magique, peut-être le côté

0: des fées et tout ça. Donc il y avait des espaces que j'essayais avec de la musique électronique principalement et des sons d'ambiance que j'ai ajouté et j'ai trituré sans être trop dans le narratif, à part un petit moment à la fin où on a voulu rentrer vraiment un peu dans ce que c'était aussi les Hörspiel de l'époque, où c'était extrêmement, il y a le bruit du clocher, il y a le bruit de la table quand on boit un verre, et comme ça, du coup, qu'on a mis cette illustration. Mais sinon, ça reste effectivement peu plus évanescent.
1: Ça, c'était dans les didascalies du texte. Hein. On entend un bruit de clocher, on entend neige qui craque.
0: Exactement, parce que ce qu'on avait, effectivement, le texte a été écrit par Fred Marshall et Jean Nello, qui ont demandé à Franck Martin de composer des musiques comme des interludes dans la narration, et ils ont ajouté des petits bruits d'avalanche ou clochers ou de maisons, sons d'appartements bourgeois ou des choses comme ça. Donc j'ai essayé de suivre un peu ça, évidemment en gardant un peu un esprit un peu plus vaporeux ou nuageux sans être trop dans la narration classique comme ça. Mais ça a été après avec Anne-Cécile, on a quand même souvent, on s'est rencontrés souvent pour voir en plus elle, quelle voix elle pouvait faire, si on avait besoin de transformer sa voix avec des effets, si elle aurait joué, changé la voix, si on a regardé une seule voix, et à la fin, Anne-Cécile, qui est très, très, très douée, a de part. Pris la décision aussi de faire la voix de la narration, donc de narrateur, de narratrice, et puis d'interpréter un peu les différents personnages. Mm-hmm. Donc elle a changé la voix plusieurs fois. Ouais.
1: Et puis vous lui créez quelques espaces avec un peu de réverbération ou des choses comme ça. Vous avez touché un petit peu à ça, ou c'était...
0: Alors, non, sa voix, on a fait des essais au début où on faisait ça, et puis à la fin, en fait, elle était vraiment très indépendante, et c'était vraiment très bien ce qu'elle faisait.
1: Parce que ce qu'il faut dire quand même, c'est que ce qui change par rapport à quand on allume la radio et qu'on écoute un Hörspiel à la radio, c'est que là, le public avait l'occasion de l'entendre et de le voir. On parlait des images du Hörspiel, des images que ça crée, mais là, il y avait une sacrée image quand même, donc il y avait tous les musiciens, musiciennes de l'orchestre de la Haute École de Musique, plus l'ensemble contre-chant, il y avait la chef, et puis vous étiez aussi sur scène, ainsi qu'Anne-Cécile Moser, puisque ce Hörspiel a été donné en direct, en live. Donc c'était une sacrée aventure, tout s'est fait sur le moment, c'est bien ça.
0: C'est vrai, c'est aussi un très beau moment de mettre en forme cette création sur scène, et effectivement c'était quand même relativement scénique parce qu'il y avait l'ensemble, il y avait, si je me souviens bien, il y avait plus qu'une dizaine de musiciens, si je ne me trompe pas. Anne-Cécile qui était habillée en sorte de reine de neige paillette brillante, et il y avait moi aussi sur scène, et puis ils avaient à l'occasion créé un décor qui rassemblait un peu en sorte le portail de glace, qui c'est un peu cette montagne qui les héros et l'héroïne de cette pièce, ils allaient franchir pour accéder à ce monde invisible, donc c'était relativement scénique quand même. Et il y avait un jeu de lumière aussi qui a été assez intéressant, et le public on a ressenti qu'elle l'avait aussi apprécié. Je pense qu'on a été tous contents parce que j'avoue que tous ensemble c'était un peu difficile de se trouver. On a fait les seules répètes, c'était les répètes, la preuve générale le jour même, quand on a joué tous ensemble. Ouais. Et je pense qu'on est quand même très contente que tout s'est bien agencé.
1: C'est-à-dire que tout le monde a répété les choses dans son coin, et tout d'un coup, tac, tout s'est rassemblé pour la représentation qui était donc le 10 décembre 2025. Alors ce Portail de glace, on va l'écouter en entier ce soir dans Musique d'Avenir. Il va être diffusé beaucoup plus largement aussi sur Radio Vostok, Résonance Extra, Radio Campus, et puis Freie Radio Berlin-Brandenburg. Donc c'est magnifique que ce Hörspiel, qui était complètement oublié, qu'on a retrouvé un peu par hasard, puisqu'il ne faisait pas partie vraiment des œuvres homologuées de Franck Martin, parce que c'était de la musique destinée à la radio, donc on imagine que ça n'a pas été classé de la même manière, mais il va avoir une belle vie grâce à ça. J'aimerais, Jonathan Frigeri, pour les

0: Auditrices, auditeurs qui ne vous connaissent pas, nous, on se connaît déjà. Vous êtes venus à l'anniversaire de l'art faire une création. Mais j'aimerais parler de deux projets que vous avez en ce moment et peut-être un troisième. Le premier projet, c'est Lulu et Chapoline Mimosa. Est-ce que vous pouvez m'en dire quelques mots? Puis on va écouter quelques sons pour apprendre à connaître aussi votre univers sonore.
1: Ouais, alors Lulu et Chapoline Mimosa est né après une collaboration. Vous avez annoncé avant l'Institut international de recherche sur la radio et la magie, que j'en suis le directeur artistique, où on fait des projets collectifs. Souvent de la durée d'une année, c'est des projets de recherche autour de certaines thématiques. Et là, c'était sur les uscites dans le monde, les sorties du monde. J'avais collaboré avec Camilla Baumann, qui c'est une historienne et cinéaste, mais qui fait aussi de la musique et chanteuse. Elle est brésilienne et du coup, elle chante en portugais. Et à fur et à mesure de notre connaissance, on a de faire de la musique ensemble. Et l'année passée, on a créé un peu un ovni qui était un peu un mélange avec ses influences de folk, bossa et zouk, et mes sons de électronique plutôt proches à la mapiano, dembo, à la cumbia électronique. On a fait quelque chose de relativement pop et un peu dansant. On a fait quelques concerts, mais cette année, on a fait une résidence au Jazz Club de Lugano et on a relativement changé un peu le projet. Et on s'est rendu compte qu'on voulait plus faire de l'ambient, de l'impro, quelque chose de contemplatif. Et du coup, là, ce qu'on va entendre, c'est ce nouvel album qu'on est en train de préparer, qui est beaucoup plus dans la contemplation.
0: D'accord. Alors, on en écoute quelques secondes.

0: C'est votre musique que nous écoutons. Jonathan Frigeri, c'est vous à la flûte, là?
1: Oui, c'est moi à la flûte, oui, tout à fait.
0: Très bien, donc un album qui sortira bientôt. Alors, si j'ai bien compris.
1: C'est un album qui sortira bientôt, oui. Alors, Loulou, maintenant, il est en Argentine. Moi, je vais partir. Il est au Brésil. Moi, je vais partir bientôt en Argentine. Donc, on va travailler un peu pour le mixage et le mastering un peu à distance. Et puis, on voudra le faire sortir probablement l'année prochaine pour le printemps.
0: Un autre projet, c'est ce projet des jardiniers de l'invisible. Ça, c'est toute une installation, c'est tout un projet assez passionnant, parce que bon, pour vous avoir vu œuvrer en direct, Jonathan Frigeri, il faut savoir que vous maniez tous les supports, hein, cassettes, bandes, vinyles. Vous étiez venu d'ailleurs faire une diffusion en direct dans Musique d'Avenir une fois. Et puis, quand vous mixez, vous attachez des ballons à vos bandes qui s'envolent, qui créent des sons. Et là, j'ai l'impression que vous avez fait justement une installation très hybride qui inclut aussi la technologie, mais aussi le végétal.
1: Tout à fait, oui. Les jardiniers de l'invisible aussi, ça, c'est un projet en collaboration avec l'IRRM. Ça, c'est aligné avec c'est un projet sur lequel on a collaboré avec Mathilde Tintorier, qui est un artiste visuel, qui a participé à ce projet de l'année passée sur les sources de l'imaginaire finissent toujours par former un lac. Et en soi, on a aussi là, on a...
0: Ça, c'est le titre, les sources de l'imaginaire finissent toujours par former un lac.
1: En lac, ouais. C'était un projet de recherche sur les légendes d'Oulémon, sur lequel on a fait une publication et des œuvres radiophoniques et des expositions qu'on a présentées au musée d'Oulémon et au Ben de Paquis, ainsi qu'à Al Nord.
0: Dans le cadre de l'Institut international de recherche sur la radio et la magie.
1: Exactement.
0: Hein, oui.
1: Exactement. Et là aussi, avec Mathilde, du coup, qu'on a appris à se connaître, on a découvert un peu que nos mondes, ils se parlaient assez. Et du coup, on a décidé de créer ce projet, qui est une sorte d'écosystème scénique, qui donc est composé d'objets et de végétal, mais pas seulement. Toi aussi, ça peut être aussi des déchets. Et ça, c'est la partie de Mathilde qui crée des mobiles, des sculptures avec une approche très fragile et poétique, toi, en réinventant un peu le réel, en le récréant à partir de ce qu'on sorte de réaménagement de ce que existe pour mettre ce parfum un peu en poétique et du coup moi j'ai ajouté je fais des espaces sonores, des ambiances sonores qui peuvent être créées avec des petites radios, des haut-parleurs, mais aussi des bandes de cassettes, des vases résonantes ou des ballons comme vous avez dit. Donc oui, effectivement c'est un projet assez hybride qui mélange l'installation visuelle, la sculpture cinétique, le théâtre d'objets, l'art sonore, la musique, et vu que on voudrait aussi à l'amplier en faisant des performances du spectacle vivant. Donc, et ça, c'est quelque chose qu'on vient de commencer. On a fait la première présentation, je crois, il y a une semaine ou deux semaines, dans le jardin de l'Institut.
0: Chemin des Palettes à Grand-Lancy, c'est ça?
1: Exactement, tout à fait. Du coup, on a pris cette occasion d'avoir un jardin dans lequel on a pu réaménager et inviter des gens à avoir un espace de suspension, de contemplation, de rencontre. Et en fait, de vivre des moments éphémères, vivre des expériences. Ça, c'est aussi quelque chose à laquelle on est très attaché, sur les moments qui sont très, très vivantes, comme des expériences de la vie, quotidienne.
0: Mm-hmm. Alors, Jonathan Frigeri, je sais que vous êtes pratiquement sur le départ pour l'Argentine. Je ne sais pas ce que vous allez y faire. Vous allez prendre du son, vous allez aussi créer des installations là-bas ou faire de la recherche. En deux mots, pour terminer.
1: Ouais, alors en deux mots, oui, exactement. Ça, c'est je vais partir en Argentine pendant 3 mois. C'est résidence de Prelvesia. Et je vais continuer ce genre de travail que j'avais aussi fait en Sénégal, puis en Mexique. Là, je vais effectivement m'immerger un peu dans une autre culture pour faire principalement un projet de recherche, donc d'étudier d'autres façons de faire de la culture ou de la musique, des sons, et principalement essayer de comprendre l'importance dans les cérémonies, dans les rituels, l'importance de l'aspect sonore et musical. Et en soi, après, évidemment, j'aurai des présentations de ces recherches sous forme de concerts ou des installations dans les lieux qui vont m'accueillir.
0: Mmh. Eh bien, tenez-nous au courant de votre retour. Bon voyage, bon séjour, bonne immersion en Argentine. Merci Jonathan Frigeri d'être venu dans Musique d'Avenir.
1: Merci beaucoup à vous pour m'avoir invité.
0: Et puis ben voilà, on va embarquer pour ce portail de glace, mais sans avoir écouté quand même un extrait de ces jardiniers invisibles dont vous nous avez parlé il y a quelques minutes. Merci beaucoup Jonathan Frigeri.
1: Merci beaucoup, merci à vous. Bonne soirée.

Nous quittons la musique de Jonathan Frigeri et ce duo de jardiniers de l'invisible qu'il forme avec Mathilde Teinturier, car nous allons entendre le portail de glace de Franck Martin, féerie radiophonique en un prologue et trois tableaux, texte de Fred Marshall et Jean Nello. Les musiciennes et musiciens de l'ensemble Contrechamps et de la Haute École de Musique de Genève sont sous la direction de Zoïd Sokanou et le texte est porté par la voix d'Anne-Cécile Moser, comédienne et metteuse en scène, et il y a cet habillage sonore dont nous avons parlé, créé spécialement pour l'occasion par l'artiste sonore et radiophonique Jonathan Frigeri. Avant de l'entendre, je vous lis un extrait de la préface de la partition écrite par Céline Elizef qui nous donne quelques précisions. Et voici d'abord l'histoire de ce portail de glace. L'histoire est celle d'un couple de jeunes gens à l'union desquels s'oppose le père de la jeune fille. Désespérés, les amoureux décident de commettre l'irréparable lors d'une randonnée à ski en se jetant dans un précipice afin de périr dans la nature, car, ouvrez les guillemets, la mort n'est pas belle dans les villes. Après avoir, malgré eux, échappé plusieurs fois à cette fin, notamment grâce à l'intervention d'un personnage mystérieux nommé le solitaire, ils décident de changer leur funeste plan, mais sont emportés par une avalanche. À leur réveil, ils sont au pied d'un portail de glace, amenés là par deux êtres fantastiques, deux lutins au service de la fée du glacier. Cette dernière, chargée de préparer le sommeil de la terre, a pour habitude de laisser mourir les montagnards égarés. Or, attendrie par ce sentiment qui fait résonner le cœur des amoureux à l'unisson et dont elle a pu entendre la chanson au moyen d'un subtil effet radiophonique, elle décide de sauver le jeune couple et d'intervenir en leur faveur auprès des parents de la jeune femme. La mère, d'ordinaire soumise, trouvera le courage de s'opposer à son mari, auquel la fée a lancé un sortilège. Chaque fois qu'il prononce le mot « bonheur », un froid glacial s'empare de lui. Admettant son erreur, le père consent finalement à l'union des jeunes gens, donc tout est bien qui finit bien. Un récit comme celui-ci, nous dit Céline Elizef, où magie rime avec technologie et où la vie l'emporte sur le désespoir, visait à consoler et distraire une population en proie à l'inquiétude, notamment les jeunes adultes à qui s'adresse sans doute ce conte, alors qu'une seconde mobilisation générale avait été ordonnée le 10 mai 1940, dans la crainte d'une attaque allemande imminente. Et peut-être n'est-ce pas un hasard si l'intrigue se déroule majoritairement dans une montagne, espace à la fois menaçant et protecteur, au moment où est mis en place le réduit national, cette stratégie de défense impliquant la concentration des forces armées dans les Alpes. Le portail de glace est diffusé à deux reprises. Le 14 avril 1941 à 19h50, soit le lendemain de Pâques, avec des musiciens de l'OSR, et le jour de Noël, 1944, à 19h45, sous la direction du compositeur, Franck Martin donc. Il fait donc partie à la fois de l'histoire de la Suisse en temps de guerre et de l'histoire de la radio helvétique. Et à l'heure du podcast dans une société saturée d'images, cet ouvrage, destiné à l'oreille et à l'imagination, a potentiellement de beaux jours devant lui pour la fantaisie et la liberté qu'il autorise, comme en témoigne l'habillage sonore de Jonathan Frigeri. Voici les mots de Céline Elizef. Je vous souhaite une très belle écoute de ce portail de glace. L'œuvre dure une heure environ.

0: auprès d'un pilier, deux ombres.
1: Nous sommes seuls, Gilberte. Vite, dis-moi. Il n'y a rien à faire. Ils ne veulent pas.
0: Thierry.
1: J'aurais dû m'en douter. Tu es sûre? Vraiment sûre?
0: Tout à fait sûre. Papa est buté. Maman n'a même pas plaidé notre cause.
1: Qu'est-ce qu'il me reproche?
0: Tu es bohème. Et c'est la chose qu'il déteste le plus au monde. Papa dit qu'un chimiste
1: est un monsieur grave, assis dans un fauteuil, devant un grand bureau ministre et qui vend des quintaux de pilules grâce à une habile publicité. Mais le chasseur d'atomes, le chercheur désintéressé, celui qui cherche le pourquoi des choses et essaie d'arracher leurs secrets au mystère de la nature,
0: celui-là n'est pas un chimiste, c'est presque un poète.
1: Et papa, les poètes, ils achètent leurs œuvres, mais ne les fréquentent pas. Quant à en avoir un pour gendre, quand je lui ai demandé une entrevue, je me suis retrouvée devant un homme qui m'a énuméré sans un sourire toutes les raisons qu'il avait de me refuser ta main. Beau prétexte, prétexte inébranlable comme ses principes. Il m'a reçu avec cet air glacé. Il me semblait que j'étais devant un portail de glace.

0: Il me semble que cette image me rappelle quelque chose. Quelque chose de familier, d'enfantin. Thierry.
1: Gilberte.
2: Je ne veux pas te quitter. Je ne veux pas renoncer à toi.
1: Il faudra pourtant nous habituer à cette idée.
2: Comme tu parles de notre amour, de la tristesse qui nous attend.
1: La tristesse m'apparaît comme une maladie de l'âme, alors je tranche dans le vif, plus vite et plus durement.
2: J'aime tout ce qui me vient de toi, même la tristesse.
1: Elle est peut-être séduisante au début, et puis c'est un peu comme l'alcool ou l'opium. On s'habitue, et c'est la fin de tout.
2: Je ne vais pas si loin. Mon cœur, dans sa détresse, ne me dicte que des mots d'amour.
1: À quoi bon ?
2: L'affrement. C'est la première fois que je l'entends de toi. De toi qui aimes tant l'action.
1: C'est que précisément, je ne vois pas d'action possible.
2: Parce que tu ne sais pas oser.
1: Je n'ose te comprendre.
2: Je te suivrai, Thierry, au bout du monde.
1: C'est bien loin.
2: Qu'importe, si nous sommes ensemble. Un jour, tu regretteras ton pays, tes parents, peut-être aussi l'aisance et le demi-bonheur qu'elle apporte. Plutôt mourir.
0: C'est une idée.
1: Tu es folle.
2: Je n'ai jamais été si raisonnable. Nous avons un moyen. Prenons-le.
1: Dans les villes, la mort n'est pas belle.
2: Allons la chercher sur les sommets. Nous aurons le plus beau des décors. Je voudrais faire une dernière course avec toi. Dans la neige, le visage griffé par le vent des cimes et la poitrine gonflée d'air pur. Le silence.

seuls en face de notre destin. La neige, Thierry, c'est un manteau et la solitude, un refuge. Une randonnée, une dernière randonnée, Gilberte. Nous nous quitterons là-haut. Oui. Nous nous quitterons là-haut. Ici, ça aurait été sinistre. Là-bas, ce sera un beau souvenir, Thierry. À demain, Gilberte. À demain, mon chéri.

0: sur la piste qui conduit au pic de l'Avona, Gilberte et Thierry montent lentement. Le ciel est bas, la neige doucement commence à tomber.
1: Pas si vite.
2: Fatigué?
1: Il me semble que tu vas plus vite que d'habitude. Nous sommes déjà très haut.
2: 2500 à peu près. Veux-tu t'arrêter un moment?
1: Non! Mais ralentis un peu. Le décor n'est pas celui que nous avions espéré.
2: Il est à l'unisson de nos pensées et il vaut bien celui de la gare barbouillée de brouillard avec la plainte des trains dans la nuit.
1: J'aurais aimé voir un coin de ciel bleu.
2: Nous avons la neige. Regarde comme elle est belle.
1: Très belle. Cette fois, nous sommes perdus.
2: Qu'est-ce que ça fait? Un peu plus tôt, un peu plus tard.
1: Tu ne te trompes pas? Nous redescendons.
2: Suis-moi, je connais le chemin.
1: Le précipice est là.
3: Arrêtez! Vous êtes fous! Vous allez droit au précipice!
1: Nous nous sommes trompés. Nous sommes un peu fatigués.
3: Pas une raison pour courir à la mort! Surtout à votre âge! Vous ne connaissez donc pas l'endroit?
1: Si, nous l'avons fait plusieurs fois.
3: Vous ne savez pas que la piste est à gauche? C'est le chemin du retour, le seul indiqué par un temps pareil.
1: Nous voulons faire le pic de Vona.
3: Le pic de Vona? Vous êtes fous! Vous ne savez pas qu'il vous faudra franchir le portail de glace.

Vona. Par temps de neige, les pistes se brouillent, le paysage change, et l'on se retrouve tout à coup devant un véritable portail de glace qui défend l'accès du pic. Cet homme est étrange. C'est un fou. Ma folie me sauve, tandis que la vôtre risque de vous perdre. Il existe sur la montagne un portail de glace. Est-ce au fond d'un abîme? Est-ce derrière le pic de Vona? Personne n'a jamais pu le dire. Mais derrière ce portail se cache un palais fantastique et mystérieux. Qu'habite la fée du glacier? Une fée ni bonne ni méchante qui sonde les cœurs. Tous ceux qui se heurtent au portail de glace meurent de froid devant ses battants. L'an dernier, un homme fut emporté par l'avalanche. On a retrouvé son corps avant de mourir. Il a murmuré comme dans un rêve. J'ai voulu fuir, mais le portail de glace m'a barré la route.

Qui êtes-vous, bâtisseur de palais fantastiques? Et que faites-vous ici? Je suis venu chercher ici la solitude. Mais mieux que la solitude immobile, glacée et silencieuse. Ce qui m'a retenu au flanc de cette montagne, c'est le drame des insensés qui viennent mourir au seuil de ce palais glacé. Je les laisse d'habitude rouler vers leur destin. Je ne sais pas pourquoi, je fais exception pour vous. Peut-être parce que vous me rappelez ma jeunesse. Je vous ai averti, je ne ferai plus rien pour vous. Choisissez bien votre chemin. Adieu.

0: Ne me quitte pas. Poursuivons notre route vers le pic. Reste près de moi. Je ne vois plus ton visage. La piste est assez large pour nous deux. Je ne veux plus te perdre. Je veux t'avoir près de moi, jusqu'au bout. Je te suivrai au bout du monde. Le vent. J'aime sa musique. Elle n'est pas toujours triste. Attention. Nous redescendons un peu. Attention au boss. Gilberte ! Gilberte ! Oh ! Tu t'es fait mal ? Oh ! Un peu, à la jambe. Gilberte, un petit trou, de rien du tout. Une crevasse pour rien. Je vais t'aider. Oh, je crois que ce ne sera rien. Je crois que nous avons perdu la piste. Je ne sais plus où nous sommes. Je ne reconnais plus rien. Il faut sortir de là.
1: Ma jambe me fait mal. Je voudrais m'asseoir.
0: Prends ma vareuse. Tu vas avoir froid. Serre-toi contre moi, Thierry. Écoute le vent. Comme il neige maintenant. On n'y voit pas à 5 mètres. Nous sommes perdus, Gilberte. Qu'est-ce que ça fait, Thierry ? Puisque nous sommes ensemble. Tu n'as pas froid. Il me semble que je vais m'endormir. Mets ta tête sur mon épaule. Le vent ne peut plus nous atteindre, ni la neige. Ni le vent, ni la neige. C'est très doux.

Thierry, où sommes-nous? Thierry, réponds, parle-moi. J'ai froid. Réveille-toi. Regarde comme il neige. Nous sommes fous de nous laisser engourdir dans cette neige. Est-ce que tu peux te tenir sur tes jambes? Je vais essayer. Gilberte, la mort ne veut pas de nous. Thierry, je veux vivre. Maintenant, vivre. Même séparés de moi, nous ne serons pas séparés. J'en suis sûre. Il faut vivre. Partons. Partons vite. Tu as entendu? L'avalanche. Sortons du couloir. Je ne peux pas.

commence le conte de fées ou le rêve. Au fond d'une crevasse profonde où les deux corps ont roulé, emportés par l'avalanche, deux êtres bizarres, aux gestes précis et rapides, déblaient la neige au moyen d'outils étranges qui tiennent du marteau

0: là, vous voyez, Breton, que mes calculs étaient justes.
1: Je n'aime pas ce genre de travail. C'est la première fois que la reine nous fait déterrer ses victimes, au lieu de les laisser geler dans leur cercueil pour l'éternité. Je me demande ce qu'il lui a pris.
0: Les ordres sont les ordres, on ne les discute pas.
1: Avouez, Electron, que la préparation de l'époque septenaire et les 15 000 ans qu'elle suppose est plus importante que le sort de ces deux écervelés. En voilà un. Ce doit être l'homme.
0: Et voilà l'autre.
1: Qu'est-ce qu'on fait maintenant?
0: Les ordres sont s'assurer de leur état, capter leur âme par les cellules BH22, puis faire rapport par onde courte.
1: Calmique, Mac, enfin, si ça l'amuse. Passez-moi le givrant stéthoscope. Ça change tout.
0: Vivant? Oh, que faire?
1: Oh, exécuter les ordres, lancer un message. On verra bien.
2: Ici, centrale du palais, qui appelle?
0: Ici, Electron. Mission spéciale, message à la reine.
3: Qui me parle?
0: Majesté, nous avons découvert les deux corps.
3: Bien. Exécutez les ordres.
0: Majesté, ils sont encore vivants.
3: Oh, amenez-les.
0: Vous voulez que...
3: C'est un ordre. J'ai mes raisons. Terminé.
0: Vous avez entendu, Breton?
1: Oh. Mais c'est contraire à toutes les traditions. Je me demande de plus en plus où en veut en venir notre gracieuse souveraine. Enfin, ne cherchons pas à comprendre.
0: Dépêchons! La nuit vient.
1: Puisqu'elle est pas vivante, passez-moi les ampoules d'air liquide. 3 injections de rayons boréaux, elles seront sinon sur pied, du moins sauvées. Ces deux fous n'ont pas une égratignure. À croire qu'elle les a protégés.
0: Peut-être.
1: Même sûrement. Voilà qu'il se réveille.
3: Thierry, Gilberte.
1: Touchant, on dirait un écho. Allons sur les civières. En avant. Nous avons 30 secondes de retard sur l'horaire.
3: Où sommes-nous? Quels sont ces hommes? Nous sommes sauvés. On a envoyé une colonne à notre secours et nous descendons. Tu as mal? Oh! Qu'y a-t-il? Là! Devant nous! Regarde! Regarde! Le portail de glace.

étincelant de givre se sont ouverts. Il se trouve devant un gigantesque escalier dont les marches, presque verticales, semblent escalader les profondeurs de la crevasse. Poussés par une force étrange, ils suivent les deux lutins

et d'améthyste, un palais aux lourdes murailles de glace d'un bleu d'acier. Devant eux, sans un bruit, comme mus par une force magique, des portes s'ouvrent. Parvenu dans une immense salle dont les colonnes semblent formées de gigantesques stalactites, ils aperçoivent, assise sur un trône de cristal, une femme idéalement belle, d'une beauté

Voici donc les premiers humains qui entrent vivants dans ce domaine interdit. Je vais enfin savoir. N'ayez pas peur. Approchez. Venez vous asseoir près de moi. Il me semble que je rêve. J'ai peur de ne pas rêver. Il me plaît que vous soyez beau. Ce n'est pas que ceux qui viennent achever leur course aux portes de ce palais ne soient pas beaux, ni jeunes. Mais je n'ai jamais trouvé dans leurs prunelles l'éclat qui brille dans les vôtres. C'est étrange. Des gens vous voyant poursuivre votre course indécise au flanc de cette montagne, j'ai senti que vous n'étiez pas comme les autres. J'ai voulu savoir. Vous nous avez vus? Rien de ce qui se passe dans les neiges et dans les glaces n'échappe à mon regard. Je suis la fée des glaciers. Plus je voulais savoir, et plus le sentiment inconnu qui faisait battre vos cœurs m'intriguait. Et pourtant, en ai-je vu les cœurs dont j'ai recueilli les ultimes battements. C'est la première fois que, dans leurs pulsations, je découvre une résonance inconnue. C'est étrange. Les cœurs? Nos cœurs? C'est pour cela que je n'ai pas voulu que vous entriez ici immobile et déjà sans vie. Comme tous ceux que j'ai précipités aux portes de mon palais. L'avalanche. Oh, phénomène courant que déclenche à son gré Electricus. Electricus? Un être que vous ne pouvez concevoir, doué de sens purement électrique, il doit s'assurer, avant de serrer la main d'un de ses compagnons, qu'ils sont bien accordés sur le même voltage. Electricus. Il fabrique des aurores boréales pour se reposer de ses études sur les taches solaires. Pour lui, une avalanche, c'est un jeu d'enfant. Son œil électrique lui permet de voir tout

0: vos désirs, vos intentions. Pourquoi sommes-nous ici? La connaissance du sortilège qui vous anime. Je ne devrais pas m'en inquiéter. Ma mission est si vaste que le frisson léger qui vous parcourt ne devrait pas m'en détourner. Votre mission? Ma mission? Je prépare dans ces profondeurs insondables le sommeil de la Terre. Quand elle ne sera plus qu'un globe insensible et glacé roulant à travers les étendues, je la quitterai, la laissant à son destin. Puisque votre œuvre est celle des siècles, pourquoi trancher le cours de vie qui ne sont rien pour vous? Puisque vous ne sortirez pas vivant d'ici, je puis bien vous le dire. Le docteur Electricus a besoin pour son département des énergies de certains fluides vitaux qu'il ne recueille que dans les derniers battements des cœurs humains. Vous allez donc mourir. Nous l'avions déjà décidé avant vous. C'est bien ce qui m'a intriguée. Pourquoi vouliez-vous mourir? Tous ceux qui sont venus échouer au portail de glace luttaient avec ardeur contre la mort. Pourquoi donc vouliez-vous mourir? Parce que nous nous aimons.
1: Vous vous aimez? Je ne comprends pas.
0: C'est pourtant tellement simple.
1: Pour vous, peut-être.
0: Mais je veux savoir et je saurai. Vous allez me dire pourquoi vous restez si calme devant le néant. Parce que nos cœurs battent à l'unisson. Parce qu'ils chantent la même chanson.
1: Une chanson ? Je veux l'entendre.
0: Je crois que nous sommes seuls à pouvoir l'entendre. Nous allons bien voir. Xylope est un spécialiste de la détection. Avec son œil unique, fait de milliers de facettes, il peut percevoir des vibrations de l'ordre de 2000 quatrillions par seconde. On verra bien si vous parviendrez à lui cacher votre secret.
2: Vous m'avez appelé, Majesté.
0: Ces deux êtres prétendent que la mort ne leur fait pas peur parce qu'un sentiment inconnu de moi les anime, traduit par une chanson qu'ils sont seuls à pouvoir entendre. Il paraît qu'il leur suffit d'écouter leur cœur. Avant d'en livrer les derniers battements à Electricus, je veux entendre cette chanson.
2: Bien, Majesté. On commence tout de suite.
0: À l'instant. C'est l'heure, Gilberte. Avec toi, Thierry, je n'ai pas peur.
2: Anesthésie totale.
0: Adieu, Thierry. Non. Au revoir, Gilberte.
2: Le cardiographe à ondes entre les deux corps. Pas de détection simultanée. Lui d'abord. Attention! Vous prendrez la détection au début du grand silence. Prenez garde à la tension des sigmoïdes. Vous avez un quart de seconde. Faites un essai. Tout est prêt, Majesté, quand vous voudrez.
0: Faut-il que je m'approche?
2: Inutile, j'amplifierai. J'attends votre ordre.
0: Comme leur visage est calme.

0: Mais c'est la même chanson. Ouais, c'est toujours la même chanson. C'est étrange. Il me semble, oui, il me semble que je commence à comprendre. Je renouvelle l'expérience.
1: Non. Ne les livrez pas encore à Electricus. Je voudrais savoir. Savoir à quoi il pense en ce moment. Electron ?
0: Ils sont sous l'emprise de ce sentiment que les humains appellent l'amour.
1: Pourquoi voulaient-ils disparaître? Ils sont jeunes.
0: C'est toute une histoire.
1: Jamais ma curiosité n'a été à ce point exaspérée.
0: C'est simple. Ils voudraient vivre ensemble, mais le père de la jeune fille, pour des raisons aussi ridicules que leur amour du reste, s'y oppose. Alors ses enfants préfèrent la mort à la séparation. C'est idiot, mais c'est comme ça.
1: Il n'y a rien à faire.
0: Ces histoires d'humains sont tellement compliquées, on prendrait un temps fou à vouloir s'en mêler. Alors, je les livre à Electricus ?
1: Non. Laissez-moi les regarder encore une fois. Comme ils sont

0: se croient déjà réunis dans la mort. Préparer le sommeil de la terre, c'est bien beau, mais ça manque un peu de fantaisie. Ces jeunes fous me plaisent. J'entends user un peu de ma puissance à faire leur bonheur. Faites-les transporter dans la salle de départ. Qu'on leur fasse préparer, qu'on leur fasse perdre la mémoire de ce qu'ils ont vu et entendu ici. Qu'on les ramène à l'endroit exact de la catastrophe. Qu'on s'informe si une colonne de secours est partie à leur recherche. Au besoin, guidez-la au moyen de l'émetteur d'intuition. Il faut qu'ils soient sauvés ce soir. Faites exécuter mes ordres. De la mère de cette jeune fille.
1: Oh, tout à fait favorable aux amours de ces jeunes gens, mais une mère du style ancien qui vit soumise et résignée dans l'ombre de son époux et n'oserait pour un empire le contredire.
0: Elle a tort. Nous allons le lui faire savoir. Faites-lui envoyer cette nuit même un rêve. Un rêve qui lui suggérera d'aborder dès demain son mari avec une audace tranquille. Il faut qu'elle se sente persuadée qu'elle doit le convaincre à tout prix.
1: Et si le père s'obstine dans son refus?
0: Je m'en charge. Je vais bien m'amuser. Pensez à faire envoyer ce soir quelques ondes d'espoir aux parents par l'émetteur d'optimisme. Il ne faut pas les laisser dans leur angoisse. Et maintenant, écoutez-moi bien. Toutes les fois que le père parlera...

Le lendemain, à 5h du soir, le salon d'un appartement bourgeois, celui des parents de Gilberte, le père et la mère prennent le thé. L'appareil TSF diffuse doucement dans sa chambre un air connu. La jeune fille, sauvée par les colonnes de secours, dort.

0: la mère. Ne sois pas si nerveux. Le père.
1: Mais je ne suis pas nerveux. Gilberte dort toujours?
0: La mère. Toujours. Elle semble sourire à je ne sais quelle vision. Le père.
1: On frappe? Qu'est-ce que c'est?
0: La mère. L'homme qui a découvert les corps et guidé la colonne de secours. Le père.
1: Monsieur, que toute ma gratitude.
0: Le solitaire.
1: Je n'ai fait que mon devoir. Il n'y a rien là de bien héroïque.
0: Le père.
1: Sans vous, la colonne risquait de chercher en vain pendant des heures.
0: Le solitaire.
1: Remerciez la Providence qui m'a mis sur leur chemin. J'ai quelque chose à vous dire avant de repartir vers ma solitude.
0: Le père.
1: Demandez, dites-moi ce que vous voudrez. Je n'ai rien à vous demander. Je veux simplement vous ouvrir les yeux.
2: Je vous écoute, mais je ne comprends pas.
1: Votre fille vient d'échapper à un grand danger. Un autre danger la guette.
2: Je comprends de moins en moins, mais je vous remercie tout de même de vos conseils.
1: Vous comprenez très bien. Et vous n'avez pas la moindre envie de me remercier. Qu'importe. Il fallait que je parle. Je retourne dans ma solitude. Demain, j'aurai oublié jusqu'au souvenir de votre visage. Adieu, monsieur.
0: Le père.
1: Adieu, monsieur. Drôle d'individu.
0: La mère.
3: J'ai à te parler.
0: Le père.
1: Tu perds ton temps, j'ai pris une décision, je la maintiens.

faire le bonheur de ses enfants. Le père. Je suis seul juge des bons. La mère. Tu as des frissons? Le père. Une sensation de froid intense. La mère. Je disais que nous nous faisons peut-être du bonheur. Une conception un peu démodée. Le père. Sans argent, il n'y a pas de... Tu es malade.

0: éclairer la question. Ni plusieurs sortes de... C'est inquiétant. Si ce n'est que lorsque ce mot de roman feuilleton vient à mes lèvres que je suis pris de... ces frissons ridicules. Il semble déclencher autour de moi comme une atmosphère d'air liquide. Le bonheur de notre enfant. J'ai mes idées là-dessus. Mon expérience me prouve que le... Ah, c'est exaspérant! Je suis victime d'un sortilège. Je suis calme. Et je vais dire lentement, ce dicton ridicule, l'argent ne fait pas... Ah, je deviens fou! Thierry. Pardonnez-moi, je n'en pouvais plus d'inquiétude. Comment va Gilberte?
1: La mère.
0: Beaucoup mieux.
1: Thierry.
0: Quel bonheur.
1: Le père.
0: Comme il a dit ça, quel bonheur. Je peux le dire à présent.
1: Thierry.
0: Pardonnez-moi, j'avais si peur. Comprenez-moi.
1: Le père.
0: Vous n'avez pas besoin de m'expliquer. Je viens de comprendre. Je vous demande pardon.
1: Gilberte.
0: Thierry, j'ai tout entendu. J'étais derrière la porte.
1: Thierry.
0: Gilberte. Qu'est-ce que c'est que ça? Ce tableau-là, au-dessus de la cheminée.
1: Gilberte. C'est un paysage de montagne devant lequel j'ai longtemps rêvé quand j'étais toute petite fille. Il représente un portail de glace. N'est-ce pas qu'il est beau, étrange et beau, comme un paysage de glace.

Le portail de glace de Franck Martin, féerie radiophonique en un prologue et trois tableaux sur un texte de Fred Marshall et de Jean Nello, avec les musiciennes et musiciens de l'ensemble Contrechamp, mais aussi de l'ensemble de la Haute École de Musique de Genève, sous la direction de Zoï Tsokanou. Vous avez entendu la voix d'Anne-Cécile Moser et l'habillage sonore créé spécialement pour l'occasion de Jonathan Frigeri. Une œuvre donnée en recréation le 10 décembre 2025, c'était au studio Ansermet de Genève. Nous quittons Genève, car pour terminer l'émission, nous vous emmenons au Festival de Lucerne 2026 pour entendre une œuvre de la compositrice Liza Lim, donnée en création le 29 août 2026, un concerto pour carnix et orchestre intitulé Tongue of the Land. Marco Blau en était le soliste et c'est le Lucerne Festival Contemporary Orchestra qui l'interprétait sous la direction de Peter Rundel. Ce concert regroupait des œuvres de Marc-André et aussi de John Adams en plus de celle-ci. Liza Lim, c'est une compositrice, professeure et chercheuse australienne qui écrit une musique qui s'appuie sur les pratiques collaboratives et transculturelles. La beauté, la mosaïque du temps, la connexion écologique et la transformation des sens sont des préoccupations constantes dans ses compositions. Elle est l'autrice de 4 opéras qui explorent les thèmes du désir, de la mémoire et de la transformation spirituelle et de l'étrange. Elle travaille avec les meilleurs orchestres mondiaux et avec les meilleurs ensembles de musique contemporaine. Et elle est professeure au conservatoire de Sydney et à l'université de Huddersfield au Royaume-Uni. Quant à Marco Blau, c'est un interprète trompettiste incontournable dans le monde de la trompette contemporaine. Il est auteur également de pièces sonores, il est arrangeur, compositeur et c'est lui qui porte la partie de carnix, cette ancienne trompette en bronze longue de près de 2 mètres. Bonne écoute.

0: Le trompettiste Marco Blau, le Lucerne Festival Contemporary Orchestra, sous la direction de Peter Rundel, pour cette création Tongue of the Land de Liza Lim, enregistrée le 29 août 2026 au Festival de Lucerne. Voilà qui achève cette émission, puisque ma musique d'avenir s'est terminée pour ce soir. Mais la semaine prochaine, nous serons avec la soprano donatienne Michèle Dansac, avec ses récitations et une œuvre intitulée Tourbillon. Elle nous donnera une leçon de récitation, et ceci en prolongement de La vie à peu près, qui lui est consacrée toute la semaine. Alors à la semaine prochaine, d'ici la fête de beaux rêves, il est minuit sur Espace 2.
1: Philippe Nanzer.
2: L'accord sur la vente de diesel russe passé entre Donald Trump et Vladimir Poutine a de l'eau dans le gaz, à en croire la réaction de plusieurs sénateurs américains. Ce dimanche, trois sénateurs démocrates et surtout trois sénateurs républicains, le camp de Donald Trump, ont remis en cause la légalité de cet accord. Ces six sénateurs s'appuient sur une loi adoptée par le Congrès en 2022, juste après l'invasion russe de l'Ukraine, et qui interdit l'importation d'énergie russe. L'administration Trump affirme qu'elle va passer outre en s'appuyant sur des pouvoirs légaux. Il va des intérêts du peuple américain, a par exemple déclaré le ministre des Finances Scott Bessent sur Fox News. Ce dimanche soir, le Royaume-Uni et le Canada ont soutenu ce qu'ils ont appelé l'appel de Donald Trump en faveur d'une trêve énergétique durable entre l'Ukraine et la Russie. Kiev a donné immédiatement son accord pour une telle trêve, pour autant que la Russie se déclare d'accord. Moscou n'a pas répondu, mais a effectué des frappes sur une centrale électrique située à Kiev, puis sur des installations énergétiques dans la région de Kharkiv. Les Houthis du Yémen ont revendiqué ce dimanche soir les opérations d'envergure opérées durant le week-end contre des aéroports et des infrastructures énergétiques saoudiennes, notamment les quatre opérations d'envergure au cours des dernières 24 heures. Ils disent notamment avoir utilisé des missiles balistiques, des missiles de croisière ainsi que des drones. L'une de ces attaques, la plus meurtrière dans le royaume depuis 10 ans, a fait samedi 13 morts et 309 blessés. Les Houthis disent donc également avoir ciblé des installations gazières et pétrolifères. En France, le leader de Place Publique, Raphaël Glucksmann, s'est imposé ce dimanche soir, dès le premier tour de la primaire, comme le vainqueur de la gauche social-démocrate. Olivier Faure, le patron du Parti Socialiste, arrive deuxième. C'est d'ailleurs la première fois de son histoire que le PS n'aura pas un candidat issu de ses rangs pour le représenter dans une élection présidentielle. Alors maintenant qu'il a gagné, l'eurodéputé de 46 ans va devoir rassembler une famille politique qui, somme toute, est quand même divisée sur la question des alliances, notamment avec LFI, une alliance avec ce parti qu'il refuse catégoriquement. Rassemblement non autorisé ce dimanche après-midi à Berne, rassemblement qui entendait manifester contre le capitalisme et l'impérialisme. Les organisateurs, dont l'identité reste inconnue, avaient annoncé vouloir éviter une manifestation conflictuelle. Ils ont donc misé sur un concept décentralisé, avec plusieurs points de rassemblement à l'extérieur du centre-ville. Le centre-ville où s'est déployée en force la police pour empêcher que le cortège puisse y pénétrer. La météo, eh bien ce lundi, le temps sera bien ensoleillé, malgré quelques bandes brouillard ou de stratus sur le plateau à l'aube et quelques voiles de nuages élevés en cours de journée. En pleine, le thermomètre ne devrait pas dépasser les 16 degrés et le soleil sera bien présent dès mardi et en tout cas, au moins jusqu'à jeudi.
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1: Laurent Blanchard.
2: Situation confuse cette nuit autour d'un cessez-le-feu énergétique entre l'Ukraine et la Russie qu'a annoncé Donald Trump hier. Problème, ni Kiev ni Moscou ne confirment et les détails ne sont pas connus. Volodymyr Zelensky affirme ne pas être au courant mais se dit prêt à l'accepter. Annonce qui intervient alors que Washington et Moscou ont annoncé ce week-end un accord surprise sur l'achat de diesel russe. Pour l'heure, la Russie n'a pas réagi et Volodymyr Zelensky affirme hier soir que la Russie a frappé des installations énergétiques en Ukraine et à Kiev notamment, ainsi qu'à Kharkiv, des faits qui seraient survenus selon lui après l'annonce du président américain de ce fameux cessez-le-feu immédiat. Des frappes russes hier aussi sur la région de Kharkiv ont fait 3 morts et 20 blessés. Une autre a fait 3 morts dans l'ouest du pays selon les autorités ukrainiennes. Les Houthis du Yémen revendiquent pour leur part une nouvelle attaque hier sur l'aéroport de Riyad. Il y aurait 11 blessés selon un bilan publié à l'instant. Une précédente frappe samedi a fait 13 morts et plus de 300 blessés. La Suisse appelle à la désescalade. Les Houthis revendiquent aussi des frappes contre des installations énergétiques saoudiennes. Un millier de personnes dans les rues de Berne hier, manifestation non autorisée et dont les organisateurs ne sont pas connus. Rassemblement contre le capitalisme et l'impérialisme un an après les manifestations en faveur de Gaza et qui avaient dégénéré. La police omniprésente hier a empêché un cortège de traverser le centre-ville. Le rapport d'expertise sur le drame de Crans-Montana, attendu fin août, ne sera finalement pas publié avant fin janvier. Information de la Sonntag Zeitung, confirmée hier par la procureure générale du Valais. Le rapport plus complexe qu'envisagé, entre autres, quant aux analyses sur l'inflammabilité de la mousse phonique du sous-sol. En France, à un petit peu plus de 6 mois de l'élection, Raphaël Glucksmann, élu candidat de la présidentielle de la gauche social-démocrate hier, et ce, dès le premier tour. Le leader de Place Publique, partisan de la rupture avec la France insoumise, obtient 66% des voix. L'ex-candidate à la présidentielle, Ségolène Royal, elle, est sous les 10%. Au moins 139 migrants sont morts et 84 sont portés disparus dans le naufrage d'une embarcation au large de Djibouti. En majorité des Éthiopiens qui faisaient route vers le Yémen, selon l'ONU. L'embarcation surchargée a chaviré à quelques dizaines de mètres des côtes de Djibouti au moment de l'embarquement. Plus de 80 personnes ont toutefois été sauvées. Les cyberattaques liées à l'IA constituent la menace la plus immédiate. C'est en tout cas l'avis du cofondateur de Microsoft, Bill Gates. D'après lui, les systèmes de sécurité dans les entreprises de l'IA ne seraient pas encore assez robustes. Et puis la Coupe Mulet à l'honneur hier pour le dernier jour de la foire du Valais. La Swiss Mulet Cup a réuni pour la deuxième fois les adeptes de cette coiffure des années 80. Vous vous en souvenez certainement. Le prix tant convoité revient à un Français, Sébi Bernon. La foire du Valais qui d'ailleurs totalise 250 000 visiteurs cette année. Les nuages se dissipent cette nuit. Quelques bandes brouillard sur le plateau au petit matin. Sinon, eh bien, c'est un temps bien ensoleillé. Quelques voiles de nuages élevées en cours de journée. Les températures aujourd'hui entre 4 et 16 degrés.
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1: Un véhicule roule actuellement à contresens sur l'autoroute A1 Saint-Gall, Sammargretten, entre Saint-Gall, Neudorf et l'échangeur de Meggenhus. Quelle que soit votre direction, rabattez-vous impérativement sur la voie de droite et ne dépassez sous aucun prétexte. Je répète, un véhicule roule actuellement à contresens sur l'autoroute A1 Saint-Gall, Sammargretten, entre Saint-Gall, Neudorf et l'échangeur Meggenhus. Quelle que soit votre direction, rabattez-vous impérativement sur la voie de droite et ne dépassez sous aucun prétexte.

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1: Et toujours ce véhicule qui roule actuellement à contresens sur l'autoroute A1 Saint-Gall-Sam-Margreten entre Saint-Gall-Neudorf et l'échangeur de Meggenhus. Quelle que soit votre direction, rabattez-vous impérativement sur la voie de droite et ne dépassez sous aucun prétexte. Je répète, un véhicule roule actuellement à contresens sur l'autoroute A1 Saint-Gall-Sam-Margreten entre Saint-Gall-Neudorf et l'échangeur de Meggenhus. Quelle que soit votre direction, rabattez-vous impérativement sur la voie de droite et ne dépassez sous aucun prétexte.

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1: Un véhicule roule actuellement à contresens sur l'autoroute A1 Saint-Gall-Saint-Margretten entre Saint-Gall-Neudorf et l'échangeur de Meganus. Quelle que soit votre direction, rabattez-vous impérativement sur la voie de droite et ne dépassez sous aucun prétexte. Je répète, un véhicule roule actuellement à contresens sur l'autoroute A1 Saint-Gall-Saint-Margretten entre Saint-Gall-Neudorf et l'échangeur de Meganus. Quelle que soit votre direction, rabattez-vous impérativement sur la voie de droite et ne dépassez sous aucun prétexte.

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1: Et toujours ce véhicule qui roule à contresens sur l'autoroute A1 Saint-Gall-Saint-Margrethen entre Saint-Gall-Neudorf et l'échangeur de Meggenhus. Quelle que soit votre direction, rabattez-vous impérativement sur la voie de droite et ne dépassez sous aucun prétexte. Je répète, un véhicule roule actuellement à contresens sur l'autoroute A1 Saint-Gall-Saint-Margrethen entre Saint-Gall-Neudorf et l'échangeur de Meggenhus. Quelle que soit votre direction, rabattez-vous impérativement sur la voie de droite et ne dépassez sous aucun prétexte. Et puis un autre événement également signalé sur l'autoroute A1, Genève, en direction de Lausanne. Entre Copé et Nyon, il y a un danger signalé, des objets sur la chaussée.

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1: Et toujours ce véhicule qui roule actuellement à contresens sur l'autoroute A1 Saint-Gall-Saint-Margreten entre Saint-Gall-Neudorf et l'échangeur de Meggenhus. Quelle que soit votre direction, rabattez-vous impérativement sur la voie de droite et ne dépassez sous aucun prétexte. Je répète, un véhicule roule actuellement à contresens sur l'autoroute A1 Saint-Gall-Saint-Margreten entre Saint-Gall-Neudorf et l'échangeur de Meggenhus. Quelle que soit votre direction, rabattez-vous impérativement sur la voie de droite et ne dépassez sous aucun prétexte. Deux autres événements sur l'autoroute A1 toujours. A1 Genève en direction de Lausanne, entre Copé et Nyon, il y a des objets sur la chaussée et également des objets sur la chaussée, toujours sur l'autoroute A1 en direction d'Yverdon, donc en direction de Lausanne précisément, entre Chavornay et la Sarra. Ces objets donc sont toujours signalés sur la chaussée. Prudence dans le secteur.

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1: Et il n'y a plus de danger sur le contresens annoncé précédemment sur l'autoroute A1 Saint-Gall sans Margreten entre Saint-Gall-Neudorf et l'échangeur de Meggenhus. Par contre, toujours ces objets signalés sur la chaussée, sur l'autoroute A1 Genève en direction de Lausanne entre Copet et Nyon. Et également, toujours sur l'autoroute A1 entre Yverdon en direction de Lausanne entre Chavornay précisément et La Sarre. Prudence.

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1: Laurent Blanchard.
2: Un mort et 11 blessés, bilan publié cette nuit suite à une nouvelle attaque des Houthis hier contre l'aéroport de Riyad. Une précédente frappe samedi avait fait 13 morts et plus de 300 blessés. La Suisse appelle à la désescalade. Les Houthis revendiquent par ailleurs des frappes contre des installations énergétiques saoudiennes. Un cessez-le-feu énergétique sur l'Ukraine, entre l'Ukraine et la Russie. Annonce du président américain qui a surpris tout le monde hier. Tout le monde, jusqu'à l'un des principaux intéressés, Volodymyr Zelensky, qui affirme, ne pas être au courant, mais se dit prête à l'accepter. Londres, Paris et Ottawa disent en tout cas soutenir cet appel du président américain. Silence du Kremlin et pas de détails, en tout cas, sur le cessez-le-feu que Donald Trump annonce immédiat. Coup de théâtre qui intervient alors que Washington et Moscou ont annoncé ce week-end un accord surprise d'achat de diesel russe. Accord qui ne semble pas avoir eu, en tout cas, d'effet immédiat, puisque Volodymyr Zelensky affirme hier soir que la Russie a frappé des installations énergétiques à Kiev et Kharkiv, des faits qui seraient survenu selon lui après l'annonce du cessez-le-feu annoncé par le président américain. Et cet accord entre Washington et Moscou, est critiqué jusque dans le camp politique de Donald Trump. 4 sénateurs républicains et 3 démocrates mettent en cause sa légalité. Selon eux, une loi interdit clairement pour l'instant l'importation d'énergie russe. Le ministre des Finances Scott Bessent affirme pour sa part à la télévision que le gouvernement passera outre, car le président agit selon lui dans l'intérêt du peuple américain. Raphaël Glucksmann sera le candidat de la gauche social-démocrate française pour la présidentielle. Résultat des primaires, publié hier. Large victoire à 6 mois de l'élection. Il obtient 66% des voix. Le leader de Place Publique est partisan de la rupture avec la France insoumise. Et dans son premier discours après les résultats, le candidat s'est fait rassembleur face au RN. Notre véritable adversaire, c'est l'extrême droite et nous allons nous unir et empêcher les trumpistes, les poutinistes, les xénophobes et les démagogues de s'emparer de la République, a-t-il déclaré. Au Liban, 2 hommes affairés à la récolte des olives sont morts lors de tirs de l'armée israélienne dans le sud du pays. Annonce hier de l'agence de presse officielle ANI, l'armée libanaise dénonce une violation du cessez-le-feu. Au Soudan, des frappes sur une mine d'or ont tué au moins 72 personnes. L'ONG Les Avocats de l'Urgence l'attribue à l'armée de l'air égyptienne. L'Égypte, elle, ne fait pas de commentaires. Une précédente attaque à cet endroit avait fait 23 morts en juin dernier. En football, une 4e défaite pour Lausanne Sport. Les Lausannois s'inclinent 1-0 lors de leur déplacement à Saint-Gall hier pour le compte de la 10e journée de Super League. Les Vaudois, toujours lanterne rouge du classement dominé par Lugano, Sion 3e, Genève 6e. En National League de hockey sur glace, Genève Servette s'impose 3-2 face à Davos et reste 2e du classement dominé par Zurich. Fribourg et Ajoie 4e et 5e, Lausanne 7e et Bienne avant-dernier. Le ciel se découvre cette nuit, c'est un petit mot de la météo, vous l'avez compris, hormis quelques bandes brouillard sur le plateau ce matin. C'est un temps bien ensoleillé qui vous attend ce lundi, quelques voiles de nuages élevées en cours de journée. Température en pleine aujourd'hui, entre 4 et 16 degrés.
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